0: Oui, ah ben, les gens ne l'ont pas vu, c'est pas, vous n'êtes pas obligé de le souligner. Ah, mais moi, je suis bonne élève, hein. On me dit, fermez les yeux, je ferme les yeux.
1: Mais je vous dis que vous pouvez les rouvrir.
0: Ah, ben voilà, je les ai rouverts. Oui, parce que j'y ai passé vraiment beaucoup, beaucoup de mes étés, pas que l'été d'ailleurs, de 9-10 ans à mes 18 ans, et que j'ai énormément de souvenirs là-bas, évidemment. Donc oui, la côte atlantique et la Vendée, précisément.
1: On reparlera peut-être de la Vendée tout à l'heure. Vous êtes française, mais pas seulement.
0: Ouais.
1: Je vais rappeler que votre papa anglais, maman australienne, ils sont rencontrés en France ou pas, vos parents?
0: Oui, à Paris, je suis désolée.
1: Mais c'est pas grave.
0: Ils se sont rencontrés à Paris parce qu'ils, tous les deux, sont venus de leur pays avec un peu des rêves, une idée justement du Paris bohème où on échange aux terrasses des cafés, où on parle littérature, enfin voilà. Donc, ils se sont rencontrés en donnant des cours d'anglais pour les adultes. Et voilà, ils sont tombés amoureux, ils ont fait deux filles, dont moi.
1: Ils sont nés, respectivement.
0: Oui, lui en Angleterre et elle en Australie.
1: Quelle image ils avaient de la France? Vous avez déjà eu l'occasion de parler de ça?
0: Oui, alors une image assez idéalisée, en fait. Même si, en fait, pour eux, cet idéal était plutôt vrai, puisqu'ils se sont installés là. Ma mère était venue que pour le week-end, au départ. Elle faisait un tour d'Europe. Elle a tellement adoré la France et Paris qu'elle s'est installée plus longtemps. Et puis, elle a rencontré mon père, et voilà. Mais vraiment, j'ai été élevée dans une adoration de la France. Culturelle, esthétique, et j'ai un peu été élevée comme une touriste en France, en fait, même si je suis née ici.
1: C'est joliment dit, je trouve. Alors, vous avez grandi à Paris, ou vous étiez dans quel quartier, vous vous souvenez?
0: Dans le 15e.
1: 15e arrondissement, donc pas très loin, on va le dire.
0: Non, mais vraiment, en face de d'ici.
1: Et. Vous avez des tours de Beaugrenais?
0: Ouais, c'est ça. Mais vraiment.
1: C'est votre enfance.
0: Oui, vraiment, pas très loin.
1: 200 mètres, pour ceux qui ne sont pas parisiens, c'est à côté.
0: Donc, pareil, dans le 15e, oui, ça a été jusqu'à mes 22 ans, ça a été mon quartier. Ouais.
1: Du coup, scolarité ici, l'école ici, le collège ici, le lycée dans le 15e.
0: Alors, collège-lycée un peu plus compliqué, parce que je faisais de la danse beaucoup, donc j'ai été en horaire aménagé.
1: D'accord.
0: Donc, j'étais à l'école des enfants du spectacle dans le 5e.
1: Okay. Ah oui, c'est
0: après,
1: pas à côté.
0: Et après, j'étais au lycée Racine à Saint-Lazare.
1: Alors, je vais quitter un instant Paris. Vous avez parlé d'avoir été un peu élevé finalement comme une touriste, et ce tourisme, vous l'avez fait avec vos parents, parce qu'il y a quelque chose de très important. Quand vous étiez plus jeune, c'est le camping-car.
0: Ah oui. Ah, on a sillonné alors l'Europe, pour le coup, la France aussi, bien sûr, en camping-car Orange, Volkswagen.
1: Ah, je vois très bien.
0: J'ai peut-être pas le droit de dire une marque, sinon faut dire
1: c'est
0: Audi
1: fait, mais c'est pas grave. Renault.
0: Et Nissan.
1: C'est
0: voilà.
1: Fait.
0: Et vraiment l'image d'Épinal, des babacool en camping-car Orange.
1: Alors vous étiez plutôt en Suisse, vous l'avez dit, en Allemagne, en Italie, c'est ça?
0: Voilà, ouais. On a fait le tour de l'Europe, mais comme on y allait relativement lentement, on traversait aussi la France pour y aller.
1: Est-ce qu'il y a un lieu comme ça où des villes, des régions que vous avez découvertes, vous vous souvenez enfant,
0: je me souviens qu'on est passé par le sud de la France. Alors, mes parents n'aimaient pas trop. Pour le coup, ils adoraient la côte atlantique. Ils n'étaient pas très méditerranéens. Je me souviens que pour eux, c'était pas la vraie mer, quoi. C'était pas déchaîné. C'était pas. Et je me souviens avoir mangé un pan bagna. Ça devait être vers Nice ou un truc comme ça. Et que mes parents disaient, oh, puis en plus, c'est plein d'huile. Enfin, il y avait un truc comme ça où ils n'aimaient pas trop la Méditerranée. Moi, j'ai appris à la connaître plus tard et à l'adorer. Aussi.
1: Du coup, c'est comme ça que vous découvrez la France, en fait, hein, que vous baladez.
0: Mais les campings, c'est extraordinaire. Hein.
1: Enfin, moi, je n'ai jamais vécu ça. Donc,
0: Pour un enfant, c'est vraiment génial. C'est l'aventure.
1: L'exotisme.
0: Vraiment. Et puis, alors, avec mes parents, c'était vraiment l'aventure. C'est-à-dire que ce n'était pas planifié. On avait la carte Michelin déployée avec mon père qui faisait le copilote. Et on allait à un camping presque au hasard. Si on aimait bien, on y restait plus longtemps. Si on n'aimait pas, on repartait le lendemain. Ouais. Et puis, en fait, en camping, on se fait tout le temps des copains. Parce qu'il y a des enfants qui sont là et qui, pareil, cherchent à jouer avec les voisins.
1: C'est dur parce que c'est des copains d'une journée ou trois jours.
0: C'est vrai.
1: C'est pas facile, ça, parce qu'on s'attache vite.
0: Oui, on s'attache et en même temps, ça permet d'avoir une espèce de vie sociale un peu immédiate où on s'ouvre un peu à l'extérieur. J'ai vraiment adoré ça. Puis en plus, on partait en famille. Je partais avec mes cousins anglais, souvent, qui venaient avec nous.
1: C'est vrai que vous avez cette image, vous l'avez évoqué. C'est votre maman qui conduisait.
0: Oui.
1: Votre papa qui avait la carte Michelin. Ça sent bon, la carte Michelin. On a tous souvenir d'un papa ou d'une maman avec la carte Michelin.
0: Et alors lui, il l'engueulait, que lui, il savait pas conduire. Mais alors, c'était. Mais tu l'as encore. C'était en anglais, donc je voulais pas. Puis alors, il y avait aussi des mots un peu fleuris. Et tu l'as, t'as encore loupé la sortie. Enfin, c'était vraiment des scènes de films. Moi, j'ai vécu.
1: Et vous dites, c'est ça. C'était comme dans un film, ce que vous avez vécu cette enfance.
0: Ouais, vraiment.
1: Avec ce camping-car. On va continuer de se balader parce qu'il n'y a pas que le camping-car.

0: camping-car. Juste une question, vous n'avez pas reproduit ça avec vos enfants, le camping-car? Vous
1: y êtes, non, franchement, j'aurais aimé. Après, le problème, entre guillemets, c'est qu'avec mon mari, c'était pas...
0: C'était
1: on ne peut pas faire tout ce qu'on pourrait faire avec...
0: En dehors de France, peut-être.
1: En dehors de France, quoi qu'il y a beaucoup de touristes français quand on va en Europe, à l'étranger. Mais moi, j'aurais vraiment adoré. Ouais. Je pense que mes enfants auraient adoré aussi.
0: Pour ceux qui l'ignorent, c'est Nagui, le mari de Mélanie Page. Voilà. Qu'est-ce qu'il y a sous vos pieds?
1: Qu'est-ce qu'il y a sous mes pieds?
0: C'est une drôle de question, je vous l'accorde. Je vous demande ça, je ne vous laisse pas répondre parce que les propos à fou. On va s'intéresser à la Revue des Merveilles.
1: Ah, voilà.
0: Benoît Prospero qui passe en revue donc les merveilles de notre planète. Et il est temps aujourd'hui, ce soir, de regarder sous nos pieds.
2: Est-ce que quand vous marchez dans la rue, il vous arrive de penser un seul instant à ce qui se trouve sous vos pieds? Nous voici grâce à Issigar Lozer avec Constance Hélissé du syndicat mixte des Gorges du Gardon. Alors, il y a quoi en vrai sous nos pieds?
3: Alors, sous nos pieds, il y a un monde invisible et fascinant qui est le sol.
2: Ça a l'air simple, dit comme ça, mais ça veut dire quoi? Il y a un monde.
3: Il faut savoir que un seul gramme de sol contient des millions de bactéries, des kilomètres de filaments de champignons, des acariens, des collemboles, ce sont des microscopiques gerbilles, et évidemment des vers de terre. C'est ce qu'on appelle la vie du sol.
2: Et quelle vie, mes amis! Le monde qui se trouve sous nos pieds est encore plus extraordinaire que celui qui se trouve sur Terre. Et comment ça marche?
3: Donc il faut voir ça comme une usine avec plein d'employés qui ont des rôles très différents et très variés, mais qui sont indispensables pour arriver au produit final, qui est la libération des nutriments pour la plante.
2: Et ça veut dire quand même que dans le sol, il y a des êtres vivants qui nous offrent ce que nous appelons ni plus ni moins que la fertilité, grâce à laquelle nous vivons. Et donc, par exemple, qui vit dans le sol ou sur le sol?
3: Par exemple, les bousiers qui vont venir rouler les différentes crottes des animaux à la surface du sol pour pouvoir ensuite les y déposer. On va retrouver certaines catégories de vers de terre qui font des allers-retours entre la surface et la profondeur pour venir enfouir toutes les feuilles, toutes les restes, tout le couvert végétal qui s'appelle l'humus lorsqu'on se balade dans une forêt. Ensuite, la matière se fait attaquée, entre guillemets, parce qu'elle se fait manger par d'autres espèces qui se relayent. Donc ça va être des arthropodes, des collemboles. On retrouve aussi des mini-scorpions dans le sol.
2: Et finalement, le résultat, c'est quoi donc?
3: Tous ces animaux-là vont avoir un rôle précis, vont venir soit dégrader la matière physiquement, soit la dégrader chimiquement, pour qu'ensuite puissent être libérées les différentes molécules, que sont l'azote, le phosphore ou le potassium, pour les cultures.
2: Et ben voilà. Et simplement pour finir, sachez que la formation d'un sol d'environ 1 mètre à 1,50 m peut demander 10 000 à 100 000 ans. Et écoutez bien, il y a plus d'êtres vivants dans une seule poignée de terre que d'humains sur la planète. Et ça, c'est une merveille. Merci Issigar Lozer et Constance Hélissé du syndicat mixte des Gorges du Gardon, le site gorgesdugardon.fr.
0: Merci beaucoup Benoît Prospero, et sachez aussi que mettre les mains dans la terre rend heureux. Et vous arrive de jardiner, Mélanie Page?
1: Moi, ce que je fais, mais quand les gens ne me regardent pas, sinon ils me prennent pour une folle, c'est prendre les arbres dans mes bras.
0: Ouais.
1: Vraiment, alors j'adore la nature en règle générale, et je crois beaucoup à l'énergie qui émane des arbres, et donc je leur fais des câlins.
0: Ces bonnes énergies que vous avez prises un petit peu partout en France et qui vont vous inspirer pour différentes choses, notamment, je sais qu'Antibes, on en parlera tout à l'heure, c'est aussi un lieu qui a compté pour le théâtre, mais qui a aussi lancé l'inspiration de votre livre Peau à peau chez Albin Michel. Oui. Mélanie Page est votre invitée ce soir jusqu'à 21h.

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2: Exactement, et c'est vrai que depuis 20h, on traverse la France ce soir avec mon invité, la comédienne romancière Mélanie Page, à l'affiche depuis le 3 septembre, donc depuis quelques jours, de Hitchcock et Marie-Rose. C'est à Paris, aux côtés d'Éric Prat, entre autres, mise en scène Christophe Lidon, théâtre de l'œuvre à 19h. C'est pour ça qu'elle est là aujourd'hui lundi, elle ne joue pas. Et c'est également le dimanche à 17h30. Elle sera aussi au théâtre de Paris dans un autre spectacle, Uburon, un mois de septembre chargé, d'autant que vous y fêtez votre anniversaire.
3: Ah oui.
2: Du 29.
3: C'est vrai. Mais je crois que le 29 tombe un mardi cette année. Et du coup, je ne serai pas sur scène.
2: Alors moi, j'ai envie de savoir, parce qu'on parle des lieux, est-ce que vous avez des souvenirs d'anniversaires particuliers dans des endroits en dehors de Paris? Vous en avez vécu sans doute plein à Paris, puisque oui. Vous avez grandi dans la capitale. Il y a un des anniversaires particuliers dans ce pays où, qui vous ont marqué?
3: Oui, un anniversaire à Londres.
2: Alors c'est pas en France là pour le coup.
3: Oui, c'est vrai,
2: mais on connaît vos origines.
3: C'est un peu ma France agrandie. Ouais.
2: Les anniversaires, Mélanie Page, c'est en petit comité, c'est en grand comité, c'est intime, c'est
3: ça dépend. Souvent quand même, on se retrouve entre potes. Hein.
2: Ouais.
3: On aime bien, dans notre famille, on aime bien marquer les anniversaires, bien les fêter, et c'est surtout une bonne occasion de se retrouver, d'échanger.
2: Alors c'est marrant, vous parlez de famille, évidemment, vous avez fondé une famille, mais quand vous étiez avec vos parents, il n'y avait pas forcément beaucoup de famille en France. Vous n'aviez pas beaucoup de monde.
3: Non, carrément pas même. Il y avait ma sœur et mes parents.
2: Et aujourd'hui? Il y a un peu plus de monde.
3: Il y a plus de monde dans la famille que j'ai formée, en fait.
2: Ouais, voilà. Bien sûr.
3: Il y a mes enfants, mon mari, mais sinon, j'ai pas vraiment de famille en France, c'est vrai.
2: C'était votre tante, hein, qui était la sœur de votre mère, qui habitait effectivement à Londres,
3: oui.
2: Et votre papa, c'était le nord de l'Angleterre, hein, plutôt, la famille.
3: C'est ça.
2: Alors, on va continuer de se balader avec vous. À l'âge de 8-9 ans, votre maman, elle achète un bout de terrain, donc en Vendée.
3: Oui.
2: Voilà pourquoi vous nous avez parlé de la Vendée tout à l'heure. Pourquoi ils investissent en Vendée?
3: En fait, dans un camping. Ah. Mais du coup, dans un camping où on s'installe, emplacement,
2: ouais.
3: Avec un mobilhome.
2: Wow.
3: Donc là, on montait en grade quand même au niveau du camping. Et elle a eu un coup de cœur pour cet endroit, cette plage en fait. Surtout, ma mère était australienne, donc elle était elle adorait la mer et très sensible aux grandes plages. Celle-là est absolument sublime, la plage des Dunes, à Bretignolles-sur-Mer. Et donc, elle a vu la plage et elle s'est dit, oui, moi je me vois bien venir ici tous les étés. Et donc, elle a acheté un terrain là. Et on y est allé à Pâques, l'été, dès qu'on pouvait. Et j'y ai passé vraiment beaucoup de temps. Et alors, quand on allait à la plage, on y allait vraiment avec... c'était un peu le camping, mais avec la glacière, la famille avec les parasols, les machins. Et on se posait, on y restait toute la journée. Et d'ailleurs, les phrases de mes parents, c'était souvent... Mais tu vois, à l'heure du déjeuner, ils partent tous.
2: Mmh.
3: On a la plage pour nous, c'est justement à ce moment-là qu'il faut y être.
2: Ouais.
3: Donc, on déjeunait là-bas.
2: Elle est là.
3: Oh là là.
2: Ça, c'est votre plage, Mélanie.
3: Oh,
2: elle avait un nom particulier, votre plage, donc?
3: La plage des Dunes.
2: La plage des Dunes, voilà. Parce que vous avez parlé de Bretignolles-sur-Mer aussi.
3: Oui, c'est ça. C'est à Bretignolles. Ouais.
2: Vous vous souvenez, Bretignolles-sur-Mer, la Parée, c'est un lac, ça? Le lac de la Parée, qui est pas très loin.
3: Oui, ça doit pas être très loin, oui. Et nous, on allait aussi manger des crêpes à Saint-Gilles-Croix-de-Vie.
2: Ah bah, c'est pas très loin, oui.
3: C'est pas très loin. Et puis, il y a les Sables d'Olonne aussi.
2: Alors, parlez-moi des Sables d'Olonne. Quelle image vous vient, comme ça, quand on parle des Sables d'Olonne?
3: Une très, très grande plage.
2: C'est vrai.
3: Et...
2: c'est pas la plus grande baie, hein.
3: Non,
2: la
3: mais
2: boule,
3: c'est
2: déjà beaucoup.
3: Oui,
2: lourd,
3: c'est vrai, c'est vrai. Mais pour moi, enfant, c'était vraiment interminable. Et puis, alors, ce qui est génial avec l'océan Atlantique, enfin, il y a des gens qui n'aiment pas ça, mais c'est les grandes marées. Quand la marée est basse, il faut marcher, mais...
2: Ouais, on compterait à peu près 50 minutes du bord pour aller jusqu'à l'eau,
3: exactement,
2: quoi, c'est ça.
3: C'est ça. Ouais. Et encore, quand on est dans l'eau, il faut encore marcher longtemps avant de pouvoir nager. Mais moi, j'adorais. Et puis alors, on faisait des châteaux de sable dans tout ce sable humide. Puis je me souviens, mon petit cousin anglais, qui était vraiment petit, hein, genre 2 ans, il avait fait, une crotte dans le sable.
2: Ah oui, on en parlait tout à l'heure.
3: Voilà, on n'avait pas eu le temps. C'était tellement loin, il a eu envie, comme un petit... Et du coup, on s'est dit, voilà, on va l'enterrer.
2: Ouais.
3: Ça avait la même couleur que le sable mouillé. Ça m'a marqué parce que j'étais enfant. Enfin bref, voilà. Je sais pas pourquoi je vous raconte ça.
2: Bah, je sais pas, mais envie. On salue la personne à qui ça appartenait.
3: Mon cousin
2: oui,
3: Dennis.
2: On va pas le citer. Oui, voilà. On va pas le citer.
3: Oh, il est en Angleterre, ça va.
2: Mais on nous écoute avec ici.fr. C'est jusqu'en Angleterre.
3: Je lui dirai d'écouter, alors ça lui
2: plaisir.
3: Fera plaisir.
2: Alors on parle de la côte atlantique. Vous découvrez les plaisirs du surf. Mais du surf allongé.
3: Oui, voilà. C'est-à-dire le bodyboard, comme on dit.
2: Bien.
3: place, on s'allonge, on prend. Et alors, je faisais donc avec ma mère, on était là, on attendait un peu les vagues et là. Et on pouvait faire ça, mais parce que en fait, moi maintenant, je dois vous avouer que avec le temps, l'eau fraîche, j'ai un petit peu de mal. Mais
2: c'est parce que vous avez une maison familiale en Méditerranée.
3: C'est ça. Je me suis du coup habituée à l'eau un petit peu. Voilà. Et là-bas, ça passait rarement les vents. Et en fait, ce qui fait qu'on supporte ces températures-là, je pense que c'est les vagues, justement. Ouais. Le fait que ça bouge, qu'on est en mouvement tout le temps, et il y a un côté hyper revigorant. Moi, je sais que je pouvais y rester hyper longtemps.
2: Le fait que ça bouge et que ce soit en mouvement, est-ce que ça vous ressemble pas un peu, ça?
3: Peut-être.
2: Non, mais c'est vrai. La côte atlantique, on vient d'évoquer, les grandes marées basses, donc j'imagine aussi qu'il y a des odeurs, comme
3: oui.
2: ça, qui reviennent, voilà, de marée. C'est 10 minutes, pour effectivement rejoindre l'eau. L'île d'Olonne, je vous donne des noms comme ça vous parle ou pas? J'ai noté Talmont-Saint-Hilaire.
3: Ah, aussi. Oui, oui, j'y suis passée, mais je dois avouer qu'on y allait. C'est pas là où on allait le plus souvent, ouais. mais oui, oui, je connais.
2: Alors, Saint-Gilles-Croix-de-Vie, vous l'avez évoqué.
3: Ah, oui.
2: C'est vrai que c'est sauvage, il y a des falaises, c'est particulier.
3: Mais moi, j'adore. Et d'ailleurs, j'adorais y aller aussi en hors saison. Quand il y avait le vent qui nous fouettait le visage, qu'on avait un gros pull, qu'on sentait les embruns, même quand il pleuvait, puis on prenait les vélos, on bravait les intempéries. J'ai des très bons souvenirs aussi de la côte atlantique hors saison. Parce qu'en fait, on ne s'ennuie jamais. Il y a toujours la nature est tellement forte, elle est tellement puissante qu'on se sent toujours un peu juste invité. Voilà, on n'est pas chez nous, on est chez elle.
2: Ouais, c'est vrai.
3: Et c'est beau à toutes les saisons.
2: Ben surtout que la nature, voilà, c'est quelque chose d'important. Vous l'avez dit tout à l'heure, vous avez évoqué le fait que vous avez bien embrassé les
3: arbres. Bah oui.
2: Donc ce sont les premiers lieux importants d'ailleurs, parce que je crois que vous y avez même été seul juste avant vos 18 ans. C'est aussi un lieu, la Vendée, où vous êtes retrouvé. Je dis pas isolé, mais un peu.
3: Oui, c'est vrai. Ben quand j'y repense, moi j'aurais jamais laissé mes enfants. C'est là le côté très 68ard de mes parents, mais j'avais 16 ans, je crois, et je suis allée toute seule, en hors saison d'ailleurs, en octobre, passer des vacances dans le mobilhome. Alors j'avais des potes là-bas qui habitaient là-bas, parce qu'à force d'y aller tous les ans, pour le coup, à la différence du camping à travers l'Europe, j'ai vraiment fait des amis, on va dire, que j'ai gardés pendant des années.
2: Ouais.
3: Mais c'est vrai que je dormais seule dans un camping, il n'y avait vraiment pas un grand monde, il aurait pu m'arriver n'importe quoi, mais bon, je l'ai fait.
2: Là, c'est que tout va bien.
3: Mais oui, oui. Voilà, tout s'est bien passé.
2: Il y a des endroits en France où vous avez retrouvé ces sensations, justement, d'enfance, d'adolescence, en Vendée. D'autres lieux en France, alors peut-être au bord de mer, ça peut être la Normandie, la Bretagne, j'en sais rien.
3: Ouais.
2: Vous avez retrouvé un peu ça, quoi.
3: Alors, ma mère a acheté une maison en Normandie, mais alors j'avais 17 ans, je crois, donc c'est un tout petit peu plus tard, qu'elle a entièrement retapée.
2: Où ça?
3: Vers Bernay.
2: Ok.
3: Ouais.
2: C'est un peu les terres, là, hein, du coup.
3: Oui, oui, oui. Ah oui, c'était pas au bord de la mer. Ouais. Et à Ponto de Mer, pour être.
2: Je vois très bien.
3: Voilà. Et donc, j'y suis allée beaucoup parce qu'elle a vraiment tout refait toute seule. Et puis elle a beaucoup jardiné, et donc j'ai fait le torchis. Enfin, on a vraiment tout refait comme on faisait dans les maisons normandes. La Normandie aussi me procure
2: ça vous
3: des.
2: Parle.
3: Oui, ça me parle.
2: Ça tombe bien qu'on parle de l'eau. On parle beaucoup d'eau là, avec la côte atlantique, avec la Normandie. Mélanie Page, les bonnes initiatives en France, l'eau en bouteille ou l'eau du robinet ou l'eau de source. Régulièrement, on est alerté par la qualité de l'eau en France. Mmh. Alors, comment être sûr que celle qu'on boit est bonne pour notre santé? C'est Catherine Quicandon qui a une idée pour vous. Écoutez.
0: À Castelnau-Rivière-Basse, à mi-chemin entre Tarbes et Mont-de-Marsan et à 50 km de Pau, on aime boire de l'eau.
4: Qu'est-ce qu'il boit, lui, Francis?
5: Lui, de l'eau, la flotte. Ça, on peut dire que ça m'énerve, avec tous ces microbes qui traînent dans les tuyaux.
0: Eh bien, justement, ne vous énervez plus. Marine Aymar a une solution. Elle s'appelle Okyo et c'est une fontaine filtrante gravitaire. C'est-à-dire que c'est la gravité qui fait le travail, pas d'électricité.
6: On va mettre l'eau en haut et l'eau va passer à travers un composant filtrant, une cartouche en céramique qui filtre l'eau à 0,2 microns. Et on récupère l'eau filtrée en bas, grâce à un petit robinet.
0: Ce qui est quand même plus pratique. Une des spécificités d'Okyo, c'est qu'elle n'est pas en inox comme beaucoup d'autres fontaines, mais en matériaux naturels et minéraux, c'est-à-dire en faïence, en grès, en céramique, pas un gramme de plastique. La production se fait certes au Portugal, mais à la main dans des ateliers familiaux. Vous l'avez compris, c'est une fontaine de qualité, qui donc coûte un certain prix à partir de 389 euros.
6: Ah quand même. Ah ouais.
0: À cela, il faut rajouter la cartouche à renouveler une fois par an. Alors certains vont se demander pourquoi filtrer l'eau? Eh bien parce que malheureusement l'eau que l'on boit n'est pas pure, loin de là d'ailleurs.
6: Oui, potable en France bien sûr, mais potable ne veut pas dire exempte de polluants chimiques. Et on se rend compte que de plus en plus dans l'eau du robinet, il y a tout un tas d'invités qu'on trouve, et que en effet, bon, En boire en petite quantité, c'est pas vraiment un problème. Le problème, c'est d'en consommer tous les jours. Il y a une longue liste de polluants, voilà.
0: Dehors, les virus, bactéries, chlore, métaux lourds, pesticides, herbicides, nitrates, nitrites, PFAS et autres résidus médicamenteux. Okyo vous promet une filtration à 99% des polluants, c'est la classe. En plus, la céramique de la fontaine est imprégnée d'ions d'argent qui assure la stérilisation permanente du système de filtration. Plus d'infos sur fontaine-okyo.com, O-K-Y-O. Merci à Ici Berne Bigorre pour cette idée qui coule de source. Ici, ça entreprend Okyo, une fontaine filtrante gravitaire pour de l'eau et rien que de l'eau en Haute-Pyrénées et ailleurs.
2: Merci beaucoup Catherine Quiquendon, et ça marche aussi avec de l'eau de pluie, de l'eau de rivière. Vous aimez vous baigner dans les rivières ou dans l'eau fraîche? Pas trop, m'a dit tout à l'heure Mélanie Page.
3: Ouais, j'aime bien les lacs.
2: Ah
3: oui, c'est une eau claire.
2: Juste avant d'écouter un peu de musique, il y a un lac comme ça en France, si vous parlez.
3: Non, c'était en Suisse le dernier où je me suis...
2: Ah non, faites pas Annecy, par exemple.
3: Oui, j'y suis déjà allée. Ah, je ne me suis pas baignée, en revanche. Mais il est sublime, en revanche, vraiment.
2: Mais bien sûr.
3: Ah, ouais.
2: Mélanie Page est votre invitée ce soir sur votre radio. Ici, elle est à l'affiche au Théâtre de l'Œuvre depuis quelques jours de Hitchcock. Et Marie-Rose, on parlera de son rôle, de cette pièce de théâtre, en cette rentrée chargée pour notre invitée. Elle est avec vous jusqu'à 21h.

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14: Chaque soir, durant une heure, on sillonne vos villes, vos villages, vos régions. Depuis 20h, on a parlé de la Normandie, on a parlé de la Vendée. Vous avez dit, mais tiens, mais moi j'habite ici. Ah bon, Mélanie Page est passée par là. Eh oui, Mélanie Page est notre invitée. Elle a vécu, elle a grandi un petit peu partout. Elle a beaucoup voyagé. Son roman Peau à Peau chez Albin Michel est toujours en librairie autour de la maternité. Sa pièce Hitchcock et Marie-Rose, dont nous parlerons dans un instant, est à l'affiche du Théâtre de l'Œuvre. Et puis dans quelques jours aussi, Hubert Roy, autre pièce au Théâtre de Paris. Mais, il n'y a pas que Paris dans la vie. Vous étiez où le 7 août dernier?
15: Ah, j'étais à Ramatuelle.
14: Bien, bravo, bonne mémoire, exactement, pile un mois.
15: Oui.
14: Puisque je parle de théâtre et on évoquera votre rentrée à Paris, c'est tout dernier, effectivement, Ramatuelle, c'est parce que j'ai envie de vous emmener dans un autre lieu et donc à Ramatuelle.
15: Oui. J'adore ce festival.
14: Ouais.
15: C'est vraiment le. J'aime tous les festivals de France, hein, mais celui-là, il a une place particulière dans mon cœur.
14: Pourquoi?
15: Déjà, c'est la quatrième fois que j'y jouais, et puis même quand j'y joue pas, j'y vais en tant que spectatrice. Déjà parce qu'il est l'endroit est absolument sublime, ce théâtre de verdure, voilà. Et puis qu'il est organisé par une femme délicieuse qui s'appelle Jacqueline Franjou et Michel Boujna qui est avec elle. Le public est génial. Enfin, c'est toujours un moment de bonheur intense de jouer là-bas et souvent on joue nos dernières parce qu'on arrive un peu en queue de tournée et donc là on a joué la dernière de Je m'appelle Georges et vous. Donc et aussi cette émotion particulière de vivre une dernière. Et quand on la vit là-bas et qu'on se prend tous les coussins rouges.
14: Oui, c'est ça, c'est la particularité d'Armatuelle, c'est qu'on jette les coussins rouges quand on a aimé le spectacle sur les comédiens.
15: Oui. Et puis on se les prend vraiment, puis comme on a la lumière, on les voit arriver à la dernière minute.
14: C'est des gros carrés, en plus.
15: Ah oui, puis ils sont un peu fermes, on va dire. Mais ça donne des très belles images. Parfois, on se le prend un peu dans l'œil. Mais un grand bonheur.
14: On reparlera du Var avant la fin de cette émission, parce que c'est aussi un département, forcément, qui compte pour vous. Dans votre métier de comédienne, d'actrice, vous avez forcément tourné en dehors de Paris.
15: Oui.
14: Vous avez des souvenirs comme ça, je ne sais pas, qui vous
15: viennent. Mon premier tournage, c'était avec Francis Perrin, une fiction pour France 2, je crois. Et on était vers Le Mans, et j'avais adoré. C'était le fait que, j'avais 17 ans, premier tournage. On était en province, et ce qui est génial quand on tourne en province, c'est que on est tous à l'hôtel, donc c'est comme une petite colonie, quoi.
14: Bien sûr.
15: Donc on est tous ensemble tout le temps. Et franchement, il y a tellement de belles régions en France. Là, le week-end dernier, j'étais en Touraine pour un salon du livre, et c'est tellement sublime. C'était en pleine forêt, ça s'appelle la forêt des livres. Et
14: vous avez embrassé des arbres?
15: Alors oui.
14: Elle le dit, elle le fait.
15: J'ai vu un trop bel arbre, vraiment un très très grand vieux, et je l'ai pris dans les bras. Mais je n'ai pas fait que ça, j'ai aussi dédicacé mon livre.
14: Bien sûr.
15: Mais il y a tellement de belles régions en France à visiter, et à chaque fois je me dis, ah, faut que je revienne ici avec mes enfants. Franchement, rien qu'en France, on peut. Enfin, il y a tout, il y a tous les reliefs, l'océan, les mers, les montagnes.
14: Vous parliez de forêt, je me souviens des disparus de la forêt noire.
15: Oui.
14: C'était il y a 3-4 ans.
15: C'était vers Strasbourg.
14: Voilà, j'allais vous demander, vous étiez médecin légiste.
15: Exactement. Qu'est-ce qu'on a eu froid? Mais alors, qu'est-ce que c'est beau?
14: C'est l'Alsace, hein.
15: Ah,
14: ça
15: mon
14: dépend
15: Dieu.
14: À quelle période.
15: C'était... Ah, c'était l'hiver.
14: Ah, bah oui. Et... Pas cherché, là,
15: hein. Ah, on s'est pris une tempête de neige, en plus. Et, Strasbourg, c'est vraiment l'une des plus belles villes de France. C'est sublime, vraiment. Mais effectivement, faut pas avoir peur du froid. Bon. Voilà.
14: Vous avez fait le marché de Noël?
15: Oui, c'était à ce moment-là. C'était en décembre.
14: Ah, ça sent bon, la cannelle.
15: Oh là là, c'est beau. C'est, les gens sont sympas. On mange la choucroute. Enfin, moi, la choucroute végé, mais bon. Et oui, je garde un très bon souvenir. Alors là, on était encore en forêt. Et un très bon souvenir, à part que j'ai jamais eu aussi froid de ma vie, honnêtement.
14: Ouais.
15: Parce que quand on tourne, on n'a pas les grosses bottes. Enfin, on est en costume de tournage, quoi. Donc, on n'est pas forcément armé contre...
14: Des fois, vous pouvez tourner l'hiver et c'est censé se passer au printemps.
15: Oui.
14: Hein.
15: Bon, là, comme on était sous la neige, on n'a pas joué le printemps. mais on est, en fait, j'ai eu tellement froid que j'arrivais à peine à articuler. On a dû refaire en post-synchro, tellement les mots ne sortaient pas. Mais c'est vraiment sublime. Ouais.
14: Vous avez découvert Nantes, vous avez découvert Toulouse.
15: Oui, j'adore Nantes.
14: Et Orléans, j'y ai passé 15 jours.
15: Oui, j'y ai passé 15 jours parce que je jouais au cadeau d'Orléans. Et d'ailleurs, on va reprendre Hitchcock et Marie-Rose à Orléans la première quinzaine d'avril. Donc je vais y retourner
14: 2027.
15: Avec... 2027.
14: Bien sûr.
15: Je vais y retourner avec grand plaisir. Déjà parce que cette pièce me tient particulièrement à cœur. Et que j'adore le théâtre du cadeau, c'est un bonheur avec un public, mais génial. Et qu'Orléans est une ville extrêmement agréable. Je sais que j'arrête pas de dire que tout est beau, mais honnêtement, en France...
14: Le Loiret, c'est la Sologne aussi.
15: C'est beau.
14: Le Serre, les forêts, là, vous les forêts.
15: Et puis les gens sont très sympathiques aussi à Orléans. En règle générale, les gens sont quand même beaucoup plus sympathiques qu'à Paris. Je suis désolée. J'adore Paris.
14: Il n'y a pas que Paris dans la ville.
15: J'adore Paris, mais les gens sont souvent plus sympathiques quand on sort de la capitale.
14: J'ai promis d'en parler, c'est Antibes. Voilà aussi un autre lieu. On se balade hein, vraiment un peu partout, qui est déterminant pour vous. Le théâtre, c'est Antea, c'est ça, hein, le nom.
15: Oui.
14: Alors vous y êtes resté aussi pas mal de temps pour.
15: Oui, bah justement pour
14: Ceux
15: Rue
14: qui
15: du
14: ne
15: Roi.
14: Nous tuent pas,
15: alors,
14: aussi,
15: alors pour ceux, j'ai joué Ceux qui ne nous tuent pas pendant une semaine. C'était
14: spectacle.
15: Mon seul en scène,
14: voilà.
15: Mis en scène par Nicolas Briançon. Et en fait, c'est en jouant ce spectacle que j'ai réalisé que je devais écrire.
14: C'est un lieu déterminant pour vous.
15: Ah oui, vraiment, c'est sur scène que j'ai pris que la décision s'est imposée, voilà, et que je me suis débloquée et que j'ai commencé à écrire. Donc j'aurais toujours une tendresse pour ce théâtre qui est dirigé par Daniel Benoît, qui est le metteur en scène du Burois, l'autre pièce que je vais jouer au Théâtre de Paris. Et on a aussi joué Hugues Burois pendant tout le mois de mars cette année. Donc la version qu'on reprend à partir du 16.
14: C'était la rentrée il y a quelques jours. Vous avez des enfants, certains qui sont grands. Vous avez forcément entendu parler de cette histoire de téléphone portable, Mélanie Page, interdit toute la journée dans les lycées.
15: C'est très bien.
14: Vous avez un lycéen, vous?
15: J'ai un collégien.
14: Vous avez un collégien.
15: Oui.
14: Alors, en pratique, comment occuper les lycéens pendant les pauses, s'ils n'ont plus le droit de sortir leur téléphone? La réponse peut paraître évidente, mais pour une génération qui n'est pas forcément comme la nôtre, Mélanie, mais qui a toujours connu cet objet,
15: Sais, c'est l'enfer.
14: Ça l'est beaucoup moins. Écoutez Robin Bernot avec Vassila Guitoun.
10: Et si l'on remplaçait les smartphones dans les cours de récré par des tables de ping-pong?
11: Ça évite que des personnes soient trop isolées, restent derrière leur téléphone.
10: Aujourd'hui en France, d'après une étude du Crédoc, environ 98% des 12 à 17 ans possèdent un téléphone portable, un objet devenu indispensable, entre autres pour les lycéens, comme le constate Mathieu Pommiès, proviseur au lycée L'Argentais à Bayonne. Il répond à Vassila Guitoun.
16: Ils arrivent dans l'établissement régulièrement, ils attendent que la sonnerie sonne pour rentrer, comme ça ils peuvent téléphoner à l'extérieur. Pour les lycéens, dès que la sonnerie sonne entre midi et deux heures, ils sont regroupés au foyer, ils sont tous ensemble et pour autant ils sont tous sur leur portable. Et des jeunes comme vous et moi, quoi, je crois que ce rapport au portable, c'est le souci des jeunes, c'est le souci de nous tous aussi, vu les heures qu'on passe dessus. Donc voilà, je crois que c'est une question à regarder en face quand même.
10: Alors pour cette rentrée, la mesure sur le papier est assez claire.
16: Dès qu'ils rentrent dans l'enceinte de l'établissement, on a inscrit dans le règlement que le portable devra être éteint et rangé dans le sac et qu'ils ne pourront pas l'utiliser.
10: Mais en pratique, le proviseur l'avoue, les premières semaines s'annoncent compliquées. Alors, il a voulu, avec les élèves, trouver une solution qui va peut-être vous étonner.
16: On a installé des tables de ping-pong, on a essayé de renforcer nos activités entre midi et deux heures, mais on souhaite pouvoir le faire aussi avec eux, c'est-à-dire qu'ils soient décideurs de
17: ce qu'ils vont faire de leur temps libre,
16: exactement.
17: Finalement.
10: Des tables de ping-pong, donc pour remplacer l'usage usage du téléphone dans les cours de récré. Ici à Bayonne, ça marche. Mais vous, qu'en pensez-vous? Je me suis installé en terrasse pour vous poser la question et je suis tombé sur ces deux amis.
11: Marie.
17: Hugo.
10: Du tennis de table pour éviter d'être sur son téléphone. Qu'en dites-vous? On commence avec Hugo.
17: Non mais c'est très bien parce que ça permet une interaction avec les autres élèves. Tu peux affronter des élèves que tu connais pas, tisser des liens, parler en réel. Moi je suis complètement pour. Même des baby-foot. Mettez des trucs pour que les élèves puissent vivre des choses ensemble.
10: Marie, elle aussi abonde dans ce sens.
11: Faut peut-être que ça soit animé par quelqu'un pour les pousser au début à aller jouer, mais pourquoi pas?
10: Et en réalité, on peut peut-être même aller encore un peu plus loin.
17: Après, ça te permet d'ouvrir un peu le spectre et les élèves entre eux peuvent aussi proposer après d'autres choses.
10: Aujourd'hui, blâmer les élèves d'être constamment sur leur smartphone n'est sans doute pas la solution, mais leur montrer qu'il existe d'autres façons de se retrouver, de créer du collectif, ça peut marcher.
14: Ici, ça marche et on vous le prouve et on en parle d'ailleurs chaque jour avec Romain Bernon en vous donnant la parole. Vous avez réagi très spontanément, Mélanie Page, quand j'ai lancé le sujet, quand j'ai dit, bon bah voilà, il n'y a plus de téléphone portable, ils sont interdits. Et vous avez dit, c'est très bien.
15: Ah oui, mais c'est l'enfer hein, pour les parents, pour cette génération de parents. Les écrans, c'est un monstre à cinq têtes. C'est-à-dire qu'on a beau mettre des règles, se dire on va être hyper strict, c'est plus fort que nous. Ça gagne. Même si on se dit non, le portable, ça reste en bas, c'est jamais dans la chambre, jamais le soir, jamais. En fait, quoi qu'il arrive, même s'ils ont pas le droit d'être sur les réseaux, je sais pas, ça arrive quand même dans leur vie, et c'est une drogue, hein. Donc déjà que pour les adultes c'est difficile de combattre cette drogue, mais pour les enfants et les ados c'est l'enfer.
14: Alors qu'un coucher de soleil c'est bien plus joli.
15: Bien sûr, mais je leur apprends ça. D'ailleurs ils aiment les couchers de soleil.
14: Oui.
15: Mais alors c'est
14: ah bah oui, moi je me balade. Hein.
15: Oui, alors ça va être dans notre maison dans le Var.
14: D'accord.
15: Pour rester dans le Var.
14: Pour vous c'est le plus beau coucher de soleil. D'accord, c'est une réponse.
15: Ah oui, voilà. C'est sorti du cœur. C'est sorti du cœur.
14: Allez, on ira dans le Var dans un instant parce que c'est aussi un ancrage très important pour vous et vos enfants. Hein. D'ailleurs,
15: oui.
14: Mélanie Page, votre invitée ce soir, encore quelques minutes. Il n'y a pas que Paris dans la vie. Vous voyez, hein, on n'a pas beaucoup parlé de Paris, hein, finalement, un
15: c'est
14: petit
15: vrai.
14: Peu, mais on s'est beaucoup baladé et on a encore des endroits à découvrir avec vous sur ici.

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2: Avec mon invité, votre invité, Mélanie Page, du théâtre, du cinéma, de la télévision, un livre, deux pièces à l'affiche en cette rentrée au Théâtre de l'Œuvre et au Théâtre de Paris. Mélanie Page qui se raconte encore quelques minutes dans Il n'y a pas que Paris dans la vie. On va aller un petit peu dans le sud, Avignon. Ça, c'est une ville importante qui compte pour vous. On n'en a pas parlé.
3: C'est vrai. Bah, le festival d'Avignon, quoi.
2: Vous l'avez fait quatre fois, je crois.
3: Je l'ai fait avec quatre pièces, mais en trois fois, parce qu'il y a une année où j'en avais deux. Alors déjà, la ville est quand même sublime. Je sais, je trouve beaucoup de villes françaises sublimes, mais
2: le Palais des Papes, la place de l'Horloge.
3: Et puis le côté très, la place des Corsins. Non, et puis le côté très historique, quoi. Moi, j'aime bien quand c'est chargé. Et là, Avignon, c'est vraiment très chargé. Les vieilles pierres. Moi, la chaleur ne me dérange pas trop. Je sais que c'est compliqué pour certaines personnes à Avignon pour ça, mais surtout pendant le festival, ça foisonne. Il y a soit des passionnés de théâtre qui viennent pour voir des spectacles, soit des gens qui font ce métier. Donc finalement, dans les rues, on croise que des passionnés. Donc c'est génial.
2: Moi, j'ai vécu à Avignon. Découvrez aussi Avignon en dehors du festival. Je vous dis, vous qui nous écoutez,
3: parce qu'il
2: y a aussi des petits marchés très sympas à Noël avec des Santons de Provence qui sont très agréables. Et puis c'est aussi encore une autre ambiance. Le Luberon.
3: Ah oui, c'est hyper beau. Alors pareil, il fait quand même très chaud l'été, mais c'est le sud-est, quoi. Il y a ce truc où on entend les cigales. Et là, tout de suite, on est en vacances. Enfin, non, pas pour. C'est les chanceux qui habitent là-bas, mais pour moi, c'est les vacances.
2: Alors, pas très loin d'Avignon, du Luberon, il y a la Provence, la région PACA, enfin, ça en fait partie, les Bouches-du-Rhône, et puis le Var, voilà. Alors, le Var, ça, c'est un département qui compte à bien des égards, parce que vous y avez une maison, familiale. Oui. C'est une maison importante, parce que c'est là que vous avez vu grandir vos enfants aussi.
3: Oui, c'est là que j'ai rencontré mon mari.
2: C'est où ?
3: Je l'ai rencontré chez lui, en fait. c'est particulier, mais j'accompagnais quelqu'un qui l'avait invité.
2: Oui, j'ai voulu demander.
3: Et voilà. Et donc je me suis retrouvée chez lui, on s'est rencontrés là, et donc, déjà forcément, c'est empreint de ça, de notre rencontre. Et puis après, on y a passé beaucoup de temps, et puis on a vu grandir nos enfants là-bas. C'est là-bas qu'ils ont appris à nager, à faire du vélo. Et puis il y a tellement de bonnes ondes, tellement d'amour.
2: Enfin, voilà. Moi, je trouve ça génial. Alors, dans le Var, on s'arrête où ? On va où ? À Port-Grimaud, à Sainte-Maxime ? Qu'est-ce que vous avez envie de me parler de quel endroit qui
3: Je connais bien Ramatuelle, je connais Saint-Tropez. Alors, Saint-Tropez, j'y ai travaillé d'abord dans un premier temps.
2: Quand ?
3: Dans Sous le Soleil, une série.
2: Oui,
3: voilà, donc j'y ai travaillé pendant un an.
2: J'ai cru que c'était genre un petit boulot.
3: Non. En fait, alors, je sais qu'il n'y a pas beaucoup de comédiens qui sont dans ma position, mais je n'ai jamais fait un autre travail que comédien.
2: C'est génial.
3: Parce que j'ai commencé à 16 ans et demi. Et j'ai eu la chance de pouvoir en vivre tout de suite. Le seul autre travail que j'ai fait, c'est plus récent, c'est d'écrire.
2: Ouais.
3: Voilà. Mais je tournais là-bas et puis après j'ai rencontré mon mari là-bas et puis voilà quoi.
2: Je vais quitter le Var, on l'a bien compris, cet attachement. J'imagine que vous y retournez régulièrement,
3: que
2: vous y passez des petits bouts d'été et que vous, dès que l'occasion vous permet. Des gros bouts d'été de vous échapper là-bas, vous y allez. Mais alors, on va aller jusque dans le 13, on va aller à Marseille, et puis on va aller prendre un ferry, puis on va aller en Corse.
3: Oh, j'adore.
2: Je sais. Je vous y emmène pas par hasard.
3: C'est tellement beau. C'est-à-dire qu'il y a des plages de Corse où c'est aussi beau, voire plus beau que Bora Bora. Il n'y a pas besoin de.
2: À ce point-là.
3: Ah, mais vraiment.
2: Vous avez une plage ?
3: Ah non, j'ai pas de nom de plage en revanche en tête.
2: Santa Giulia.
3: Peut-être.
2: Ouais, très belle celle-là.
3: Je retiens déjà rarement les noms en règle générale, mais j'ai des images. Alors ça, j'en ai plein. Et des criques, des petits endroits où il n'y a pas forcément beaucoup de monde, même en été. Ce qui est quand même rare, parce qu'il y a tellement d'endroits en Corse qui sont sublimes que, bah, du coup, en fait, ça partage, quoi. Les gens peuvent aller un peu partout et pas se retrouver agglutinés sur la seule belle plage de la région.
2: Ouais.
3: Et c'est, au-delà des plages, tout est beau en Corse parce qu'il y a un côté encore très brut, très nature, justement. Ils ont quand même su préserver leur nature.
2: Et vous pourriez vivre en Corse, par exemple?
3: Alors, oui, il y a pire endroit pour vivre. Après, je dois avouer que je suis... Enfin, tant que je travaille, j'ai besoin d'être
2: l'heure
3: à Paris.
2: De Paris en avion, c'est pas bon pour le bilan carbone.
3: Bah non, bah oui, c'est ça, si on fait beaucoup d'allers-retours. Mais alors, si l'avion ne polluait pas du tout... Et que t'es voilà à panneau solaire. Ouais. Oui, je pourrais faire 3 jours en Corse par semaine et être le reste de la semaine à Paris et faire des allers-retours tout le temps.
2: Est-ce que vous êtes gourmande? Je sais que vous avez.
3: Oh là là, tellement.
2: Où est-ce qu'on mange bien en France?
3: Un peu partout. Alors, en Normandie, le Queen Amman, je peux crever, voilà. Donc
2: à peine sucré,
3: voilà. À peine gras aussi. Oui, tout, c'est vraiment tout, c'est un peu de beurre, un peu de sucre.
2: Un bon summer body, c'est parfait ça.
3: Ah ouais, mais alors c'est bon. Ah
2: bah, bien sûr que c'est bon.
3: Oh là là.
2: Le gras, c'est la vie, c'est pour moi.
3: Ah bah
2: qui
3: oui,
2: dit.
3: C'est d'affiler le gras avec le sucre. Ah ouais. Mais sinon, j'aime beaucoup justement les crêpes, les galettes au sarrasin. Ça, j'adore ça. Et puis j'aime.
2: On a parlé d'un cassoulet tout à l'heure.
3: C'était quand on était à Strasbourg avec la choucroute.
2: Mais attends, il m'avait parlé de la Vendée. C'est la brioche, je crois, la spécialité.
3: Ah, la brioche et la gâche.
2: Ah oui, la gâche
3: c'est brioche, en Charente. Ouais.
2: C'est une brioche, mais un peu plus sucrée.
3: C'est une brioche
2: plus moelleuse.
3: Honnêtement, c'est presque la même chose. Ouais. C'est un nom différent suivant la région, mais c'est meilleur en fait, parce que ça s'appelle différemment. J'ai un bec sucré, ça c'est terrible. Donc je suis hyper gourmande, mais j'aime aussi la cuisine méditerranéenne. Ouais. Les tomates, alors ça, moi, on me dit, tu ne mangeras plus de tomates, je fais une dépression, je pense.
2: D'accord.
3: C'est-à-dire que je les aime cuites, en sauce, crues, en salade, voilà. Et toute la cuisine méditerranéenne à l'huile d'olive et tout, j'adore ça aussi.
2: Mélanie Page est votre invitée sur ICI. Il n'y a pas que Paris dans la vie, aussi, Mélanie Page y a quand même vécu pas mal de temps, malgré le joli voyage qu'on fait depuis 20 heures. Cette pièce de théâtre au Théâtre de l'Œuf, c'est en ce moment Hitchcock et Marie-Rose. Parlez-moi de cette pièce de théâtre qui a débuté là, le 3 septembre, Mélanie Page.
3: Alors, c'est une pièce sur Alfred Hitchcock et Tippi Hedren. Il y a aussi un troisième personnage qui est la scénariste. Et en fait, on parle de ce génie qui est Hitchcock. Tout est basé sur des faits réels. Hitchcock, en fait, voulait adapter une pièce qui s'appelle Marie-Rose de l'auteur de Peter Pan, qu'il avait vue dans sa jeunesse. Il voulait l'adapter au cinéma et il ne l'a jamais fait. Alors, il faut venir voir la pièce pour savoir pourquoi il ne l'a jamais fait. Mais en fait, on fait un aller-retour entre ce scénario d'Hitchcock qui a vraiment existé, donc l'histoire de Marie-Rose et les rapports entre ce génie et sa comédienne fétiche de l'époque, Tippi Hedren, qu'il a beaucoup malmené moralement et qu'il a aussi agressé sexuellement. Et donc, on voit les rapports d'un réalisateur extrêmement pervers avec sa comédienne et en même temps, on voit comment se crée une œuvre, comment on dirige un acteur, ce qu'on prend de lui, quand on en prend trop, quand on va chercher dans des endroits un peu sombres. Donc à la fois c'est une œuvre un peu fantastique parce que l'histoire de Marie-Rose c'est un peu le pendant féminin de Peter Pan.
2: Oui.
3: Donc une fille qui ne vieillit jamais et donc c'est cette histoire et en même temps voilà c'est toute une époque Hollywood des années 60, une époque où les réalisateurs se permettaient des choses alors que normalement ils ne se permettent plus même si c'est pas complètement fini et puis le courage de cette comédienne Tippi Hedren qui à une époque où ça ne se faisait pas a dit non. Et a mis des limites là où il n'y en avait pas, qui n'était pas mise par la société en tout cas.
2: C'est très,
3: c'est très actuel, même si on parle des années 60. Ouais. Oui.
2: Hitchcock et Marie-Rose avec vous, Mélanie Page avec Eric Prat, avec Marjorie France. Ils ont scène, scénographie aussi, c'est important. Hein, voilà, oui. Le décor, ce qu'on met en place, la façon dont on va se.
3: Elle est très très belle la scénographie.
2: C'est Christophe Lidon, qui la signe.
3: Christophe, a fait un travail magnifique où on est un peu entre le cinéma et le théâtre parce qu'on est vraiment dans l'ambiance Hitchcock, dans cet univers avec aussi une musique qui se rapproche de la musique de Bernard Herrmann, les images qui sont derrière, on plonge dans un univers extrêmement cinématographique, tout en étant au théâtre et avec les acteurs qui sont là, le spectacle vivant, ça c'est la magie du théâtre.
2: À découvrir Mélanie Page, Eric Prat, Marjorie France, Hitchcock et Marie-Rose. C'est du jeudi au samedi à 19h et c'est le dimanche à 17h. 20h30. Voilà. Au théâtre de l'Œuvre, pas loin, il y a le théâtre de Paris. Il y a Uburoy, là aussi, qui arrive. Hein.
3: Oui, Uburoy. Alors, Uburoy, je crois que c'est du mercredi au dimanche, à 21h, et le dimanche à 15h. Et donc, alors, Uburoy, alors, rien à voir. Je pense que les gens connaissent à peu près Uburoy. Ça, la pièce a 130 ans, c'est un classique. C'est une revisite, même si on dit exactement les mots d'Alfred Jarry, une revisite d'Uburoy à la sauce Trump. C'est-à-dire que je suis Mère Ubu slash Mélania Trump et André est Père Ubu slash Donald Trump. Et en fait, c'est fou comme ce texte est actuel et comme il parle vraiment de ce qui se passe en ce moment.
2: Double rentrée pour Mélanie Page. J'oublie pas le livre Peau à pose, édition Albin Michel. On n'aura pas assez de temps pour en parler, mais il est consacré à la maternité.
3: Oui, c'est
2: un dernier lieu que vous ne connaissez pas encore et que vous rêvez de découvrir, je crois que c'est le Mont-Saint-Michel pour finir.
3: Oui, j'adorerais. Et forcément, c'est très beau et que c'est très atypique et que c'est le prochain sur ma liste.
2: L'association Français Partage.
3: Oui, en fait, quand on me demande quelle association me touche particulièrement, c'est forcément une association qui parle des enfants, enfin qui s'occupe des enfants plutôt. Enfance et Partage fait un travail magnifique. Il y a évidemment plein d'autres associations qui s'occupent de l'enfance, mais si les adultes ne s'occupent pas de leurs enfants, qui le fera à leur place.
2: Merci Mélanie Page, on a beaucoup voyagé. Je vous remercie. Vous avez parfaitement bien piloté, votre maman à l'époque, et j'avais la carte Michelin sur. Genoux comme votre papa. Un joli voyage en France à retrouver sur ici.fr. La rentrée au théâtre de l'Œuvre, entre autres, pour Mélanie Page. Vous revenez quand vous voulez. Je vous souhaite une belle rentrée. Je vous dis à très bientôt.
3: Merci,
2: Mélanie.
3: À très bientôt. C'était un plaisir.
2: Excellente soirée à vous tous. On se retrouvera demain avec d'autres invités. N'oubliez pas, il n'y a pas que Paris dans la vie.

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2: Salut à toutes, salut à tous et bienvenue sur votre radio ici Décibel, le rendez-vous musical qui fait un petit peu durer votre week-end. Bah oui, en ce lundi soir, on s'est dit qu'on avait passé tellement de bons moments à La Ciotat pour le Ici Live Festival jeudi et vendredi, et bah que ce soir, on allait rester encore un petit peu à La Ciotat en accueillant les artistes qui ont été nos têtes d'affiche samedi soir. Il y avait Benjamin Biolay. Benjamin Biolay qui sort cette semaine la réédition de son magnifique double album Bleu, l'Ultra Bleu. On en parlera avec lui tout à l'heure. Et puis, autre tête d'affiche du Ici Live Festival à La Ciotat, c'est Marine.
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2: Qui a cassé Internet la semaine dernière en annonçant que son deuxième album était déjà prêt. Alors voilà, jolie double affiche ce soir dans Décibel. Benjamin Biolay et Marine, c'est parti. On démarre la soirée avec l'info du jour concernant George Michael, puisqu'on va pouvoir se faire une petite soirée ciné avec lui. Ça sera le 11 novembre partout en France. La diffusion pour la première fois d'images de concerts tournés en France les 30 et 31 mai 1988. Bah oui, ça remonte. Hein. C'était juste après que George ait quitté le duo Wham. Il faisait sa première tournée solo. Il cartonnait avec la chanson Faith et il montait sur scène en croisant les doigts pour que ça marche. Ça a marché. On le sait, il nous a quittés malheureusement bien trop tôt. Et ce film, George Michael, The Faith Tour, c'est un événement qui sera donc diffusé partout en France, dans les cinémas, le 11 novembre prochain. Réservez bien votre soirée.

0: 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Et George Michael et son Faith, rendez-vous donc le 11 novembre pour George Michael au cinéma. Mais oh là là, quelque chose se passe à La Ciotat.
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0: Les amis, c'est Marine qui arrive. Oh là là, quelle joie, Marine arrive dans Décibel, ici sur le port vieux de La Ciotat. Alors elle est déjà venue dans l'émission, Marine, et puis on l'avait même vue, souvenez-vous, au mois de juin, nous offrir un ICI Live génial au Louvre-Lens. Bonsoir Marine, comment ça va? Alors on se fait des bisous collants parce qu'il fait une chaleur à La Ciotat, incroyable. Et là, vous vous demandez, mais que chantent les fans de Marine qui sont autour de moi? Eh bien, ils chantent la toute nouvelle chanson de Marine qui s'appelle Tricheur. Alors, je vous propose de la découvrir maintenant sur votre radio ici. Tricheur, la nouvelle chanson. Et après, on en parle avec Marine. Elle est notre invitée.

0: Elle vient de sortir, cette chanson de Marine, Tricheur, et le public la connaît déjà par cœur. Est-ce que vous validez, les amis? Marine est l'invitée de Décibel. Alors, c'est génial quand on fait les émissions en direct, parce qu'évidemment, Marine est là avec ses fans. Mais m'entend-elle même? Marine, comment ça va? Mais oui. Alors, c'est des casques un peu piégeux. T'es pas obligé de le mettre. Prends juste ton micro, Marine. C'est bon? Ah, elle est plus maligne que moi, Marine.
1: J'ai oublié ta question, du coup.
0: Ma question, je ne l'avais pas encore posée.
1: Okay.
0: Tout va bien. Non, juste là, en une petite minute, j'aimerais savoir le fait que cette chanson vienne à peine de sortir, Tricheur, et que t'aies déjà un public en face de toi qui la connaît par cœur, qui la reprend en cœur. Qu'est-ce que ça te fait?
1: C'est vrai, c'était très surprenant, mais merci, c'est trop cool, ça fait plaisir.
0: Bon, et vous la validez, la chanson, alors?
2: Ouais.
0: Marine est ce soir sur la scène du Ici Live. À la Ciotat, ça va être un grand moment. C'est le deuxième concert que tu nous offres en très peu de temps. C'était vu en juin.
1: Oui.
0: Au Louvre-Lens.
1: Au Louvre-Lens, ouais, c'était trop bien. Ouais,
0: c'est ça. Moi, je veux bien qu'on se voit à chaque fois. On fait les quatre saisons ensemble. Hein.
1: Oui, d'accord.
0: Ah ouais, non, ce serait un grand bonheur. Alors, on va parler de cette nouvelle chanson, Tricheur. On va parler aussi du deuxième album qui, paraît-il, est déjà prêt.
1: Oui.
0: J'ai entendu une petite dame dire ça sur les réseaux sociaux. Alors, les amis, restez bien sur votre radio ici, Marine.

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1: Marine, sur les terres d'ici Provence, ici à La Ciotat. Marine est notre invitée ce soir, juste avant ce concert, sur une scène flottante. Est-ce que c'est une grande première ?
2: Oui. Ah. J'avais déjà pris un bateau pour accéder à une scène, mais là c'est vraiment, la scène est dans l'eau, c'est une première.
1: La scène flottante, ça va être un grand moment. Ce soir, évidemment, tout le monde attend que tu chantes cette chanson, cette toute nouvelle qui vient de sortir, qui s'appelle Tricheur.
2: Ok. Ok, là je vais devoir la faire, je pense.
1: C'est obligatoire, Marine.
2: C'était pas prévu, mais bon.
1: Tricheur qui vient de sortir. Et puis les petits indices, les petits cailloux que tu sèmes sur ce deuxième album qui arrive, on peut les retrouver par exemple, peut-être, dans ta collab avec Yoa, Princesse K.O.
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0: ces trois chansons, on trouve des indices sur la couleur que tu as envie de donner à ton deuxième album qui donc est prêt, d'après tes dires, sur les réseaux sociaux.
1: Oui, c'est vrai qu'on peut trouver un indice dans chaque... avec Félix, du coup, c'est fait, entre guillemets, ce sera pas dans l'album, mais on peut s'attendre à d'autres collaborations, peut-être... d'autres duos.
0: Ouais.
1: Yoa, c'est vrai, c'est une artiste que j'aime depuis toujours et elle m'inspire beaucoup, même dans sa musique, dans son écriture, tout ça. Donc ça peut être une inspiration aussi, c'est vrai. Et puis Tricheur, bah forcément, ça annonce même si tout sera pas sur ce thème, ça annonce en tout cas la couleur musicale, c'est vrai.
0: Alors évidemment, on est nombreuses et nombreux ici à vouloir le nom, prénom et numéro de téléphone du Tricheur, histoire de lui donner de nos nouvelles et puis de l'éviter.
1: Je n'ai pas vraiment. Enfin, s'il y en avait qu'un, j'aimerais, mais il y en a plein, donc j'ai pas tous les prénoms ni tous les numéros de téléphone, malheureusement.
0: C'était la suite de ma question, c'était parce que nous, on a tous l'impression de le connaître un peu. Ouais,
1: c'est vrai, c'est le but, c'est vraiment, tout le monde en a connu un dans sa vie, d'ailleurs, que ce soit en amour, au travail, en amitié, une trahison, ça arrive assez souvent, donc c'était le but de parler, surtout au-delà des tricheurs, aux gens qui ont vécu ça et de partager ça ensemble, quoi.
0: Et alors, justement, le fait de transformer une trahison, quelle qu'elle soit, en chanson, en art, et en plus de le partager avec tout le monde qui sait exactement quelle émotion tu parles, est-ce que du coup on se dit bon bah ça valait le coup de croiser la route d'un tricheur?
1: Oui, je sais pas, mais après c'est toujours le but de mes chansons, c'était déjà le cas avec Ma Faute, avec Cœur Maladroit, etc. Et pourtant à chaque fois je me dis pas forcément, enfin je me pose la question justement, mais est-ce que ça va parler à autant de monde? Peut-être que c'est pas si fréquent, et en fait c'est aussi en sortant le titre qu'on se rend compte qu'on vit un peu tous la même chose, c'est ça qui est marrant, et c'est le but, quoi, c'est que ce soit plus mon titre mais le titre de tout le monde.
0: Voilà, alors Tricheur, c'est un premier extrait. Est-ce que on a déjà une idée, même vague, on prend, hein, du planning de cette fin d'année par rapport à ton nouvel album?
1: Oui, pour moi aussi c'est encore un peu vague, mais bah j'aimerais fin d'année, c'est sûr. Avant 2027.
0: Oui, oui, oui. Est-ce que c'est une bonne nouvelle, les gens?
1: Ouais. Je sais pas. Je sais. Ouais, bah pour Noël, ça devrait être bon, je pense.
0: Ah là là, j'adore l'idée.
1: Ouais, je sais. Bah, c'est marrant. Ce serait marrant. Mais après, c'est un peu. C'est double tranchant, quand même. Faut voir, je vais réfléchir.
2: Ça donne le temps de faire des cadeaux.
0: Alors, vous ferez l'interview, votre interview. Après,
1: pardon, je réponds en plus aux gens.
0: Non, mais j'aime bien. Parce que voilà, c'est très participatif, cette émission. On est en public, c'est bien normal, c'est ça, l'esprit. La Ciotat, ici Live Festival, ici Provence. Les artistes, oui, ils sont avec moi, mais ils sont surtout avec vous, n'est-ce pas?
3: Ah, bah voilà.
0: C'est ça. Marine, on va écouter Escroc, parce que c'est aussi une chanson qu'on aime beaucoup, de Cœur Maladroit. Celle-là aussi, finalement, elle est plus récente que les premières chansons, évidemment, de Cœur Maladroit. Ça aussi, ça permet de régler des choses, de dire.
1: Ben ça, pour le coup, c'est vraiment un sentiment de... Je parle de moi avec moi-même, c'est le syndrome de l'imposteur, un peu. Donc c'est vrai que quand on voit Escroc, on pourrait croire que comme Tricheur, ça parle de quelqu'un, mais en fait,
0: là, ça parle de toi.
1: Moi.
0: Mais est-ce que ça règle ça, justement, une partie, en tout cas, du syndrome de l'imposteur? Est-ce que ça calme l'âme?
1: Bof. Bah en fait
0: non, pas trop.
1: Tout ce que je vis déjà ça m'aide un peu à le calmer, j'ai pas eu besoin du titre pour le calmer, mais après c'est jamais réglé, je crois. C'est toute la vie que ça nous suit un peu, plus ou moins selon les périodes aussi, je pense.
0: C'est ça. Bon, bah on espère que c'est pas trop violent en tout cas, parce que
1: non, ça va.
0: Vraiment, Marine n'est pas un escroc et on écoute Escroc dans Décibels, c'est parti.

0: moi.
1: Elle s'appelle Marine, et non, c'est pas un escroc. Marine est l'invitée de Décibel, ici à La Ciotat. Tiens, j'ai demandé au public, auditeurs, auditrices du coin d'ici Provence, un petit test de karaoké. Hein?

0: endroit, bah oui, tube incontournable de Marine qui continue sa tournée hein, dès le 2 octobre. Niort, Châteauroux, Longjumeau, le Blanc-Ménil hier, en novembre à Annecy, Bourg-en-Bresse, Blois, Quimper, Châlons, Champagne, le 4 décembre à Aurillac, puis Grenoble, Boulogne-sur-Mer, et puis il y a encore des dates aussi en 2027. Donc en fait, Marine, c'est assez rare, ça arrive à très peu d'artistes. Tu seras en tournée quand tu sortiras ton deuxième album.
1: Oui, et en fait, ça va s'enchaîner assez naturellement puisqu'on peut pas parler d'une deuxième tournée, mais oui. En tout cas, les dates après la sortie de l'album seront considérées pour moi comme la tournée du deuxième album. Donc, ça sera un peu un mélange de tout l'univers avec des chansons du premier, des chansons du deuxième.
0: C'est ça. Ça sera la fin et du début après... et le début de la suite.
1: Oui, c'est ça. Et puis après, peut-être qu'on continuera encore plus loin que ce qui est déjà annoncé. On verra.
0: Faut qu'on parle de ce public génial. Les filles, les garçons qui aiment Marine le portent sur eux. Je vois qu'il y a des bandanas là dans le public. La team oui, Marine. Voilà, des t-shirts.
1: Le bandana, il me fait rire en fait.
0: Ah, le bandana Team Marine, il est magnifique.
1: Bah ouais,
0: avec la petite
1: vrai.
0: Pomme, avec le cœur.
1: Moi, je pourrais le porter avec la pomme, mais je peux pas avoir écrit Team Marine, sinon c'est un peu
0: bizarre.
1: Narcissique quoi.
0: Le t-shirt, tu l'avais eu.
1: Le t-shirt, je l'avais
0: eu. Il y a plein de choses, il y a aussi plein de panneaux, etc. Est-ce que c'est important ça? Est-ce que tu as ton petit musée personnel où tu gardes justement tous ces témoignages?
1: Je garde. Tout est trop, je pense.
0: Parce faut acheter un studio.
1: Chez mes parents et tout. Maintenant, ma chambre, c'est plus une chambre. Je crois qu'il n'y a même plus de lit. C'est rempli que de ce que les gens me donnent. Je sais pas. Je me vois. Bon, on sait jamais. Peut-être. Déjà, il y a des cadeaux utiles dont je me sers. Et après, tout ce qui est pancarte, courrier et tout, je le garde. J'essaye de lire quand j'ai le temps, parfois de répondre. Et puis, je me dis plus tard, je voudrais le lire peut-être.
0: Ah oui. Mais oui, évidemment. Non, c'est des belles preuves d'amour, en tout cas, je trouve. Et je vois aussi, c'est extrêmement multigénérationnel. Est-ce que ça, tu t'y attendais? Est-ce que ça te fait plaisir, ça?
1: Oui, ça me fait plaisir. Je sais pas si je m'y attendais, mais après, tu sais, il y a ce format Starac. Le public, il est très varié. C'est très familial, c'est très générationnel. Donc, forcément, quand on sort de la Starac, on a un public très varié.
0: Oui, mais là, regarde.
1: Et après, là, ça reste, quoi.
0: Ouais. Parce que là, tu viens de te faire un été de festival où il y a plein de gens qui t'ont découverte et qui n'avaient pas forcément regardé l'émission.
1: Oui, c'est vrai.
0: Et ce public-là aussi, il a très, très bien réagi. Et il était aussi très transgénérationnel, quoi.
1: Ouais.
0: C'est ça.
1: Bah, c'est trop bien.
0: Bah oui. Non, c'est une bonne, très bonne chose. On parlait tout à l'heure des collabs, Yoa ou Félix Radu. Tu as pu rencontrer cet été sur les festivals des artistes.
1: Bah oui, plein, forcément, c'est l'occasion. Je pense à Adèle Castillon, par exemple, que j'avais jamais vue en vrai encore et que j'ai rencontré. On a échangé, elle est trop sympa. Ouais, c'est ça qui est bien dans les festivals aussi, c'est de pouvoir rencontrer plein d'artistes, quoi.
0: C'est ça, exactement. Et peut-être lancer de nouvelles idées, de nouvelles collabs, de nouveaux projets.
1: Oui, c'est vrai.
0: C'est la vie. On écoute quelques notes de Tricheur. C'est la toute nouvelle chanson de Marine et elle est disponible.

0: écoute à toi, merci beaucoup.
1: Merci, c'est merci trop gentil.
0: D'être
1: merci
0: venu
1: de
0: nous voir dans Décibel. Merci pour ce concert ce soir sur notre scène flottante. Ça va être un grand moment et tout ça sera évidemment enregistré, filmé et vous pourrez tout découvrir sur les réseaux de ici. On le diffusera à l'antenne. Bonne route, Marie.
1: Merci.
0: À la prochaine pour le deuxième album.
1: Bien sûr.
0: Merci beaucoup. Merci Marine, merci, bonne route, bonne continuation et merci à vous Décibel. Continue évidemment sur votre radio ici et l'invité qui vient va vous faire très plaisir. Il s'agit de Benjamin Violette.

0: Merci. 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

0: La chanson parle de la passion pour l'écriture, la musique, le partage. Et la jeune artiste de Romans-sur-Isère s'est inspirée du roman d'Alain Damasio, La Horde du Contrevent. Camille Perrer, t'as eu vent de nous deux. Un coup de cœur ici de Romardèche.
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2: Et c'est Benjamin Biolay qui est avec nous. Bonsoir Benjamin.
3: Bonsoir.
2: Tête d'affiche du troisième soir du Ici Live Festival. Benjamin Biolay va jouer sur notre scène flottante. Benjamin, êtes-vous au courant de la jurisprudence batteur de Mathieu Chédid?
3: Oh là là.
2: Oui. Il a découvert sur scène qu'il avait le mal de mer pendant qu'il jouait le concert, et c'était très compliqué pour lui. Il est devenu tout vert.
3: Cyril Atef.
2: Non, un autre. Mais voilà, c'était un petit peu compliqué. C'était il y a quelques années, mais voilà. Mais
3: il a découvert à la balance ou il a découvert le soir?
2: Non,
3: même.
2: Il a découvert le soir, vraiment en jouant. Et en fait, au bout de un quart d'heure, 20 minutes, il s'est senti pas bien. Il est devenu tout vert, et c'était le mal de mer.
3: Ah, ça peut arriver. Ouais.
2: Alors, vous, ça va le bateau?
3: Normalement, oui. Normalement, c'est jamais.
2: Faut faire gaffe.
3: Moi, c'est un batteur à le mal de mer, normalement. Vous voyez, c'est des pirates. Donc
2: c'est vrai. On va faire gaffe. Alors, Benjamin Biolay, la bonne nouvelle, c'est la sortie d'ici quelques jours de l'Ultra Bleu, réédition d'un album qu'on connaît par cœur et qu'on chante très fort et très faux, les amis.

0: j'adore quand vous sortez les violons, mais on en a déjà parlé. Il y a un truc dont on n'a jamais parlé, Benjamin. Pourtant, on en a fait des interviews ensemble.
1: Il y a un truc dont on n'a jamais parlé, ouais. Ok.
0: Le rap.
1: Ah bah j'adore le rap, oui, bien sûr, mais c'est, vous savez, maintenant, c'est une musique qui a quoi, qui a 50 ans, le rap, c'est à peu près mon âge, donc
0: c'est
1: normal. Je crois que n'importe qui de ma génération ne met pas le rap comme une musique à part des autres. Enfin, c'est moi, dans mes playlists, il y a du rock, il y a du rap, il y a du folk, il y a de tout, quoi, c'est vraiment...
0: Pas un style à part, forcément, quoi.
1: Dans les années 90, quand j'étais petit, c'était vraiment un style à part. Il y avait Run DMC, Public Enemy, et des trucs comme ça, mais après, c'est devenu très mixé avec la pop, puisqu'aujourd'hui on appelle le rap, c'est pas du tout du rap par exemple, parce que les artistes urbains, la plupart, font pas du rap.
0: Oui, et c'est une espèce de variété un peu hybride.
1: C'est pas une espèce, c'est une variété, une avec variété. Des autotunes, mais qu'on aime bien parfois, mais c'est pas du rap.
0: Exactement, alors le rap et les rappeurs, pour celles et ceux qui s'interrogent sur Je suis QLF, la chanson, la reprise de PNL qui est sur la réédition justement sur l'Ultra Bleu, il faut savoir que voilà, les rappeurs chez Benjamin Biolay, il y en a depuis un moment. Moi, un de mes albums référence pour ça, c'est Vengeance en 2012, où il y a Orelsan, avant qu'Orelsan soit la superstar de maintenant.
2: Trop de

0: Est-ce qu'en 2012, ça avait surpris ce mélange violet-rap?
1: Ouais, comme quand j'avais fait à l'époque un duo avec le 113 et tout, il y avait des gens qui étaient... Mais il y a toujours eu des gens qui sont très, très sectaires et qui supportent pas, en fait, qu'on se mélange avec les autres, quoi. Donc, ça a toujours surpris. Et pour ce qui est de la chanson de PNL, c'est vraiment une chanson, en vérité. Moi, je suis un gros fan de PNL, mais j'aurais pas repris une chanson comme ODD ou je sais pas quoi.
0: Oui.
1: Là, Je suis qui élève, c'est vraiment une chanson avec des accords de bossa formidables, des neuvièmes partout. J'ai pas eu l'impression de reprendre du rap.
0: Ouais.
1: Ben oui, il y a une mélodie, même le débit est relativement lent, ce jeu.
0: Ouais.
1: PNL, d'ailleurs, c'est pas du rap, c'est du cloud rap. C'est un nom bien à part, ils ont créé un style à part.
0: Cloud, ça veut dire nuage, ouais, quelque côté un peu planant.
1: Totalement planant, ouais, avec des mélodies, des vocodeurs, des trucs, beaucoup de riser, mais très doux, enfin, des trucs comme ça, ouais.
0: Donc ça vous a marqué, Benjamin, mais il y a plein de gens qui vont découvrir cette chanson de PNL grâce à vous.
1: Oh,
0: alors voilà la version PNL, mais si.

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2: Vous pouvez être fier, elle est tellement belle cette reprise.
1: La chanson est magnifique, vraiment, c'est une chanson très bien composée, avec des harmonies incroyables, mélodies incroyables.
2: Vous savez s'ils ont entendu votre version?
1: Je crois, oui, on peut.
2: Parce qu'ils sont connus, pour pas être connus, justement, PNL, pour être très éloignés des médias. Moi, j'ai jamais pu leur mettre la main dessus. Ils ont donné très peu d'interviews.
1: Ouais, je crois que c'est leur façon de vivre.
2: Et même avec les artistes.
1: De faire de la musique, je peux pas le dire, du coup. Enfin, c'est quelque chose, c'est des gens qu'on éminemment respectables dans leur façon d'être absent.
2: Ouais. Ah ouais. Ils sont pas là, PNL, mais c'est pas grave. Vous êtes là, Benjamin Biolay, dans Décibel, et ça nous fait fort plaisir. L'Ultra Bleu sort vendredi, et dessus, il y a Écran Total, mon tube de l'été, qui non seulement m'a fait danser, mais m'a évité d'attraper des coups de soleil. Merci, Benjamin.
1: Ouais, c'est vrai qu'il n'y en a pas trop.

0: L'écran total version Benjamin Biolay, c'est sur l'Ultra Bleu, la réédition du Double Bleu, un album déjà culte, les amis. Mais alors l'Ultra Bleu, il y a 6 titres supplémentaires. On a parlé de la reprise de PNL, Je suis QLF, Écran total que vous venez d'entendre. Et puis il y aura Ton silence, Ailleurs, avec des... Ah, et dis donc, il y a Ton héritage.
1: Il y a une version de Ton héritage en live, en studio. Ok, ah. Je pense la version qui me convient le mieux, enfin qui me plaît le plus.
0: La director's cut.
1: Un peu.
0: C'est ça. C'est comme tu voulais qu'elle soit, comme vous vouliez qu'elle soit. Pardon.
1: Et plus proche de...
0: Tutoie Benjamin, car j'ai très chaud.
1: Et plus proche de comme je l'ai composée, parce que c'est une chanson que j'ai composée à la guitare, en fait, pas au piano. Donc
0: là, voilà. À découvrir, ça sort vendredi, l'Ultra Bleu. Benjamin, j'ai pour vous un questionnaire de choix cornélien.
1: J'ai un cadeau, j'étais trop content.
0: J'ai un cadeau aussi, bien sûr. Qu'est-ce que je peux lui filer? Je n'ai rien.
1: Non, j'ai un sac ici, regarde.
0: Ah, un joli sac ici.
1: Voilà, je l'aime.
0: Voilà.
1: Bon, alors, questionnaire.
0: Si, Benjamin, il aime bien les bondieuseries. J'ai un bracelet avec. Les choix cornéliens, c'est parti, Benjamin. Vous préférez remplacer au pied levé la tête d'affiche d'un festival métal ou d'un festival reggae?
1: Reggae, je peux.
0: Ok, reggae.
1: Faut que je chante ou pas?
0: Bah oui.
1: Bah non.
0: Faut remplacer la tête d'affiche.
1: Oh la vache.
0: Ouais.
1: Ah non, en métal, je peux hurler n'importe quoi peut-être. Mais ça, ils vont s'en rendre compte, hein. Faut pas.
0: Maintenant que vous avez fait les deux, vous préférez tourner acoustique ou électrique?
1: Non, j'aime tout, moi.
0: On choisit pas.
1: Ouais.
0: Ok, là, faut choisir. On vous coupe l'eau ou on vous coupe Internet?
1: Ben Internet, j'en ai rien à foutre. Ah. Mais il faut que je le sache avant que j'ai le temps de mettre télécharger les trucs qui sont sur un cloud. Non, mais j'ai ce qu'il faut pour écouter de la musique, voir des films.
0: Ouais, ça va.
1: Savoir qu'il y a des nouvelles dans le monde, il n'y a pas besoin d'Internet, il y en a. Donc,
0: c'est pas faux.
1: Et l'eau, j'avais de la vie.
0: Préférez le moment où vous commencez une chanson ou le moment où vous la terminez?
1: Non, je préfère le moment où vous la diffusez à la radio. C'est ça, le moment où ma chanson est finie, en fait. Quand. Pas forcément moi qui vais l'entendre, mais quand je sais que les gens vont l'entendre, pour moi, la chanson, elle est finie. Et le moment que je préfère, mais que je crains le plus, c'est la première fois sur scène d'une chanson.
0: Ah.
1: C'est très, on dirait, un petit truc très fragile. Quand on y repense, après, on se dit, c'est marrant, elle est beaucoup plus facile à jouer que je ne le pensais. Et j'aime évidemment la fin du mixage, c'est très...
0: C'est un bon moment.
1: Ouais.
0: Préférez perdre une oreille ou deux doigts?
1: Une oreille, je crois.
0: Vous préférez rendre vos 6 victoires
1: non,
0: de la musique?
1: Non,
0: on change. Finalement.
1: Deux doigts.
0: C'est plus de guitare, hein. Quoique,
1: bah,
0: Django
1: Reinhardt, ouais. Après, c'est hyper prétentieux. Non, il y aura du clavier, on va dire la vérité. Ouais.
0: C'est ça. Vous préférez rendre vos 6 victoires de la musique?
1: Pourquoi faire?
0: Ou votre médaille de chevalier des arts et lettres?
1: Alors déjà, je suis officier.
0: Officier, pardon.
1: Et ensuite, de très loin, officier.
0: Officier.
1: Ah ouais, bah maintenant, ça ne veut plus rien dire. Ils ont décoré tout le monde
0: oui.
1: À l'arrache. Je connais des gens qui ne sont même pas artistes qui l'ont eu. Donc non, du coup, je garde les victoires.
0: Bravo. Vous préférez faire revenir Gainsbourg ou Brassens?
1: Non, je ne peux pas. Il faut qu'ils reviennent tous les deux, main dans la main, sinon... je la refuse net, la question. Vraiment.
0: Okay. Je reprends ma question et je termine. Avec le même nombre de spectateurs, vous préférez, Benjamin Biolay, faire un Stade de France ou 40 Olympia?
1: Alors, ni l'un ni l'autre, mais 40 équivalents de l'Olympia, oui.
0: 40 équivalents de l'Olympia,
1: oui.
0: Salle plus petite. Ce soir, ouais. Ça va être bien, là. Vous allez être près du public.
1: Non, mais j'aime
0: bien. Intime.
1: Les salles dites petites, qui sont souvent des salles de 2000 ou 3000 places, quand même, c'est quand même génial. Le Stade de France, moi, j'y pense même pas, je le ferai jamais, je sais. Puis, c'est fait pour le sport, quoi, enfin, je sais pas.
0: C'est ça, voilà. Quand vous passerez pro en foot.
1: Ouais, voilà. 72 ans, ouais.
0: Pourquoi pas? Il y a une ligue sans doute pour cet âge-là. Allez,
1: pour les yeux, bien sûr.
0: Restez sur votre radio ici, on est avec Benjamin.

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1: Ici live, la Ciotat, pardon, est troisième soir. C'est pour ça que je commence à bégayer un petit peu. Mais c'était un beau festival. En tout cas, merci, merci mille fois à l'équipe d'ICI Provence et à la ville de la Ciotat qui nous a merveilleusement accueillis et qui nous a permis de faire jouer nos artistes préférés sur la jolie scène flottante du Port-Vieux de la Ciotat. Benjamin Biolay, notre tête d'affiche ce soir. Benjamin, été de festival donc, mais ensuite vous enchaînez directement, vous repartez en tournée là déjà.
2: Oui, en gros, en octobre,
1: dates,
2: à partir d'octobre, il y a une trentaine de dates jusqu'à la fin d'année. Ouais, mais c'est bien de garder la dynamique, justement, des festivals qui, hormis le climat qui était infect, la canicule, etc., mais on s'est quand même éclaté, c'est hyper joyeux. C'était un peu l'été de tous les dangers, mais on a quand même réussi à s'amuser. Et c'est bien de garder, je trouve, la dynamique.
1: Et c'est inspirant de passer l'été à jouer et pas l'été à rien faire?
2: Inspirant,
1: ben, je veux dire, par exemple, il y a des artistes qui, quand ils sont en tournée, peuvent pas écrire une ligne de chanson, d'autres qui au contraire écrivent dans le bus ou même profitent des balances pour tester des trucs.
2: Moi, il m'arrive d'écrire en tournée, ouais. C'est quand même inspirant. Par contre, jamais je profiterai de la balance pour
1: tester des trucs.
2: L'enfer.
1: Ah, vous avez ce petit truc de timidité, vous testez pas devant les gens?
2: Oh non, il y a des gens de mon entourage proche qui ont découvert que j'étais chanteur. Mais c'est vrai, que j'écrivais des chansons, que j'étais pas que tromboniste par exemple à l'époque. Ouais, c'est vrai.
1: Ah, donc il y a un vrai truc de c'est de la pudeur, de la trouille.
2: Non, c'est un jardin secret et longtemps il est resté secret, du coup. Ouais.
1: D'accord. Bon, bah là, en tout cas, maintenant,
2: on
1: le sait, c'est plus très secret. Benjamin Biolay, l'album Le Double Bleu, donc qui ressort. Alors, ça, c'est un truc très cool avec Benjamin, c'est que si vous aviez déjà acheté son album bleu, évidemment, vous vous dites, bon, bah là, il y a une réédition, faut que je rachète l'album. Il n'est pas comme ça, Benjamin. Il vous a fait l'ultra bleu aussi, à part les 6 chansons supplémentaires.
2: C'est normal, je l'avais déjà fait par le passé.
1: Oui, c'est vrai.
2: C'est la moindre des choses.
1: Donc, il y a.
2: C'est pas aux gens de payer les errements des maisons de disques.
1: Donc, il y a la version triple album, le double album plus les nouvelles chansons, mais il y a aussi, voilà, la version EP ultra bleu qui est absolument magnifique et qui existe en vinyle. Et ça, ça fait extrêmement plaisir. Et puis c'est l'occasion de remettre en avant des belles chansons de l'Ultra Bleu comme Mauvais

0: Effectivement, si vous n'aviez pas écouté l'album, vous êtes peut-être étonné. Vous vous dites quoi ? Ces deux chansons sont sur le même disque. Ouais, c'était l'idée, hein. C'était une dualité.
1: Il y avait une phase plus électrique et une phase plus acoustique. Et il y avait la deuxième phase, c'était quasiment faite à Rio de Janeiro. Donc c'est. La tournée au Brésil, ça s'entend en général.
0: Ouais. Et il y a cette dualité-là dans le concert aussi ? Ou bien est-ce que les tournées ont été justement pensées ?
1: Non, justement, les tournées ont été pensées pour pas que le concert soit trop hybride.
0: Ouais. Donc là, et par exemple, ce soir, à La Ciotat, on branche la guitare ou pas ?
1: Beaucoup.
0: On branche beaucoup. Et pareil pour la tournée d'octobre.
1: Il y aura un petit moment acoustique dans la tournée d'octobre dans les salles. Mais là on va plutôt brancher les guitares.
0: Je crois que ça nous va. Merci beaucoup, Benjamin. Merci d'être venu nous voir. Bravo.
1: Avec plaisir, Lionel. Merci.
0: On écoute Avant de tomber, car on l'a dit tout à l'heure. Quand Benjamin sort les violons, on s'incline, on chante, parfois très fort et très faux, mais il ne nous en veut jamais.

0: Y a-t-il une chose plus douce en ce bas monde que la voix de Benjamin Biolay? Écoutez, je ne sais pas, mais en tout cas, c'était un bonheur de l'avoir dans l'émission, de réécouter cette merveille juste avant de tomber et vous annoncer donc que dès le 1er octobre, vous allez pouvoir voir Benjamin Biolay en concert absolument partout en France. Ça attaque le 1er octobre à Rouen au 106 jusqu'au 17 décembre au Summum de Grenoble. Rendez-vous pour les Parisiens au Zénith le 6 novembre et le 5 aussi. Bah oui, on peut faire les deux dates.
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0: Ah oui, et en ce lundi soir, on n'oublie pas notre chanson anniversaire. Une chanteuse qui s'appelle Gloria Gaynor et qui fête ses 83 ans aujourd'hui, qui accompagne nos meilleures victoires au foot, évidemment, avec sa chanson I Will Survive, absolument indissociable de la victoire des Bleus. 3-0 contre le Brésil en 1998, on connaît nos classiques. Mais voilà, Gloria Gaynor, son tout premier tube, eh ben, c'était en 1975. Et c'était pas I Will Survive, non, c'était une reprise des Jackson 5. Une merveille de chanson, un vrai bonbon qu'on va partager ensemble ce soir parce qu'on s'aime, non, les amis? Allez, Never Can Say Goodbye, c'est parti, bon anniversaire, Gloria Gaynor.

0: Guénor. Nous, on lui dit bon anniversaire et à vous. Bah oui, on dit au revoir, mais pour ce soir, simplement. Oui, Décibel, c'est terminé. Merci à l'équipe de l'émission. Il y avait ce soir Pierre Ramet, Juliette Delperroux, Bertrand Montandon, Iris Guitoni et Mélodie Chaïb. N'oubliez pas que Décibel, c'est tous les soirs. Donc demain, on sera en direct avec Joey Tempest, le chanteur du groupe Europe. Ça, ça va être la régalade. Et puis, puisque nous quittons ce soir La Ciotat, un grand merci à la ville de La Ciotat, à l'office de tourisme de La Ciotat et puis aux équipes d'ici Provence pour leur accueil, leur talent et leur beauté stellaire. Merci les amis, bisous.
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2: Bonjour à toutes et à tous, il est midi 5 sur votre radio Ici, je suis en joie, vous m'avez manqué ce week-end. Je voudrais faire un immense coucou aux 44 locales de tout le réseau Ici. Voilà, on vous embrasse toute l'équipe chaleureusement, bienvenue dans votre nouveau rendez-vous Ici. Vous le savez peut-être, maintenant nous parlons bon plan, vie quotidienne, arnaque à éviter, santé, nous sommes là pour vous rendre service. Parce qu'on vous doit bien ça, c'est le titre de ce nouveau rendez-vous quotidien. Nous sommes ensemble jusqu'à 13h. Moi je suis Enora Malagré et voici la joyeuse, la très joyeuse bande, oula j'ai roulé les airs carrément, du lundi qui m'accompagne Aude Razo, Madame Anti-Arnaque. Bonjour Aude.
3: Bonjour, coucou tout le monde.
2: Vous avez passé un beau week-end?
3: Oh oui, c'était bien, mais je suis contente de vous retrouver.
2: Ah bah évidemment, Valère Coréard et ses bons plans conso, mon chouchou.
4: Salut Enora, bonjour à toutes et tous.
2: Gérald Kirzek, notre éminent médecin, bonjour Gérald.
5: Bonjour Enora, bonjour à tout le monde.
2: Elsa Wolinski, notre rayon de soleil.
6: Bonjour.
2: Bonjour Elsa. Alors, on s'attaque aujourd'hui à un gros dossier sensible en ce début de semaine, le cadmium dans les pâtes. Oui, celle que nous mangeons. Qu'est-ce que c'est que cette histoire? Bien, on vous raconte tout dans un instant. Nous recevrons d'ailleurs une collègue de chez 60 millions de consommateurs pour nous aider à y voir plus clair, Patricia Cherpoulos. Alors, appelez-nous ou laissez-nous un message vocal. Tout ça, c'est gratuit. C'est sur notre WhatsApp au 0810 055 056. Nous sommes là pour vous et vous pouvez nous poser vos questions comme l'a fait Joseph aujourd'hui.
7: Bonjour, Joseph Ambrière, Les Vallées. Je voulais savoir la raison pour laquelle nous recevons toujours des appels intempestifs.
2: Eh ben oui, pourquoi on reçoit ces appels en temps festif alors que soi-disant c'était interdit? C'est Aude Razo qui nous répondra.
3: Oui, je vais vous répondre, je vais vous dire pourquoi vous en recevez toujours et surtout comment ne plus en recevoir.
2: Exactement, et puis le meilleur pour la fin, tout au long de l'année, je booste votre pouvoir d'achat. 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Il est midi 7 et on démarre avec vous, mon cher Valère. Et on va ouvrir notre dossier du jour sur le cadmium. Alors, on savait qu'il y en avait dans le chocolat noir, me semble-t-il, dans les céréales. Et on a découvert qu'il y en avait aussi dans les pâtes. On va en parler avec vous. Et pour être encore plus éclairé, nous accueillons Patricia Cherpoulos, notre collègue de 60 millions de consommateurs. Bonjour Patricia.
8: Bonjour.
2: Merci infiniment d'être voilà, dans la bande dont vous doit bien ça. Vous allez vraiment...

0: ce métal lourd dont on parle beaucoup se trouve dans les céréales, donc on s'est dit, et dans les pâtes qui sont à base de blé dur.
1: Voilà. Pourquoi il y a du cadmium?
0: Parce qu'en fait, donc, les pâtes, c'est du blé dur. Mmh. Or, le blé dur, c'est une des céréales qui va puiser beaucoup, en tout cas, de cadmium qui est naturellement dans le sol et qui plus est apporté aussi par les engrais phosphatés.
1: Voilà. Elsa Wolinski.
2: J'ai le droit de vous poser une petite question, excusez-moi, mais qu'est-ce que c'est le cadmium?
0: Ah oui. Alors, le cadmium, c'est un composé qui fait partie des métaux lourds, comme le plomb, comme le mercure. Et ce sont des éléments, donc, que l'on trouve qui sont libérés par les roches, notamment. Le problème de ces métaux lourds, dont le cadmium, c'est qu'ils vont s'accumuler dans l'organisme. En fait, il n'est pas évacué comme d'autres composés.
2: D'accord, merci.
3: Puisqu'Aude Razo est là, et qu'Aude Razo, c'est à peu près tout en général, surtout, on va en profiter.
2: Madame Antiarnac.
3: Est-ce que c'est légal qu'il y ait du cadmium dans les aliments?
4: Oui, c'est légal, effectivement, c'est juste que...
2: Imagine, elle disait, bien sûr, c'est complètement OK.
4: Non, mais c'est légal, c'est juste qu'il y a des normes à respecter. Je vais pas les détailler parce que c'est quand même un peu complexe, on est d'accord. J'avais un peu l'impression de me retrouver à mon cours de chimie quand j'ai commencé à regarder les normes, vous savez. Non, il y a des seuils de cadmium qui ont été abaissés aussi, dans les engrais, par exemple. Il y a des seuils dans l'eau aussi à respecter. La question, c'est faut-il, oui, abaisser ces normes pour qu'on y soit moins exposé, parce que nous, Français, nous sommes très exposés au cadmium du fait de notre alimentation. On parle des pâtes, on parle aussi des croissants, on parle du pain. Et comme on en mange beaucoup, bien plus que nos voisins, on est plus exposé que les autres.
1: Bah, je m'adresse forcément à notre médecin, Gérald Kierzek. Qu'est-ce qu'on risque si on mange du cadmium comme ça en masse?
5: Alors, on a eu un début de réponse en disant c'est l'accumulation. Et c'est vrai que c'est l'exposition chronique et l'accumulation dans l'organisme qui va faire que les doses vont progressivement s'amonceler. On peut faire des dosages, d'ailleurs, pour vérifier quel est le taux de cadmium. Cadmium, juste j'ouvre une parenthèse, c'est le cadmium, on entend ce mot dans les batteries, vous savez, des batteries de téléphone,
1: oui,
5: etc., le cadmium. Mais là, c'est pas la source de contamination, c'est plutôt une source naturelle ou la source des engrais qui viennent dans la terre se mêler à la terre et donc aux légumes qui sont cultivés dans la terre. Voilà pourquoi on le retrouve dans les céréales, dans le blé, etc. Je ferme la parenthèse. L'accumulation, qu'est-ce que ça fait? D'abord, c'est un produit qui est cancérogène. Ça peut provoquer le cancer à des fortes doses. Mais avant ça, comme il n'y a pas d'élimination importante, ça s'accumule au niveau rénal. Mmh. On peut avoir une atteinte rénale, on peut avoir une atteinte osseuse, d'ostéoporose accélérée, on peut avoir un risque de fracture aussi. Et puis, il y a des effets cardiovasculaires et des effets supposé ou réel, parce que là c'est compliqué aussi de faire un lien de causalité avec des troubles du neurodéveloppement. Vous savez, quand on parle d'autisme, etc., ça peut être en lien aussi avec le cadmium.
1: Pardonnez-moi, c'est très sérieux. Valère Coréard.
3: Patricia Chiropoulos, donc vous êtes journaliste à 60 millions de consommateurs. C'est précisément dans votre dernier numéro qui est en kiosque actuellement qu'on retrouve cette enquête. Qu'est-ce qu'elle dit? Qu'est-ce qu'on apprend sur les pâtes et lesquelles est-ce qu'il faut choisir pour essayer d'éviter le cadmium?
0: Oui, alors en fait on a analysé 36 pâtes, donc des spaghettis et des penne, parce que ce sont les plus consommés par les Français. Donc, sur chaque échantillon, en fait, nous avons donc mesuré effectivement les métaux lourds, les pesticides, les mycotoxines, etc. En tout cas, l'enseignement, si on reste sur le cadmium, c'est que donc la très grande majorité contient du cadmium, même à des doses évidemment très faibles.
1: Oui,
0: on est à des teneurs. Le plus faible, c'est 0,008 mg par kilo. Et le plus important, c'est 0,071 mg par kilo. Donc, comme ça, ça ne veut pas dire grand-chose. Sauf que c'est cette teneur qui, si vous mangez des pâtes et d'autres céréales plusieurs fois par semaine, ce qui est le cas en général, c'est ce qu'on disait, c'est que ça s'accumule.
3: Mais il y en a certaines où il n'y en a pas du tout?
0: Il y en a quelques, vraiment très très très peu de références, effectivement, ou en tout cas ce n'est pas détecté. C'est
1: bon, pas alors ça tombe pas bien, parce que comme on est là pour vous rendre service, on vous dira du coup quelle pâte acheter. Juste après notre cher Étienne Dao, continuez d'ailleurs à réagir au 0810 055 056. Vous êtes sur votre nouveau rendez-vous quotidien, on vous doit bien ça, le grand sommeil, Étienne Dao sur votre radio, ici.

0: ce morceau. Le Grand Sommeil, Étienne Daho sur votre radio ici. 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
0: Il est midi 16, nous sommes en direct, comme tous les jours, c'est votre nouveau rendez-vous quotidien. On vous doit bien ça sur votre radio ici, avec toute la bande et une camarade, Patricia Chéropoulos, de 60 millions de consommateurs. Et avec vous, chère Patricia, nous parlions de ces pâtes au cadmium, ce qu'il y en a beaucoup, beaucoup trop, mais l'espoir était dans votre voix. Il y a aussi des marques de pâtes qui n'ont pas de cadmium.
2: Oui, oui, oui, heureusement. Hein. Ouais, alors là, dans notre essai, en tout cas, ce qui ressort, ce sont les pâtes sans gluten. Ouais. Alors, je ne dis pas qu'il faut absolument racheter que ça. Mmh. Mais pourquoi ? Parce que, justement, elles ne sont pas à base de blé, mais à base d'autres farines, comme des farines de maïs ou de riz, qui sont des végétaux qui vont puiser moins de cadmium dans les sols que le blé.
0: D'accord. Valère Correa ?
3: Oui, moi j'ai envie d'en profiter pour parler de l'alimentation en général. On est un peu dans un monde de fous. Franchement, on ne sait plus très bien quoi manger sans faire du mal. Non, mais enfin, c'est vrai. Qui sait ?
4: Surtout quand Valère un peu hypochondriaque, qu'est-ce que je vais manger ?
3: Alors hypochondriaque à la marge, hein, disons-le. Mais pour revenir sur le sujet qui intéresse tout le monde, c'est pour manger sans se faire du mal, Patricia, on fait quoi ? Est-ce qu'il faut par exemple partir sur de la bio au maximum ? On sait que c'est plus cher.
2: Alors, déjà, je dirais diversifier, déjà, même si on prend les pâtes, mais tout le reste,
0: médecin opine du chef.
2: Voilà, diversifier aussi bien le type d'aliments, les marques aussi, hein, quand vous prenez des produits déjà transformés. Mmh. Voilà, bon, déjà, c'est une première chose. Aussi, effectivement, le bio, bah oui, ça a des atouts. Le problème, c'est souvent plus cher, oui, ça c'est vrai. Bon, autant les produits laitiers, on peut trouver des prix à peu près équivalents. Mais le bio, notamment pour les fruits et légumes, ça garantit, en tout cas, lorsque c'est cultivé en Europe, hein, normalement, ça garantit l'absence de résidus de pesticides de synthèse. Bon, voilà, donc effectivement, c'est peut-être mieux, si on peut, évidemment. Autre chose, c'est éviter ou limiter l'alimentation ultra transformée, raffinée. Hein, c'est tous ces plats préparés, les biscuits,
0: oui, enfin voilà. Sont malheureusement moins chers. Et je sais que c'est pas bon,
2: les chips,
0: aussi sur-sucrés, etc. Ouais. C'est ça le problème.
2: Alors, ce qu'on peut faire aussi, c'est, on le dit toujours, c'est des aliments bruts, c'est cuisiner. Alors, évidemment, je dis ça, c'est facile.
0: Temps,
2: mais
0: voilà.
2: Parfois, il suffit à la vapeur de faire des haricots verts, du brocoli, par exemple, hein, qui est très, très bon légume. Et puis, on l'assaisonne avec un peu d'huile d'olive. Voilà, c'est trouver des
3: stratagèmes. Un petit peu de vinaigre aussi, hein, sur le brocoli.
2: Si
3: un petit peu de vinaigre, c'est magnifique.
2: L'accord.
0: Merci, Top Chef. Merci, Cyril Lignac. Non, Gérald Kierzek, le médecin,
4: Ce qui est capital, c'est effectivement de diversifier les produits, diversifier l'origine des produits, puisque forcément, si vous mangez toujours la même chose, ça a été pris dans la même terre, sur le même terrain, etc. Donc s'il y a beaucoup de cadmium, ben, ça va s'accumuler, alors que s'il y a des origines différentes, la probabilité est quand même plus faible. Et vous savez, en nutrition comme en toxicologie, c'est la dose qui fait le poison. Donc c'est vraiment cette accumulation de doses qui est importante à limiter. Le petit déjeuner, on peut prendre des œufs, on n'est pas obligé de prendre des céréales. C'est vrai que les enfants, on a l'impression, et on est intoxiqué par le marketing pour le coup, avec toutes ces marques qui disent les céréales, c'est bon pour le petit déjeuner. Non, c'est pas bon parce que c'est ultra transformé, c'est pas bon parce que c'est bourré de sucre, et c'est pas bon parce qu'en plus il y a potentiellement du cadmium. Donc il faut d'autres types de petit déjeuner.
0: Parlons peu, parlons bien. Moi je veux des marques. Je veux des marques, je veux que vous nous balanciez des marques, en tout cas des produits qui sont bons et que je vais acheter tout de suite après l'émission. Voilà, avec mon petit vélo électrique.
2: Alors, non, mais déjà, d'ailleurs, la plupart de nos essais, et celui-ci aussi, confirment que les marques de distributeurs sont au moins aussi bonnes que les marques nationales. Ça, c'est déjà une première chose.
3: Et
2: c'est moins cher.
0: Et moins cher, Valère.
2: Donc, voilà. Ensuite, vous voulez quoi ? Des pennés, par exemple ?
0: Oui, bon, je vais.
3: C'est bon, les pennés.
2: Eh ben, les huiles d'Edvard des Fiorini, par exemple, arrivent en tête. Ça, c'est globalement.
0: Redites-moi, j'ai pas entendu, pardon.
2: U, Delverde et Fiorini,
0: parfait.
2: Qui est aussi donc une marque de distributeur. Ça arrive en tête pour plusieurs raisons. Hein. Là, on n'est pas que dans le cadmium, c'est aussi parce qu'il n'y a pas de résidus de pesticides, parce qu'au niveau nutrition, c'est correct. Il y a assez de fibres, parce que les pâtes, c'est ça aussi. Hein. Ça apporte des fibres et des glucides aussi, et des protéines. Voilà, donc là, c'est parmi les pennés. Vous voulez aussi quelques spaghettis ?
0: Je veux de la spaghetti.
2: La spaghetti.
0: Et après, je ne vous embête plus.
2: Nous avons, alors, les premières, c'est des bio, justement. C'est Priméal et Jardin Bio.
0: Ah, mais c'est
2: suivi par U.
0: Oh là là, Zavolinski, vous êtes une bonne élève.
2: Mais oui.
3: Si on reste sur ce sujet alimentation et Gérald parlait de la provenance, est-ce que acheter français, c'est un critère de qualité ? Est-ce que ça nous protège ?
2: On aurait envie de dire oui, mais... Mais le problème, c'est que le blé français, et là, ça a été dit tout à l'heure, c'est qu'on utilise des engrais phosphatés qui sont plus riches en cadmium que dans d'autres pays européens. Ça veut dire que le blé français n'est pas forcément indemne de cadmium, loin de là.
0: D'accord.
2: Qui plus est, dans notre essai, il y a quelques résidus de pesticides. Bon, donc français, oui, à la fois c'est local, effectivement, on peut aussi encourager les agriculteurs, hein, mais idéalement, voilà, c'est pas forcément, en tout cas pour les pâtes, hein, pour les pâtes. Après, pour les fruits et légumes, c'est vrai que l'origine France.
0: Oui.
2: Ça, c'est mieux, déjà pour l'environnement. En plus, il y a moins de, on va moins stocker, donc il y a moins de risques de développement de moisissures, notamment. Voilà.
0: On va continuer à parler alimentation avec vous, hein, chère Patricia Chéropoulos, avec Valère, avec toute l'équipe, et avec Patricia qui nous appelle des Alpes-Maritimes, qui a envie de nous poser quelques questions. Faites comme elle, 0810 0 55 0 56, c'est votre émission, c'est votre nouveau rendez-vous sur votre radio ici, et ça s'appelle On vous doit bien ça. Mais pour l'heure, un peu de musique, la douce voix de Charlotte Cardin, The Way We Touch sur votre radio. Ici, on est ensemble jusqu'à 13h.

0: The Way We Touch. Madame Cardin, Charlotte Cardin, sur votre radio ici.
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0: Et oui, c'est votre nouveau rendez-vous quotidien sur votre radio ici. On est ensemble jusqu'à 13h. On a parlé du cadmium dans les pâtes et il y a un merveilleux dossier qui va vous en parler vraiment avec beaucoup de sérieux. C'est dans le numéro de ce mois-ci de 60 millions de consommateurs. Il est en kiosque, il est sorti là ce matin, tout frais, tout chaud. Et merci d'ailleurs à Patricia Chéropoulos d'en parler avec nous. Valère, vous aviez une question pour notre chère Patricia.
3: Une dernière rapidement, parce qu'on parle beaucoup des pâtes. C'est pratique les pâtes, notamment pour les enfants. Moi, je leur en fait souvent, ils adorent ça, j'ai des origines italiennes, on s'en fiche, qu'importe. Mais le vrai sujet, c'est est-ce qu'il ne faut pas essayer de bifurquer un petit peu et d'imaginer d'autres accompagnements pour nourrir ces ventres affamés?
4: Tout à fait, parce que c'est vrai qu'il y a les pâtes, le riz, les pommes de terre, mais il faut aussi penser aux légumineuses. Les légumineuses, ah oui, c'est les lentilles, c'est les pois chiches par exemple, c'est les haricots rouges, même on peut en trouver en conserve, donc c'est très rapide aussi à faire. L'intérêt des légumineuses, outre que c'est un aliment très intéressant sur les fibres et les protéines, c'est que ça retient beaucoup moins de cadmium que les céréales.
0: Plus tranquille là-dessus. Mal. Continuez à réagir au 0810 055 056. C'est le numéro du standard et aussi de notre WhatsApp. Laissez-nous des messages vocaux, des textos, des mots d'amour. Surtout pour Gérald Kierzek, qui en a grand besoin, notre médecin. Je plaisante. Et nous allons accueillir une auditrice. Elle s'appelle Patricia. Elle nous appelle des Alpes-Maritimes. Mais je salue chaleureusement ici Azur, d'ailleurs. Bonjour Patricia, bienvenue.
5: Bonjour Enora, bonjour à tous.
0: Comment allez-vous Patricia?
5: Je vais très bien, il fait beau, donc tout va bien.
0: Oui, profitons.
5: Et c'est vrai que votre sujet m'interpelle, surtout depuis que j'ai la chance d'avoir un terrain et de cultiver mes propres légumes et d'avoir mes propres fruits.
0: Ça c'est formidable.
5: J'avoue que ça m'inquiète énormément de savoir, on sait plus ce que l'on mange. Nos terres sont polluées, vous parliez du cadmium, mais il y a plein de pesticides, de substances chimiques, et derrière peut-être potentiellement des problèmes de santé et des coûts considérables pour la collectivité. Donc c'est vrai que moi j'ai ma petite fille à Paris, ma fille aussi, je me dis toujours mais qu'est-ce qu'elle mange, ça m'inquiète énormément. Donc on demande aux citoyens de faire attention à l'alimentation, mais ça coûte quand même relativement cher. Et comment le faire si la qualité des produits, elle n'est pas garantie?
0: Je comprends, Patricia, on sent votre émotion.
5: Donc, peut-être vaudrait-il mieux investir pour prévenir cette pollution de notre alimentation plutôt que de payer demain le prix des maladies qu'elle pourrait provoquer?
0: Je comprends. Alors Valère, et puis ensuite notre médecin, Gérald, Patricia.
3: Oui, c'est vrai qu'on est dans un, je le disais tout à l'heure, un peu un monde de fous en fait. Hein, donc c'est ça. Alors pour la bio, très rapidement quand même pour y revenir... Manger de saison, des fruits et légumes de saison notamment, ça va faire baisser la pression financière. C'est un moyen d'y accéder. Ouais. La deuxième chose, c'est d'essayer de baisser la part de viande parce qu'on sait que c'est fort dans le budget. Et on peut le remplacer par les légumineuses dont parlait Patricia Chéropoulos. C'est des petits tips tout bêtes, mais ça peut permettre de faire baisser la pression du surcoût de la bio et d'accéder à cette alimentation qui est quand même assez protectrice, disons-le.
6: Ouais. Oui, puis il ne faut pas paniquer non plus. C'est-à-dire qu'il n'y a aucune des pâtes qui a été testée qui a dépassé la limite réglementaire. Déjà, je crois que c'est important de le dire.
0: Oui, tout à fait.
6: La deuxième chose, donc c'est une limite réglementaire pour des raisons sanitaires. Hein, tout ça est très encadré et contrôlé. Deuxièmement, vous avez un petit potager, vous faites du circuit court. Si vous n'utilisez pas des engrais industriels dessus, il n'y a pas de raison que votre sol il soit pollué. Donc ça veut dire que les légumes que vous faites sur votre terrain, ils sont bons. Mmh. Et puis, ça ne vous concerne pas directement, mais je voudrais, pour tous nos auditeurs et auditrices qui fument, la première source de contamination de cadmium, c'est le tabac. Donc, pour celles et ceux qui fument...
0: Ils en parlent tous les jours, mais il a raison.
6: Mais il faut d'abord arrêter de fumer avant de penser à une psychose ou une panique éventuelle sur notre alimentation. C'est toujours important à rappeler.
0: Merci Gérald, merci beaucoup Patricia Chéropoulos pour vos tips, vraiment très très utiles. Et puis merci à notre auditrice, Patricia. Partagez aussi, comme elle, vos angoisses. Si vous avez des questions, on est là pour y répondre. 0810 055 056. Mais pour l'heure, c'est du pouvoir d'achat qu'on va vous donner, là, tout de suite, maintenant. Vous êtes inscrit sur ici.fr, vous avez bien fait. Vous avez fait comme Sandrine. Bonjour chère Sandrine et bienvenue dans On vous doit bien ça.
7: Bonjour, bonjour ici, bonjour à tous les auditeurs.
0: Vous allez bien Sandrine?
7: Oui, je vais parfaitement bien, merci.
0: Eh bien vous êtes inscrite.
7: Je suis émue d'être votre...
0: Ah carrément, émue.
7: Ah bah oui,
0: vous êtes trop mignonne.
7: J'adore cette radio locale et je vous écoute tout le temps le midi, enfin je vous écoute du matin au soir en fait.
0: Oh voilà. vous êtes trop gentil.
7: M'accompagner.
0: Bon, eh ben, on est ravis de le faire, vraiment. On a surtout une très bonne nouvelle à vous annoncer, puisque c'est gagné, mais bien sûr.
7: Merci beaucoup.
0: Comme quoi ça fonctionne, chers amis. Vous inscrivez comme Sandrine sur la page d'ici.fr et vous repartez avec 200 euros de bons d'achat à dépenser dans une grande enseigne. Mais alors, juste après, on aura Elsa Wolinski qui va nous révéler sa grande amitié avec Céline Dion.
4: Tout à fait.
0: Et on aura notre médecin Gérald Kirzek qui nous parlera de compléments alimentaires.
6: Et de sa grande amitié avec les compléments alimentaires.

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1: Et rebonjour, midi 32 sur votre radio ICI et bienvenue dans votre nouveau rendez-vous. On vous doit bien ça, c'est le nom de cette émission. Ici, on parle bon plan, vie quotidienne, arnaque à éviter, on parle aussi santé. Bref, nous sommes là pour vous rendre service parce qu'on vous doit bien ça. Alors, nous sommes ensemble jusqu'à 13h. Moi, je suis Enora Malagré, je suis avec Aude Razo, Valère Correa, Gérald Kirzek et ma grande amie Elsa Wolanski qui va nous parler de son amitié avec Céline Dion. Il me tarde, mais pour l'heure, c'est notre auditeur Joseph qui a appelé au 0810 055 056 et qui nous a laissé un message vocal. On l'écoute.
2: Bonjour, Joseph Ambrière-Lévalet. Je voulais savoir la raison pour laquelle nous recevons toujours des appels intempestifs, tant sur le fixe que sur les portables. Ceci malgré la nouvelle réglementation en vigueur depuis début septembre.
1: Mon Dieu, que je vous remercie, Joseph, de soulever cette question. Ça m'arrive sans arrêt. Pardonnez-moi, ça me rend chèvre. Oui, c'est une très vieille expression que j'avais envie de remettre un peu au goût du jour. Aude Razo, aidez-nous. Pourquoi ?
3: Alors, pourquoi ? Donc, effectivement, Joseph fait référence à cette nouvelle loi pour bien replanter le décor. Aucune entreprise n'a le droit de nous démarcher désormais par téléphone. C'est interdit, sauf si on a donné notre accord explicite. Et donc, effectivement, Joseph a raison. J'ai vu passer... plein de reportages qui disaient ça y est, enfin, ouf, c'est la fin de ce démarchage téléphonique absolument insupportable, on n'en pouvait plus, alléluia, etc., etc. Ceci étant dit, il y a des exceptions déjà à cette loi, et c'est peut-être pour ça que vous recevez toujours des appels, Joseph, c'est que par exemple, votre opérateur téléphonique avec lequel vous avez un contrat, il a toujours le droit de vous démarcher, vous voyez. Vous pouvez aussi recevoir des appels pour des sondages, ça reste légal. Deuxième cas de figure, vous pouvez très bien avoir une entreprise qui ne respecte pas la loi et qui vous appelle sans votre consentement. C'est pas parce qu'il y a la loi qu'elle est forcément respectée. Je vais vous donner un exemple. Le démarchage pour la rénovation énergétique, oui, il est interdit depuis 2020. Qui n'a pas reçu ces derniers mois.
4: Oui, pour les fenêtres.
1: J'ai l'impression que c'est toutes les semaines. C'est complètement parano, mais franchement.
3: Les panneaux solaires, l'isolation, la pompe à chaleur, bien sûr que vous en avez reçu. Donc, il y a toujours moyen de contourner la loi. J'ai une appli pour vous, pour plus en recevoir. Vous la voulez ?
1: Oui, je vous la donne. Bien
3: c'est
1: sûr.
3: Une astuce. Elle a toujours beaucoup de succès. Je l'ai sur mon téléphone. Vous allez tous l'installer. Regardez,
1: Valère, il est déjà.
3: Je l'ai fait installer à toute ma famille, à tout le monde, etc. Elle s'appelle Sarah Croche. S-A-R-A.
1: Déjà, j'adore le nom.
3: Note. C'est un jeu de mots, vous avez compris.
1: Alors, redites-la.
3: Sarah Croche, S-A-R-A, Croche.
4: Ah, mais je l'ai déjà.
1: Et oh, voilà. Quelle bonne élève.
4: Je l'ai déjà.
3: C'est une appli, française, d'ailleurs, Cocorico, on peut le dire. Donc, vous l'installez, ce qui est bien, c'est qu'il n'y a pas besoin de créer un compte ou je ne sais pas quoi. Vous l'installez là sur votre téléphone, c'est tout. Ça va bloquer les appels de démarchage et les appels frauduleux par la même occasion. C'est hyper efficace, j'en reçois quasiment plus. Allez, il y a eu depuis janvier, je l'ai depuis janvier, il y a eu quelques trous dans la raquette, mais j'en ai fait trois fois. Mais franchement, c'était pas mal. C'était
1: merci pas mal. À vous, cher Aude Razo. Vous l'avez vu, on a des solutions pour vous. Appelez-nous au 0810 055 056. Mais pour l'heure, un peu de téléphone avec New York, avec toi, sur votre radio ici.

0: J'adore. Yes, téléphone. Emmène-moi. Bon, pas du tout. Je suis perdue. J'étais en train de faire semblant de faire de la batterie. C'était tout à fait ridicule. Bienvenue sur votre radio ici.
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0: Votre nouveau rendez-vous quotidien, on vous doit bien ça sur votre radio ici. Continuez à nous envoyer des messages au 0810 055 056 ou à nous appeler, parce qu'en début d'émission, ça fait beaucoup réagir. On a parlé du cadmium dans les pâtes et je sais qu'au standard, ça se bouscule. Mais pour l'heure, ma chère amie Elsa Wolinski va nous parler de son amitié avec Céline Dion.
3: Mais tout à fait.
0: Qu'est-ce que c'est que ce scoop ?
3: Alors attendez, alors déjà, moi ce week-end, j'ai mangé des pâtes. Beaucoup de pâtes.
0: Au cadmium.
3: Mais oui, donc si je vous ai bien écouté depuis tout à l'heure, je suis pleine de cadmium. Super. Mais comme je savais que vous alliez me stresser à l'heure du déjeuner, j'ai prévu mon refuge. Vous savez ce que c'est mon refuge ?
0: Non.
3: Et
0: non,
3: oui, Céline Dion, bien sûr. Alors j'aurais vraiment aimé vous faire une chronique ce matin en vous disant j'en ai marre de Céline, comme tout le monde dit en ce moment.
0: Parce qu'on
3: j'aurais aimé vous dire ça suffit. Sauf qu'en vrai,
0: parce qu'elle est en concert quand, pardon Elsa, c'est ce week-end là.
3: À partir du 12 septembre.
0: On compte les jours.
3: Samedi, mais oui. Enfin, personnellement, je compte les jours. Parce qu'effectivement, Céline, pardon Valère, mais c'est un peu mon amie imaginaire d'ailleurs. Elle est entre vous et moi. D'ailleurs, poussez votre téléphone s'il vous plaît, parce que vous l'écrasez un peu. Donnez-lui un peu de place. Donc, je ne vais pas faire comme tous ceux qui font en ce moment, un peu genre, non, mais moi, Céline, j'en ai un peu marre. D'ailleurs, ici, je ne veux pas dire, je ne donnerai pas de nom, mais enfin, c'est un peu ce que vous faites. Céline Dion, ah ben non, moi, je n'écoute pas. Non, je n'ai jamais vraiment été fan. Ah bon ? Ben, bizarrement, quand il a fallu acheter des places, vous y étiez tous là. 9 millions de personnes.
4: Incroyable.
3: Se sont inscrits pour essayer d'avoir un billet. 9 millions. Oui, Gérald, vous pouvez me regarder comme ça. Effectivement. 330 000 places au départ. Ça fait environ 27 personnes pour un siège. Oui, j'ai calculé Valère.
0: Oh là là.
3: Mais moi, je me suis retrouvée 600 millième dans la file d'attente à rester connectée toute la journée en faisant croire que j'étais concentrée sur un chapitre d'un livre que je n'ai jamais écrit, évidemment. 6 dates ont dû être rajoutées. Tout est parti en 4 jours. Donc, tous ceux qui me disent non, mais moi, Céline Dion, arrêtez. Vous voulez tous une place, effectivement. Et maintenant qu'elle est à Paris, c'est devenu mon feuilleton favori. Céline sort de son hôtel, je regarde. Céline parle aux fans, j'écoute. Céline chante. Évidemment, je pleure, vous pensez bien. Pardon Valère, excusez-moi, mais poussez-vous un petit peu, parce que vous savez quoi ? Justement, avec Céline, nous partons en répétition, oui, parce que j'ai pas de place, mais je fais quand même partie du spectacle. Enfin bon, on se raconte, parce que de toute façon... Bah ouais, mais comme je suis pleine de cadmium, je peux être aussi pleine de Céline. Voilà, c'est tout, merci.
5: Je suis inquiet pour Elsa.
0: C'est pour vous, Elsa.
3: Merci.
0: C'est un titre qu'on adore diffuser sur notre radio ici et que vous aimez. Oh, ceux qui ont de la chance d'avoir des places, on vous envie. D'ailleurs, en parlant de places pour les concerts, Aude voudrait soulever un lièvre.
6: Oui, excusez-moi de casser l'ambiance et de couper Céline en plus. Franchement, je me prends pour qui ? Mais vraiment, pour qui je me prends ? Non, parce que effectivement, premier concert samedi, il y aura les autres ensuite, dernière ligne droite. Il y en a qui cherchent toujours une place, un peu désespérément. Et il y a des petits malins, les fameux petits malins dont je parle souvent, qui vont en profiter pour nous refourguer absolument n'importe quoi. Donc très sérieusement, franchement, grosse vigilance. Si vous voyez un post Facebook, un post Instagram, une annonce sur le Bon Coin là de cette semaine avec des gens qui revendent leur place pour Céline Dion du style j'ai un empêchement, je revends ma place en plus à prix cassé, etc. Franchement, il peut y avoir des choses honnêtes, mais il y a beaucoup de choses malhonnêtes.
0: Instagram qui se font passer
3: tout
0: pour les comptes femmes de Céline Dion et qui revendent des places. Attention, moi il y a un site qui me rend dingue, je vais le citer, pardon, Viagogo. Parfois j'achète des places sur ce site, parfois ce sont de vraies places, et ça m'est arrivé par deux fois d'acheter une place sur ce site, de me pointer au stade ou à la salle de concert et on me dit non, fausse place, c'est une place que j'ai acheté le PIB d'un pays. Une catastrophe. Donc, non, mais c'est
5: déjà
0: vrai.
5: Rien que le nom Viagogo, il faut se méfier.
0: Alors, c'est pas faux, mais bon, je suis un peu naïve et je suis blonde. Double effet. Non, mais c'est vrai, je suis en colère contre
6: ce site. Il y a plein de gens, effectivement, on cherche et puis on se dit, c'est un site, il a l'air bien, etc. Viagogo, c'est pour qu'on replante aussi, c'est un site de revente de billets, tout simplement. Il faut savoir que ce n'est pas un revendeur certifié, ce n'est pas les organisateurs qui vendent des billets. Donc finalement, vous pouvez tomber un peu, Enora, sur n'importe qui propose des places à la vente. Moi, j'avais aussi un témoignage, c'était un auditeur qui est qui avait trouvé 3 places sur Facebook, sur une page en fait de fans d'Indochine. 3 places au Zénith de Strasbourg. Mmh. Et pareil que vous, il est arrivé dans la salle de concert, on lui a dit c'est pas bon, vous pouvez pas rentrer.
0: Qu'est-ce qu'on fait dans ces cas-là ?
6: Il y a deux possibilités. Soit c'est des fausses places, soit c'est des places que des gens ont revendues plusieurs fois. Donc le premier qui arrive à la salle de concert, il scanne. Vous savez, le code barre, le QR code ou quelque chose, il va passer. Et ben, les suivants, vous et Nora.
0: Mais on se retourne comment contre ça ?
6: C'est compliqué de se retourner. Alors, il y en a qui me disent, j'ai créé la plateforme, ils ne me répondent pas, ils se déchargent de la responsabilité. C'est très compliqué parce qu'en fait, par exemple, sur Facebook, ce monsieur qui a donné de l'argent à une dame, en fait, c'est une vente directe. C'est-à-dire qu'il est juste, il a donné de l'argent, il a fait un virement à une inconnue.
0: Oui, c'est ça.
6: En fait, dites-vous toujours, j'ai fait un virement là à quelqu'un que je ne connais pas.
0: Vraiment, faites attention.
6: Vous ne le feriez pas dans la rue, donc ne le faites pas sur Internet.
0: Regardez vraiment les sites. Faudra que vous nous disiez comment les repérer, ces sites.
6: Allez sur Ticketmaster, par exemple. Par exemple, c'est une bourse officielle. Vous pouvez. Mais là, j'ai regardé ce matin, il n'y a rien pour Céline, je suis désolée.
3: Vous nous donnez des mauvaises nouvelles.
0: Oh, on va écouter Amy Winehouse. Alors, elle, j'aurais vraiment, vraiment rêvé de la voir en concert. Ça s'appelle Back to Black. Vous le connaissez évidemment, ce titre. Et on vous le joue sur Radio. Ici.

0: Black, Amy Winehouse, sur votre radio ici.
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0: Midi 48, on est ensemble jusqu'à 13h, ça passe si vite en votre compagnie. On vous doit bien ça, c'est votre nouveau rendez-vous quotidien sur votre radio. Ici, appelez-nous, continuez à réagir en direct au 0810 055 056. Mais pour l'heure, notre docteur Gérald Kirzek a des choses à vous dire sur les compléments alimentaires. Soi-disant qu'il faut commencer à prendre pour préparer l'automne, l'hiver, le printemps, l'été.
3: Qu'est-ce qui vous a dit ça? Parce que soi-disant, alors oui, il y a plein de pubs, il y a plein de gens...
0: Je le vois ça partout.
3: Ah ben ça c'est clair, parce que c'est la rentrée, on est un peu crevé, on se dit tiens il y a un peu moins de soleil, bam, vitamine D, voilà, vous êtes fatigué, boum, magnésium. Alors déjà, pas de supplémentation systématique, il n'y a rien de systématique, ça doit être adapté, peut-être qu'il vous faut des compléments alimentaires, mais peut-être pas, peut-être que votre fatigue, peut-être que votre trouble du sommeil, il est lié à autre chose.
0: Donc, il faut déjà prendre du magnésium toute l'année. Sans discontinuité.
3: Alors, déjà, toute l'année, non. Sauf exception, il y a des gens qui manquent de magnésium pour différentes raisons. Mais là, c'est sur prescription médicale après des dosages. Mais le systématique, il n'y a rien de systématique. Pourquoi? Parce qu'il faut revenir déjà au basique. Si vous êtes fatigué, c'est peut-être que votre rythme de sommeil est à revoir. Donc, il faut revoir les horaires de coucher et de lever. Peut-être que vous ne bénéficiez pas assez de la lumière du jour. Peut-être que votre alimentation, on en parlait, n'est pas assez variée. L'assiette n'est pas assez colorée. Vous ne mangez pas assez de fruits et légumes. Peut-être que vous ne buvez pas assez d'eau. Donc déjà, le sommeil, la lumière, l'alimentation et l'hydratation, c'est vraiment les basiques. Et ça n'est jamais remplacé par un complément alimentaire. Le complément alimentaire un peu magique n'existe pas. Alors après, ça ne veut pas dire que c'est inutile. Ça peut être utile, des compléments alimentaires. Je parlais de la vitamine D. C'est vrai qu'on est dans une période où on va baisser en luminosité. Mmh. Donc la vitamine D, elle est synthétisée essentiellement par la peau. Comme il y a moins de lumière à l'extérieur, qu'on sort moins, qu'on a des manches longues par rapport à cet été, etc., ça peut être utile d'octobre à mars, on va rentrer dans cette période d'automne-hiver, de se supplémenter éventuellement en vitamine D, surtout pour les femmes enceintes, surtout pour les personnes âgées, surtout pour les personnes à la peau foncée, où il y a des besoins supplémentaires en vitamine D. Mais là encore, ça ne se fait pas n'importe comment, un complément alimentaire, c'est souvent naturel, mais ça peut rentrer en interaction avec des médicaments, donc parlez-en avant d'en prendre à votre pharmacien ou à votre médecin. Et la période, là, automne-hiver, ça peut être justifié de prendre une supplémentation en vitamine D, soit tous les jours, soit, vous savez, il y a des ampoules qui peuvent être mensuelles aussi. Comme ça, on prend une bonne dose de charge et on n'a pas à en prendre tous les jours. Mais encore une fois, rien de systématique et ça ne remplace pas la bonne lumière du jour. Ça, c'est une bonne manière.
0: Elsa, vous notez, Elsa ? Vous écoutez.
4: Mais non, parce qu'il y a des dizaines de milliers de compléments alimentaires.
3: Mais parce que c'est un business de dizaines de milliers, de centaines de milliers d'euros aussi, pour ne pas dire de millions. Donc, il faut faire très attention. Donc, vitamine D, on peut. Magnésium, là aussi. Ouais. On en voit de partout.
4: Moi,
3: du magnésium.
4: Je prends plein de choses. Donc.
3: Alors on se dit, tiens, je suis fatigué, je suis un peu stressé, j'ai des crampes musculaires, qu'est-ce que je fais? Je prends du magnésium. Voilà. Mais si vous mettez un peu d'oléagineux, de légumineuses, de chocolat noir, tiens, le petit carré de chocolat noir, peut vous apporter vos doses de magnésium. Donc il n'y a pas forcément besoin d'une supplémentation, d'un complément alimentaire.
0: On prendrait un peu de vitamine D, que ça ne serait pas dommage. On prend un peu de magnésium. Qu'est-ce qu'on peut prendre?
3: Si votre assiette est pas mal, des probiotiques, ça c'est bien si vous avez des troubles digestifs, etc.
0: D'accord.
3: Vous pouvez prendre des probiotiques, mais là encore, si vous mangez de la malbouffe toute la journée, les probiotiques, ça va pas compenser. Et puis il y a le fer. Souvent, on entend, ah, je suis un peu fatigué, etc. J'ai des règles abondantes, je prends du fer. Non, jamais en automédication. Le fer, c'est toujours sur prescription médicale et on peut doser le fer dans le sang et ça, c'est
0: Pas
3: mal.
0: Valère,
5: non, moi, ce que je trouve hallucinant, c'est toutes ces pubs pour les compléments alimentaires dans les pharmacies. On est dans une pharmacie, on se dit, mince, je regardais, ça pèse 3 milliards d'euros les compléments alimentaires. 6 Français sur 10 qui en prennent.
3: Oui, et puis il y a les gummies, tous ces compléments alimentaires maintenant avec des nouvelles formes. Alors c'est sympa, c'est même addictif. Hein. On a l'impression de manger des bonbons. Attention, il y a des édulcorants.
4: C'est plein de sucre, non ?
3: C'est soit du sucre, soit des édulcorants. Et on sait que le xylitol, etc., ça a des effets secondaires. C'est nocif pour la santé. Demandez conseil au pharmacien. C'est pas parce qu'il y a beaucoup d'offres dans sa pharmacie qu'il va pas vous conseiller en fonction de vos besoins.
0: Si vous avez des questions sur les compléments alimentaires, ça tombe bien. Gérald Kirzek est là, dis donc. 0 810 055 056. Dans un instant, on va recevoir un auditeur, Pierre, qui a des questions. Et puis on va répondre aussi à plein de textos qu'on a reçus sur le WhatsApp de l'émission. Je vous rappelle encore le numéro 0810 055 056. A tout de suite sur votre radio ici dans On vous doit bien ça.
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0: Vous l'avez compris, c'est votre nouveau rendez-vous sur votre radio. Ici, on est très très heureux, ça a l'air de vous plaire. Il y a plein d'appels au standard, là au 0810 055 056. On a fait le début de l'émission sur le cadmium, on a parlé de Céline Dion, on vous a donné des tips aussi pour les compléments alimentaires. Et David, que nous recevons, a aussi une question, je crois, pour Aude Razo, me semble-t-il. Bonjour, bienvenue David.
6: Bonjour Enora, bonjour toute l'équipe.
0: Bonjour. Quelle jolie voix.
6: Vous avoir un téléphone.
0: Ah bah nous on est contents aussi. Vous avez une voix pleine d'enthousiasme. Ça fait plaisir à entendre.
6: Tout à fait.
0: Alors vous aviez une question pour Aude Razo, me semble-t-il, cher David.
6: Oui, tout à fait. Je voudrais revenir sur les appels intenses végétatifs dont vous avez parlé tout à l'heure.
0: Oui, ça c'est saoulant.
6: Oui, tout à fait. Et je me suis toujours demandé comment est-ce qu'ils ont nos coordonnées. Surtout qu'à chaque fois qu'ils m'appellent, ils connaissent mon nom.
0: Eh oui, très bonne question, merci David.
7: Alors ça c'est une question qu'on pose effectivement David très souvent, donc c'est bien qu'on prenne le temps d'y répondre. En fait, vous savez, souvent je vous parle de cyberattaque, de piratage informatique, on en a parlé d'ailleurs la semaine dernière. En fait, c'est ça surtout, c'est là en fait qu'ils dégotent en fait vos numéros de téléphone, tous les mails aussi que vous recevez, les mails, les spams en fait, mails indésirables que vous recevez. C'est là aussi qu'ils vont récupérer vos adresses mails, c'est là aussi qu'ils vont connaître votre nom. En fait, à chaque fois, vous avez remarqué, à chaque fois qu'il y a un piratage d'un site, alors je sais pas, une enseigne, on a eu le fisc cet été, etc. À chaque fois, c'est assez retentissant. Sachez qu'à chaque fois, les escrocs repartent sous le bras avec tout ce que vous avez laissé à ces enseignes, tout ce que vous avez laissé au fisc, incroyable. Donc votre nom, votre numéro de téléphone, votre adresse postale potentiellement.
3: Ouais, et c'est
7: votre
3: des listes en fait qui se monnaient,
0: c'est des
3: listes
0: qui s'échangent.
7: Et ça se revend. Il y a un marché noir de l'arnaque. Et puis en fait, on achète. Et en plus. Par exemple, David, si en plus votre numéro, sachez-le, est certifié comme actif, qu'on sait que c'est le vôtre, qu'on a votre nom, il vaut encore plus cher sur le marché noir de l'arnaque.
0: C'est pas juste un numéro dans le vide sur cette liste noire là.
7: Eh bien, c'est compliqué parce que vous n'y pouvez rien, parce qu'en fait, c'est pas vous qui vous faites pirater, c'est pas David qui s'est fait pirater, ce sont des plateformes qui sont fait pirater sur lesquelles David a laissé ses coordonnées. Et des fois, on n'a pas trop le choix que de laisser son numéro de téléphone, etc.
0: Je me permets de vous redemander cette appli merveilleuse qui justement vous permet de ne plus avoir affaire à ces petits saligo.
7: Oui, effectivement. En plus, je vois sur le WhatsApp de l'émission, je vois qu'il y a Colette qui m'a dit « J'ai pas eu le temps de noter tout à l'heure. »
0: Voilà,
7: quand vous avez donné l'application Miracle, elle s'appelle Saracroche. S-A-R-A.
3: Ah, je me disais, c'est Elle s'accroche. Non, c'est Saracroche.
0: Oh là là. Oh, la vanne est à la hauteur de ce lundi. Elle démarre gentiment la semaine.
7: Saracroche qui permet donc, effectivement, de bloquer les appels intempestifs, je vous avoue. Et alors, il y a Antoinette qui a aussi réagit sur le WhatsApp et qui dit qu'elle a installé sa raccroche, elle connaissait, et elle me dit les appels sont bloqués. Et elle nous dit aussi qu'on est formidable au passage.
0: Merci beaucoup Aude Razo. On n'a pas beaucoup de temps, je voudrais quand même répondre aussi à une question d'une auditrice, chère Valère, sur le premier dossier de l'émission. Vous avez vu, vous écoutez l'émission tout du long, c'est ça qui fait plaisir.
5: Elle nous a laissé un message sur le WhatsApp, c'est Cécile, et elle nous demandait s'il y avait moins de cadmium dans le bio. Alors j'en ai profité, il y avait encore Patricia Chiropoulos, je lui ai vite demandé.
0: De 60 millions consommateurs.
5: Exactement. Oui, potentiellement, il y en a moins dans le bio, mais ce n'est pas un critère d'exclusion. C'est-à-dire, le bio ne veut pas dire pas de cadmium.
0: D'accord. Voilà. Ou Gérald Kirzek.
3: Et dans les légumes racines, c'est-à-dire les carottes, les pommes de terre qui sont dans la terre, il y en a plus que dans les légumes feuilles.
0: Pardon, je m'attendais pas à cette fin de phrase.
5: Donc, il y avait une gestuelle.
0: Alors malheureusement, vous ne pouvez pas le voir. Il y a
3: la feuille est au-dessus de la terre, donc elle est moins contaminée.
0: Un peu audacieuse. On va recevoir une auditeur ou un auditrice. Ça va aller. Oh, j'adore cette émission. C'est René qui s'est inscrit sur le site ici.fr pour repartir avec 200 euros de pouvoir d'achat. Bonjour René.
8: Bonjour Enora, bonjour toute l'équipe.
0: Bonjour. Nous sommes absolument ravis de vous accueillir. Vous êtes inscrit, cher René, sur ici.fr et vous avez bien fait parce que vous repartez avec 200 euros.
9: Bravo.
0: De pouvoir d'achat à dépenser dans une grande enseigne. Vous êtes content, j'imagine, mon cher René.
8: Ben oui, et puis madame à côté aussi qui sautait de joie.
0: Comment s'appelle-t-elle, madame?
8: Corinna.
0: Eh bien, on l'embrasse très fort, on vous embrasse tous les deux. Merci, merci pour votre soutien. Merci, vous êtes inscrit sur ici.fr. Vous avez vu, ça fonctionne. Merci à ma chère et belle équipe, Valère, Elsa, comment il s'appelle lui, Gérard. Gérald Kirzek, notre médecin. Oh, oh, le boulard. Et à notre chère Aude Razo. Alors demain, on va faire une super émission sur les jardins, figurez-vous, parce qu'on manque d'eau. On va vous donner des astuces. Je voudrais remercier aussi très chaleureusement ma chère Céline à la réalisation, Basile à la technique, Sadika au standard et Gwenaëlle à la préparation. Pourquoi il dit non, Valère? Parce que je ne vous ai pas remercié.
5: Je ne crois pas que ce soit Sadika au standard. Ah, c'est... Voilà, c'est tout. Mais c'est pas
7: qui
5: grave.
7: Alexandra, c'est Alexandra.
0: C'est Alexandra. Mais oui, mais on ne me dit rien à moi. Ça change tous les jours. Alors que moi, je m'habitue, je m'attache aux gens.

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1: Pascal Obispo, bonjour tout le monde, l'équipe d'ici des 5h est là. J'espère que vous avez passé un bon week-end, bien reposé et prêt à attaquer une nouvelle semaine.
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1: Bonjour Valentin.
4: Bonjour Louis, bonjour à tous.
1: Nous sommes le lundi 14 septembre. Figurez-vous que c'est la fête nationale du sport aujourd'hui. Un rendez-vous organisé chaque année qui s'inscrit en 2026 dans l'opération Septembre Bouge pour vous inviter justement à bouger, pour aimer le sport. Ce matin, on a décidé qu'il n'avait pas forcément besoin d'être un grand champion. Ce matin avec vous, Valentin, on recherche un auditeur qui
4: pratique un sport dans lequel il est forcément le meilleur, mais qu'il adore.
1: Quel sport justement vous réalisez? Racontez-le nous ce matin en nous appelant tout de suite au 0810 055 056.
4: Et à la une du journal de 5h, on fait le point sur l'enquête après le déraillement d'un TER normand et la présence d'un rail au milieu des voies qui interroge toujours les enquêteurs.
1: Et pour vous accompagner jusqu'à 6h, Saveria au standard, Kinan à la technique, Emmanuel à la rédaction en chef. Ici, dès 5h, ça commence maintenant.
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1: Lundi 14 septembre, excellent réveil à l'écoute de votre radio, il est 5h. 5h, l'actualité à vos côtés, Valentin. Aucune piste n'est privilégiée ou exclue après le déraillement d'un TER normand vendredi soir.
4: Les mots du ministre de l'Intérieur traduisent la prudence des autorités après cet impressionnant accident au sud de Rouen. 44 passagers blessés avec à ce stade un seul élément connu, la présence d'un morceau de rail sur la voie. Simon Monoury d'ici Normandie, les auditions se poursuivent donc pour comprendre son lien dans le déraillement.
5: Les derniers éléments transmis par le parquet de Rouen expliquent qu'à ce stade, rien ne permet d'évoquer un attentat ou un acte de malveillance, alors que plusieurs personnalités politiques, comme le président de la région Normandie, Hervé Morin, se sont avancées à ce sujet. En complément de l'enquête judiciaire, une enquête technique du bureau d'enquête sur les accidents de transport terrestre est ouverte, indique le ministre des Transports, Philippe Tabarot. Son but est différent. Elle doit faire en sorte qu'il n'y ait pas d'éléments de sécurité mis en cause pour éviter qu'un tel accident ne se reproduise. Si ce bureau demande au parquet de Rouen des éléments de l'enquête judiciaire pour alimenter son travail, le procureur sera dans l'obligation de le faire. Il s'agit d'une exception au secret de l'instruction. Du côté des victimes, la jeune fille de 18 ans, la plus gravement blessée lors de l'accident, est hors de danger. Elle a été sérieusement touchée à l'un des bras, selon nos informations. Cette nuit, deux victimes ont encore dormi à l'hôpital. Les investigations, elles, se poursuivent. Pour le moment, aucune interpellation n'a eu lieu.
4: Simon Monoury, 8 ans après les attentats de Trèbes et Carcassonne, marqué par la mort en héros du lieutenant-colonel Arnaud Bertram et de 3 autres victimes. Le procès en appel s'ouvre aujourd'hui à Paris devant la cour d'assises spéciale. 3 personnes à la barre, la petite amie du terroriste abattu à l'époque par le GIGN et 2 proches poursuivis pour lui avoir fourni le couteau et ne pas l'avoir dénoncé.
1: Les prix du carburant flambent à nouveau.
4: 2,11 € en moyenne le litre de sans-plomb 95, 2,30 € le gasoil et ça ne va pas s'arranger. Le baril de Brent, la référence des marchés, vient de repasser la barre des 100 $. Ce n'était plus arrivé depuis juillet. Alors face aux plaintes toujours plus chères, de plus en plus d'automobilistes se privent, comme vous l'avez constaté avec votre micro ici Provence à Marseille, Laurent Grollet.
6: Dans ce quartier populaire, je croise Lucien et Antoinette, sac de course à la main.
7: Et ils me prennent pour des imbéciles, tout simplement.
6: Et en colère.
7: À vide, il me faut 120 €, 130 € pour la plaine. Alors, c'est une honte.
8: On n'a pas beaucoup, hein. Ouais, la paye, elle n'augmente pas.
6: Face au prix de l'essence, ces deux retraités doivent se priver, notamment de sortie.
8: Mais à l'âge qu'on a, on ne peut même pas les promener.
7: Ils marchent un peu plus, hein.
8: Tu sors quand il faut aller, parce que sinon ça consomme hein, l'essence. Hein.
6: Julie, elle garde un très mauvais souvenir de son dernier passage à la pompe.
9: 120 balles, quoi. Donc, comparé à il y a quelques années en arrière, où pour 20 € on avait un demi-plein. C'est un budget, 120 € pour une famille.
6: Conséquence, désormais, Julie se déplace à pied quand elle le peut.
9: C'est scandaleux, parce que bah, du coup, on fait moins de choses, quoi. Là, par exemple, je prends pas la voiture, je descends à pied, j'économise où je peux. Hein.
6: À ses côtés, Lennon a trouvé une solution imparable.
10: Alors moi, mes collègues viennent me chercher, ils me ramènent, comme ça, je mets pas d'essence. Voilà.
11: Parce que là aujourd'hui c'est quoi? C'est 2,40 €.
10: Je ne sais même pas où dire.
11: Parce que vous y allez plus.
10: Voilà, exactement.
6: Résultat, plus de dépenses en essence et une

0: skateuse française à nouveau balayée par les Américaines hier soir en finale de Coupe du Monde à Berlin. Défaite cinglante, 97 à 79. Les Bleus ont revécu la finale perdue lors des JO de Paris 2024, mais avec cette fois une déception encore plus grande, Xavier Monferrand.
1: Difficile de retenir ses larmes. Marine Johannes, la première sur le parquet, à peine le match terminé, consolée par ses coéquipières. La Normande avait du mal à cacher sa peine et à trouver les mots une fois sortie du terrain.
2: C'est toujours compliqué de terminer une compétition sur une médaille d'argent, même si forcément, oui, comme vous l'avez dit, on peut être fier. On est la deuxième meilleure nation au monde. On va essayer de garder ça en positif.
1: Les Françaises y ont cru pourtant jusqu'à la pause, mais le troisième quart-temps a été fatal aux basketteuses tricolore, surclassé par les Américaines. Le score est sans appel, rien à voir avec la finale des JO il y a deux ans pour l'ailière Valériane Ayaï.
3: Je pense que c'est différent. C'est différent parce qu'en 2024, je pense qu'on est dans l'intensité, on impose notre jeu. Là, en deuxième mi-temps, il n'y a pas photo, elles imposent leur jeu, elles imposent leur force. On n'a pas su répondre, donc c'est de notre faute. On grandisse, j'imagine, encore.
1: Et comme un malheur ne vient jamais seul, les Françaises passent à côté d'un billet pour les JO. Le chemin vers Los Angeles 2028 promet d'être long.
0: Mais cela reste la meilleure performance pour l'équipe de France de basket à ce niveau de la compétition. La météo, Louis, c'est un beau lundi qui s'annonce.
4: Ouais, avec du soleil sur la quasi-totalité du pays cet après-midi. On a tout de même quelques nuages au cours de la matinée, principalement localisés au nord de la Bretagne, Hauts-de-France, jusqu'à la région en Grand Est, où il peut encore faire quelques petites averses ce matin. Pour les températures, elles sont très agréables. En milieu de matinée, on flirte rapidement avec les 20 degrés. À Lille et Strasbourg, 18 degrés. Dijon, 19 degrés. Limoges, 19 également. À Bordeaux, 21 degrés. Toulouse et Nîmes, en milieu de matinée, 22 degrés. Cet après-midi, c'est du soleil qui lui brillera sur la totalité du pays. Puis pour les maximales, on est quasiment sur une météo estivale, on peut le dire. C'est le prolongement de l'été qu'on retrouve. 28 degrés la maximale dans le nord à Rennes, dans le sud, 32 à Perpignan et Bordeaux.
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4: J'espère que vous avez passé un excellent week-end. Figurez-vous qu'on a vu cette info avec Valentin. Il y a une femme dans le Nord, elle a passé un excellent week-end puisqu'elle a vendu un objet. Quel objet, Valentin ?
0: Elle a vendu un tableau et pour cher en plus.
4: Très très cher, je vous raconte l'histoire dans quelques instants. Restez avec nous, 5h06, voici la musique d'ici qui vous réveille ce lundi matin avec Jean-Jacques Goldman, encore un matin.

0: Jean-Jacques Goldman, à l'écoute d'ici. Bon lundi avec nous, soyez les bienvenus.
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0: Ce matin, on vous partage une histoire assez folle grâce à nos confrères d'ici Nord. Ce week-end, un tableau découvert presque par hasard dans une maison de la métropole lilloise vient d'être vendu, Valentin.
3: 215 000 euros, sa propriétaire l'avait gardé pendant plus de 25 ans sans connaître évidemment sa véritable valeur. Il s'agit d'une œuvre de l'artiste vietnamienne Lê Thị Lu, et datant de 1973, les enchères ont rapidement décollé.
0: Bravo à cette dame qu'on en félicite, qui a passé un excellent week-end, et je vous invite à aller voir la photo de ce tableau magnifique sur notre site ici.fr. Et en parlant de tableau, il va justement en être question à 5h25 avec Stéphane Bern. Ce matin, direction la Creuse, où les influenceurs voyages existaient déjà bien avant Instagram.
3: Et oui, dès le 19e siècle, ce petit village attire des peintres venus de partout, et même un certain Claude Monet qui est tombé sous son charme.
0: Alors, qu'avait Crozon de si particulier pour attirer tous ces artistes? Réponse avec Stéphane Bern à 5h25 sur ICI.
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0: 5h11, vous avez rendez-vous avec Catherine Quicondon ce matin pour Ici, ça entreprend.
5: À Mézos, dans les Landes, à moins de 50 km au nord de Dax, ça glisse, enfin plutôt ça roule.
6: Évidemment ça roule, Brèche, mais pourquoi ça roulerait pas?
5: Je ne sais pas, surtout si vous êtes sur un parabolique skateboard. Mais qu'est-ce donc? C'est un skateboard fabriqué par Benoît et Mazabal. Pour la planche, il utilise du pin maritime des Landes, ce grand conifère au tronc rectiligne et à l'écorce brun, rouge, très fissuré, qui peut atteindre les 20 à 30 mètres de hauteur. Et à cela, il rajoute une petite spécificité.
7: La planche se tord sous les pieds, en fait. Il y a un système de flex, c'est un mouvement de torsion de la planche qui n'existait pas et que j'ai créé du coup avec ce que j'avais sur place. Donc en fait, ça donne un skate qui est très intuitif, très facile à skater. Ça envoie beaucoup plus de performance.
5: Tout est fait localement entre Mézos et Bias, sauf les matériaux complémentaires comme les roues et les trucks que Benoît achète aux États-Unis à défaut d'en trouver en France. Les skates sont complètement éco-responsables et pensés comme
7: quand je fabrique une pièce neuve, j'ai déjà prévu son recyclage et son recyclage. Et en fait, c'est quelque chose qui ira jamais à la poubelle, qui sera toujours utilisable ou réutilisable. Le bois, c'est transformable à volonté. Comme j'utilise pas de produits toxiques qui tuent la matière, je pourrais toujours la retravailler derrière et en refaire d'autres choses.
5: Malin le lynx. Parabolic Skateboard est en fait né d'une double passion, le skate et la montagne. Il y a quelques années, Benoît le Montagnard déménage et devient Benoît le Landais. Les sensations de glisse lui manquent, alors il décide de résoudre le problème en créant une planche pour les retrouver. Initialement pensé pour l'entraînement des snowboarders en période estivale, Parabolic Skateboard peut être utilisé par qui veut. Benoît ne viendra pas vérifier, je vous le promets. Il existe plusieurs modèles. Cela démarre à 150 euros s'il y a juste le plateau et cela monte en fonction des options et de la taille de la planche. Vous pouvez les acheter dans une cinquantaine de boutiques en France, dont une vingtaine sur la côte, oui, c'est logique, et sur le site internet parabolic.fr avec un K à la fin. Merci à Carl Da Silva d'ici Gascogne pour cette idée qui roule. Ici, ça entreprend. Parabolic Skateboard pour une planche landaise avec un air de montagne.
0: Catherine avec Ici Gascogne. Et n'oubliez pas les coudières et genouillères. Hein, très utile en cas de chute à 5h13.
3: Face à l'envolée du prix du fioul, des habitants se regroupent pour mieux négocier les prix et faire baisser un petit peu la facture de chauffage.
0: Reportage à suivre en Lorraine. C'est dans moins d'une minute.
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0: Soyez les bienvenus ce lundi matin, 5h14. Comment se chauffer cet hiver sans faire exploser la facture?
3: On se pose tous la question, quel que soit notre type de chauffage. Pour une chaudière au gaz, le prix de référence augmente de 6% au 1er octobre. Et pour celle au fioul, l'envolée des cours du carburant fait décoller la facture. Le litre de fioul est ce matin à 1,86€ en moyenne. Alors pour faire baisser ce prix, certaines communes s'organisent avec des commandes groupées. Et Gabin Grulé d'ici Lorraine, même si c'est plus difficile, cette année, les quelques centimes gagnés par litre font une vraie différence.
2: Francis feuillette ses dernières factures sur la table de sa cuisine.
11: Bah, le dernier foin, on l'a vu, hein ? 1,50.
2: Cet habitant de Pagny-sur-Meuse passe commande auprès de la mairie depuis 2 ans.
11: Là, j'ai fait une commande de 200 litres. Le 15, on saura le prix. Mon voisin en face, là, il disait que j'allais 1,60 qu'il aurait vu. Si c'est moins cher, tu vois, ça dépend du prix. Je téléphone et je remets 100 litres.
2: Il y a encore du fioul dans sa cuve, mais le litre est à plus d'1,60€ depuis 2 mois.
11: Avant, on l'avait à 0,90. Hein. Il y a combien d'années, là ? Oh, il y a 3-4 ans, hein. C'est plus évident, faut le reconnaître. Hein.
2: La commande groupée permet d'économiser 15-20 centimes par litre.
11: C'est bien pour notre portefeuille.
2: À la mairie, on recense les demandes dans un tableau sur ordinateur.
12: En janvier, par exemple, on avait 34 000 litres pour Pagny.
2: 6 autres communes voisines participent. Charline, secrétaire, s'occupe de négocier.
12: On contacte plusieurs entreprises du secteur et on fait marcher la concurrence. On n'est pas magicienne, on aimerait bien, hein, mais on fera avec les tarifs qui sont actuels quand même. Hein.
2: Au bureau d'à côté, Isabelle regarde le nombre d'inscrits, environ 40 par village.
13: Quand on était tout seul à l'époque à faire les commandes, on arrivait à gagner entre 8 et 12 centimes. Ouais. Et là, d'être passé avec plusieurs communes, on descend jusqu'à 20 centimes. Donc c'est 200€ sur une commande de 1000 litres, c'est pas négligeable.
2: Mais à quelques kilomètres de là, la commande groupée de Blénaud-les-Toul, Charmes-la-Côte a été très difficile cette année. Rémi en est l'un des gérants.
14: Un certain nombre de fournisseurs n'ont pas souhaité répondre à cette commande-là. Le prix fluctuant d'une journée sur l'autre, de manière trop importante, ils ne veulent pas prendre le risque compte tenu de la quantité qui est commandée, qui est de l'ordre de au moins 20 000 litres de fioul.
2: Résultat, une offre à 1,64€ par litre. Pour 1000 litres, c'était 150€ de moins que le prix du marché ce jour-là.
14: Mais il n'en reste pas moins que pour un certain nombre d'habitants, c'est des sommes très importantes. Habituellement, on me demande toujours un litrage. Là, c'est la première fois aussi qu'on me dit, je ne commanderai pas plus que cette somme-là.
2: Certains ont réduit le nombre de litres et parient sur une baisse de prix avant une nouvelle commande groupée prévue en octobre.
3: Mais pour l'instant, les signaux ne sont pas bons. Le baril de Brent, la référence qui détermine aujourd'hui le prix pour une livraison en novembre est repassé au-dessus des 100$.
0: Merci Valentin, il est à 5h16. Dans vos coulisses TV ce matin, gros plan sur une nouvelle série policière. France 2 lance ce soir La mère et l'assassin, portée par Hélène de Fougerolles. Elle nous en dévoile les contours avec Patrice Gascoigne dans moins de 5 minutes sur ICI. Pour vous réveiller ce lundi, une semaine qui commence ici, c'est une semaine qui commence bien. Voici pour vous Madonna avec Into the Groove.

0: Madonna, à l'heure du petit-déj, déjà peut-être sur la route, hein, l'équipe à d'ici dès 5h est avec vous pour vous réveiller, comme d'habitude, vous informer, vous donner la parole aussi. Et c'est maintenant 0810 055 056. Avec Valentin, on veut parler à deux d'entre vous ce matin pour commencer la semaine. C'est notre duel des auditeurs, comme d'habitude, autour de l'actualité, que vous soyez aussi bien lève-tôt, puisque vous partez au boulot de bonne heure, ou à contrario, couche-tard, vous nous écoutez sur la route pour rentrer à la maison. On joue ensemble, vous nous appelez, et l'un d'entre vous repartira avec sa radio ici, Valentin.
1: Et oui, on vous attend donc avec cette radio nouvelle génération équipée du DAB+, la radio numérique terrestre, une radio qui fait aussi, et c'est bien pratique, lampe de poche, et qui se recharge à l'énergie solaire.
0: Alors allez-y, foncez, c'est Saveria qui attend vos appels ce matin au 0810 055 à 056. Bonne chance à tous.
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0: 5h22, on retrouve tout de suite Patrice Gascoin avec ses coulisses TV. Et aujourd'hui, Patrice, gros plan sur la série que lance ce soir France 2. La mère et l'assassin, vous en parlez avec son héroïne, c'est la comédienne Hélène de Fougerolles.
4: J'ai une question à vous poser. Jusqu'où peut aller une mère pour retrouver sa fille ?
5: Si elle avait juste fugué, on l'aurait déjà retrouvée. Là, c'est comme si elle s'était volatilisée.
4: Voilà, juste pour vous mettre dans l'ambiance de l'excellente mini-série en 4 épisodes, La mère et l'assassin, lancée ce soir sur France 2, avec une héroïne, Morgane, jouée par Hélène de Fougerolles. Morgane est mariée à un restaurateur, Florent père. Ensemble, ils ont eu 2 enfants, 2 adolescentes. Tout semble aller pour le mieux jusqu'au jour où l'aînée de leur fille, Océane, 17 ans, disparaît après une soirée où elle a surpris sa mère dans une situation compromettante. Morgane, rongée par la culpabilité, se lance alors à corps perdu dans la recherche de sa fille. Ce rôle a été fort en émotion pour Hélène de Fougerolles. Et justement, dès la scène d'ouverture, on voit la comédienne en larmes. A-t-elle été tournée en premier, cette scène difficile ? Écoutez la réponse d'Hélène de Fougerolles.
6: Eh bien, non, elle n'a pas du tout été tournée au début. Cette scène d'ouverture, elle était très dure à trouver pour moi parce qu'il fallait que j'arrive à trouver la sincérité. J'ai eu du mal. Il fallait vraiment que je me mette la tête à l'envers pour essayer d'être sincère en demandant « Elle est où ma fille ? Qu'est-ce que tu as fait de ma fille ?» En étant à un bon niveau d'angoisse et de stress et de larmes et qui me déborde complètement. Donc voilà, c'était... pas du tout là au début. Toutes les scènes du début ont été tournées dans la maison parce qu'aujourd'hui, quand on tourne, c'est par rapport au décor. Donc en fait, on a vécu les 2 premières semaines, on a déroulé tout le film avec tous les moments de la maison.
4: Est-ce qu'on peut dire qu'après, sans trop spoiler, elle bascule un peu en mère courage ?
6: Je crois qu'elle n'a pas trop le choix. Vu qu'elle cherche sa fille, elle ne peut pas s'effondrer. Culpabilité à 100%. Mère courage, je ne sais pas si c'est du courage, je crois que c'est de la survie plutôt. Hein.
4: Et en même temps, personne ne la croit.
6: Elle ne fait que des décisions pourries. C'est-à-dire que vraiment, dès qu'elle prend une décision, ce n'est pas la bonne. Elle fait n'importe quoi. Est-ce que dans ces cas-là, on n'est pas un peu perdu et on va dans tous les sens comme un poulet sans tête ? Mais vraiment, elle fait des décisions qu'elle paye très cher. Mais c'est ça qui est sympa.
4: Vous savez comment a été tournée cette très forte scène d'ouverture avec les explications d'Hélène de Fougerolles. La mère et l'assassin, ce soir sur France 2.
0: Merci Patrice, on vous retrouve demain à 5h20 également. Ce soir à la télévision, chaque lundi, vous retrouvez L'amour est dans le pré, bien entendu, à regarder ce soir. 5h24, dans quelques instants, c'est Stéphane Bern que nous allons retrouver pour nous raconter une belle histoire de tableau qui a du succès. C'est juste après Pierre Demar ce matin. Voici Je pense à vous.

0: Je pense à vous, à Pierre Demar, à l'écoute de votre radio ici, à lundi 14 septembre. Excellent réveil avec nous, comme d'habitude. Avant les infos de 5h30, un petit peu d'histoire avant l'actu aux côtés de Stéphane Bern. Et ce matin, on voyage au temps des influenceurs voyage, et ce, bien avant Instagram.
1: Quand un village français se retrouve en peinture sur des milliers de tableaux, les influenceurs n'ont qu'à bien se tenir. Crozon, 431 habitants, est un petit village de la Creuse, comme la France en compte un nombre incalculable. Au XIXe siècle, toute une génération de peintres tombe sous le charme des vallées, des brumes matinales et des ruines médiévales de Crozon et de ses alentours. Le célèbre impressionniste Claude Monet va peindre 23 toiles dans cette vallée. Au total, ce sont plus de 500 artistes qui vont y installer leur chevalet entre le milieu du XIXe et le début du XXe siècle. À certains moments, dans le village, il y avait sûrement plus de chevalets que d'habitants.
2: Oh, ce que c'est beau, la peinture en couleur.
1: À des instants différents de la journée et à toutes les saisons, les peintres tentent de capturer chaque brin d'herbe, chaque relief, chaque nuance de couleur de la vallée de la Creuse, au point de constituer un courant de peinture de paysage, l'école de Crozon. C'est un beau nom, non ? En tout cas, beaucoup plus vendeur que l'école des gens qui peignent des cailloux couverts de mousse dans le froid et l'humidité. Ces artistes travaillent rapidement, souvent même en moins d'une heure, pour saisir un instant précis et garder une trace de l'éphémère. Un nuage qui passe, une brume qui se lève, un rayon de soleil qui fend la falaise. Et c'est pas grave si dans la précipitation, il dessinait mal un arbre, ou pire, il pouvait dire qu'il était flou à cause de la brume.
3: Il est fou, Afelou, il est fou.
1: Les œuvres vont circuler dans les salons et s'exposer dans les grandes villes, faisant rayonner la vallée de la Creuse bien au-delà de ses frontières.
4: La peinture en l'huile.
1: Aujourd'hui, on poste une story sur Instagram en quelques secondes. Fin 19e, il fallait transporter son chevalet, ses pinceaux, ses tubes de peinture et attendre que tout sèche.
0: Ça avait tout de même bien plus de charme. Merci beaucoup Stéphane. Après les infos, tiens, je vous parlerai de la Nintendo GameCube qui fête aujourd'hui, figurez-vous, ses 25 ans. Et d'ailleurs, si vous en avez encore une dans les placards, gardez-les précieusement puisque ça vaut encore un petit peu d'argent. Je vous explique tout ça en détail à 5h40 puisque tout de suite, il est 5h30. Voici l'actualité en France et dans le monde en 90 secondes. C'est avec vous, Valentin Bertrand.
5: Ces attaques ont fait 4 morts, dont le lieutenant-colonel Arnaud Beltrame, venu prendre la place d'un otage. Le procès en appel des attentats de Trèbes et de Carcassonne en 2018 s'ouvre aujourd'hui à Paris, sans l'assaillant abattu à l'époque par le GIGN. Sa petite amie et 2 proches sont rejugés. Une enquête technique du bureau Enquête et Analyse ouverte en plus de l'enquête judiciaire après le déraillement d'un TER normand vendredi soir au sud de Rouen. Aucune piste n'est encore privilégiée, affirme le ministre de l'Intérieur Laurent Nunez, prudent sur l'origine du mort. Morceaux de rail présents sur les voies au moment du choc. Leur pilule contraceptive est soupçonnée de favoriser l'apparition de tumeurs au cerveau. 1 600 000 Françaises reçoivent à partir d'aujourd'hui un courrier pour les mettre en garde sur les comprimés à base de désogestrel. Un message de sensibilisation car les mélangiomes sont bénins dans 90% des cas. Alors que les appels au retour des gilets jaunes se multiplient sur les réseaux sociaux, plusieurs partis de gauche apportent leur soutien. Le candidat communiste Fabien Roussel appelle à bloquer de nouveau des ronds-points, même son de cloche chez les Insoumis ou auprès du premier secrétaire du PS, Olivier Faure. Un podium, mais des larmes hier soir en finale de Coupe du Monde de basket. Les Françaises ont chuté face aux Américaines, décidément indétrônables sur le score de 97 à 79. Les Françaises signent malgré tout leur meilleure performance à ce niveau de la compétition. Et puis, il vous reste une semaine pour voter et choisir le futur motif sur les billets de banque avec 2 options, la nature des oiseaux, des paysages ou des personnalités marquantes de l'histoire européenne avec parmi les figures proposées Maria Callas ou encore Marie Curie.
0: L'info du jour, Valentin, c'est le groupe Engie attaqué en justice pour pratiques commerciales trompeuses.
5: Ses offres gaz vert ne le sont pas suffisamment vertes pour la CLCV, l'association de consommateurs et le fournisseur ont donc rendez-vous cet après-midi au tribunal de Nanterre pour une première audience. On a besoin d'explications. Raphaël Ben Abdelmoumen, Engie n'est pas la seule société à proposer ses offres présentées comme écologiques. Alors, est-ce qu'on reçoit vraiment du gaz 100% renouvelable lorsqu'on signe un tel contrat ?
3: Eh bien non, quand vous souscrivez une offre gaz vert ou électricité verte d'ailleurs, ce n'est pas une énergie décarbonée qui arrive chez vous. Il est en effet impossible d'orienter une production d'électricité ou de gaz en particulier vers tel ou tel client. La raison est simple, il n'y a qu'un seul tuyau, donc tout le monde reçoit la même énergie, offre verte ou pas.
5: Alors qu'est-ce qu'il a de vert ce gaz ?
3: Pour le savoir, il faut lire les petites lignes tout en bas de la présentation de l'offre. En fait, c'est un engagement du fournisseur à acheter de l'énergie propre. Mettons que vous consommiez 9000 kWh de gaz par an, c'est la moyenne nationale. Eh bien, si vous avez une offre verte à 100%, vous payez un peu plus cher et votre fournisseur s'engage à acheter 9000 kWh de gaz vert et à le mettre sur le réseau. Mais pas forcément chez vous, donc. Un autre client peut en bénéficier sans souscrire cette offre. En revanche, ce gaz décarboné est bien acheté par le fournisseur. Des certificats délivrés au niveau européen en attestent. Chaque kilowattheure de gaz vert bénéficie ainsi d'une traçabilité certifiée.
5: Et donc précisément, Raphaël, est-ce que la CLCV reproche à Engie de ne pas respecter cet engagement ?
3: Non, l'association ne dit pas qu'Engie n'injecte pas le gaz vert que ses clients achètent. Ce que la CLCV reproche au fournisseur, c'est de présenter les choses de manière trompeuse et d'exagérer le caractère écologique de cette offre. En fait, le consommateur peut choisir sa part de gaz vert entre 5 et 100%. Or, Engie présente toutes les options comme écologiques, même quand on opte pour 5% de gaz vert et 95% de gaz fossile. C'est du greenwashing, une stratégie pour se donner une image écologique, selon la CLCV, qui rappelle qu'en France, le gaz vert représente seulement 3% de la consommation.
5: Une précision de Raphaël Ben Abdelmoumen, cellule décryptage de Radio France.
0: Merci Valentin, 5h33, voici à la météo de votre lundi 14 septembre. Et c'est du soleil, il fait même doux, hein, si vous sortez tout de suite et que vous nous écoutez déjà en voiture pour partir au boulot. On a retrouvé un petit peu cette douceur avec des températures à 5h34 qui flirtent autour des 16-17 degrés du soleil. Donc aujourd'hui, mais pas que, on a encore quelques petits nuages qui vont graviter principalement dans le nord en cours de matinée, de la Bretagne aux Hauts-de-France, puis des Hauts-de-France jusqu'à la région Grand Est, où il est encore possible ce matin de voir passer quelques petites averses. Pour les températures, en milieu de matinée, vont très rapidement flirter avec les 20 degrés à Lille et Strasbourg, 18 degrés, Dijon 19 degrés, à Limoges on aura 19 degrés également, pour Bordeaux 21, Toulouse et Nîmes ce matin 22 degrés. Cet après-midi, pas de changement dans le ciel, un joli soleil généreux pour commencer cette semaine avec des températures en hausse, 28 la maximale dans le nord aujourd'hui à Rennes et dans le sud 32 attendus à Perpignan et Bordeaux.
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0: 5h35, allez, on commence la semaine ensemble et en douceur, accompagné par vos chansons préférées, bien entendu, à l'écoute d'ici à l'heure du premier café ou déjà en voiture pour partir au boulot. Voici à Desireless, Voyage, Voyage. Bon réveil avec nous.

0: 5h39 avec Desireless à l'écoute d'ici ce lundi matin. Eh bien, je propose de poser vos valises puisque c'est une nouvelle semaine qui commence et donc un nouveau sujet dans C'est pas vrai, votre rendez-vous anti-arnaque.
1: Oui, Audrazo nous alerte sur ces dépenses faramineuses que l'on découvre en écoutant un message vocal de notre banque. Mais attention, avant de rappeler, c'est parfois une belle arnaque.
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0: 5h39, c'est aussi l'heure du duel. C'est notre bataille des auditeurs. Valentin, on accueille tout de suite Florence. Florence qui est infirmière. Bonjour Florence.
1: Bonjour Florence.
4: Bonjour Louis.
0: Et Valentin qui est avec moi. Florence, vous me passez un petit coup de fil depuis Orléans, c'est ça?
4: C'est ça.
1: Ah, sur la route?
0: Sur la route pour aller bosser.
4: Non, je vais en cure. Je vais en cure thermale.
1: Ah, vous avez de la chance Florence. Vous allez dans quel coin?
4: Je vais à Bourbonne-les-Bains.
0: Je ne connais pas du tout.
1: C'est dans quel coin, Florence?
4: C'est les Vosges.
0: Donc là, le programme des prochains jours, c'est repos, cure thermale, tranquillement accompagné de votre chérie.
4: C'est ça.
0: Et on a également Laetitia qui est avec nous pour notre duel des auditeurs ce lundi matin. Bonjour Laetitia.
1: Bonjour Laetitia.
5: Bonjour.
0: Laetitia, alors vous êtes aide à domicile, vous levez de bonne heure, puisque là, du coup, vous nous écoutez pour partir au boulot.
5: Oui, je pars pas au boulot, je fais les marchés.
0: Ah, vous faites les marchés?
5: Oui, je vends des petites choses au crochet.
0: Génial que vous confectionnez vous-même.
5: Oui.
1: Qu'est-ce qu'on trouve sur votre stand ce matin?
5: Alors, on peut trouver donc des écharpes, des bonnets et des doudous. Ça s'appelle Accroche Titi.
0: Ah, génial, j'adore le nom. Puis en plus, ça va bientôt être la période des écharpes et des bonnets. Là, ça va vite arriver. J'ai une question pour vous départager. Une question sur l'actualité. Aujourd'hui, nous sommes le lundi 14 septembre et figurez-vous que la Nintendo GameCube fête aujourd'hui ses 25 ans puisqu'elle a été lancée au Japon le 14 septembre 2001 avec sa petite forme de cube, souvent de couleur violet, sa poignée qui permettait de la transporter facilement. C'est aussi la première console, figurez-vous, de salon Nintendo à abandonner totalement les cartouches au profit des disques. C'était les tout premier disque. Alors la question que je vous pose ce matin, Florence et Laetitia, selon vous, combien d'exemplaires de la GameCube s'est vendu dans le monde? Il faut me donner un chiffre, le premier qui vous passe par la tête. Florence, je vous écoute pour un chiffre.
4: 500 000.
0: 500 000 pour Florence. Laetitia?
5: Je vais dire...
0: Allez, 500 000. 80 000 pour Laetitia. Et nous avons notre arbitre ce lundi. C'est vous, Valentin Bertrand.
1: Sifflé en bouche. La réponse, c'est 21 740 000. Et cette GameCube, elle est notamment devenue culte grâce à Mario Kart, Double Dash ou encore Super Mario.
0: C'est donc Florence qui remporte sa radio ici ce matin. Bravo à vous, Florence.
4: Eh ben, merci beaucoup.
0: Florence, on vous souhaite de passer des prochains jours des plus agréables et j'en doute pas, tout va bien se passer, vous partez en cure, on vous souhaite une belle journée.
4: Merci beaucoup.
1: Merci à toutes les deux.
0: Laetitia, bravo, et puis on rejoue ensemble quand vous voulez, c'était un plaisir. Passez une belle journée.
5: Merci.
0: À bientôt Laetitia.
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0: Avant vos infos locales à 6h, on découvrira aux côtés de Romain Bernot une belle initiative qui marche quelque part en France. Nous irons dans la région Centre-Val-de-Loire sur le chemin pour aller à l'école en cette rentrée. Une ville a expérimenté justement un moyen plutôt rassurant pour les familles, notamment les parents, pour transporter leurs enfants à l'école. Romain Bernot vous explique cela dans quelques minutes à l'écoute d'ICI. Et puis bien sûr, la musique qui vous réveille à 5h44, c'est le petit coup de fouet. Ça fait du bien le lundi matin. Pour commencer la journée, voici pour vous I Love Rock'n'Roll à l'écoute d'ICI. Bon réveil avec nous.

0: ici dès 5h. Avec I Love Rock'n'Roll pour accompagner votre premier café ce matin. Nous sommes le lundi 14 septembre, c'est une nouvelle semaine qui commence et figurez-vous que aujourd'hui c'est une journée de sport. C'est surtout la fête nationale du sport qui s'inscrit dans le contexte de Septembre Bouge cette année, qui nous invite justement à bouger davantage. Alors ce matin avec Valentin, eh bien on veut rechercher un auditeur qui pratique un sport depuis quelques années dans lequel il n'est pas forcément le meilleur, mais en tout cas qu'il adore. Racontez-le nous au 0810 055 055. Ce matin, c'est Saveria qui vous attend au bout du fil.
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0: 5h48, place tout de suite à votre rendez-vous anti-arnaque. C'est pas vrai, aux côtés de Aude Razo. Et ce lundi, eh bien, il faut toujours se méfier quand on reçoit un coup de fil de sa banque, surtout quand cet appel eh bien, sort un petit peu de nulle part, Aude.
2: Effectivement, et je vais vous faire écouter un appel que Ghislaine a reçu.
3: Une opération suspecte de 475,17 € a été détectée sur votre carte bancaire chez Zalando. Si vous n'êtes pas à l'origine de cette transaction, appuyez sur la touche 1 de votre clavier afin d'être immédiatement mis en relation avec le service fraude et sécurisez votre compte crédit. Mutuel.
2: Alors, Ghislaine est bien au Crédit Mutuel. Ghislaine, effectivement, n'a pas acheté de vêtements chez Zalando, mais elle n'a pas non plus appuyé sur la touche 1. Pourquoi ? Eh bien, parce qu'elle n'a pas de carte de crédit au Crédit Mutuel. Donc, cet appel n'est pas réaliste. Ghislaine a préféré l'ignorer et elle a bien fait. Elle n'a jamais été débitée.
0: Mais Aude, qu'est-ce qu'il faut faire si on reçoit un appel comme ça ?
2: Vous raccrochez tout simplement et puis conseil que je donne toujours, vous appelez votre banque ensuite vous-même là dans la foulée avec le numéro que vous avez l'habitude de faire pour contacter votre conseiller bancaire et lui il vous dira s'il y a effectivement oui ou non un débit suspect. Attention parce que l'escroc aime bien nous appeler les week-ends et les jours fériés, c'est ce qui s'est passé pour Ghislaine, c'était un 15 août, ce qui fait que si elle avait voulu contacter son agence bancaire de toute urgence, elle n'aurait pas pu et tout ça est évidemment très calculé de la part de l'escroc. Attention aussi si la personne au bout du fil se montre très rassurante en disant qu'elle ne vous demandera jamais votre numéro de carte, votre code confidentiel, votre mot de passe. Ce n'est pas un gage d'honnêteté. Elle peut très bien ensuite profiter de votre panique pour vous faire faire des manipulations dangereuses et tenter de vider votre compte en banque.
0: Merci beaucoup Aude pour ces informations ce lundi matin et j'en profite pour rappeler que vous retrouvez toutes les infos que vous partage Aude quotidiennement directement sur notre site internet ici.fr, page C'est pas vrai, 5h50. Quelques notes en douceur pour nous diriger tranquillement vers une nouvelle initiative qui marche quelque part en France. Ce matin, nous allons dans la région Centre-Val-de-Loire.

0: excellent début de semaine à l'écoute d'ici. Merci d'être avec nous. 5h53, chaque matin, on découvre une initiative qui marche quelque part en France. Et figurez-vous que depuis la rentrée, certains élèves font le chemin seuls jusqu'à l'école avec une étape importante pour eux et parfois un petit peu stressante, surtout pour les parents. Alors pour sécuriser ces trajets, d'autant plus rassurer les familles, une mairie a expérimenté une nouvelle solution, Romain Bernot.
1: À Vouvray, juste à côté de Tours, la mairie a décidé d'installer un marquage au sol devant les écoles pour faire ralentir les automobilistes.
2: Moi, je pense que c'est une très bonne idée de protéger les enfants.
1: Les deux écoles de la ville se trouvent juste devant une route départementale et un virage que certains coupent grossièrement. Alors, pour cette rentrée scolaire, la mairie a mis en place un marquage au sol coloré. Il faut imaginer en lieu et place du passage piéton plusieurs cercles de différentes tailles, de différentes couleurs, bleu, jaune, rouge, vert ou encore blanc. Le tout sur 100 mètres. L'objectif étant d'interpeller les automobilistes afin qu'ils réduisent leur allure. La commune n'en est d'ailleurs pas à son coup d'essai, comme l'explique Gérard Leclerc, adjoint à la mairie de Vouvray, à notre reporter Élise Dizier.
3: Comme vous le voyez là ici par exemple, la giration d'un bus, c'est compliqué. On ne peut pas mettre de chicanes, de choses comme ça ici.
4: Ça fait des années qu'on réfléchit à comment faire pour sécuriser ces écoles. Donc il y a quelques années déjà, nous avions repeint les barrières en couleur là, pour montrer qu'il y a une école. Nous avons mis les petites figurines attention école. Ça fait partie de la démarche continue.
1: Alors ici en Touraine, ça marche, mais vous, qu'en pensez-vous? Pour Mathilde, c'est une très bonne chose. Il faut protéger nos enfants.
2: Parce qu'il y a de plus en plus de personnes qui ne respectent pas les zones autour des écoles qui sont souvent à 30 km/h, donc c'est hyper positif.
1: Ce que je ne vous ai pas dit, c'est que Mathilde est maman et forcément le sujet lui parle. Comme pour beaucoup de parents, la traversée des routes pour aller à l'école est source d'inquiétude.
2: C'est une crainte et on privilégie les passages piétons qui sont aux alentours des écoles, justement parce qu'il y a des personnes qui aident à traverser où il y a les forces de l'ordre.
1: Et côté conducteur, qu'en pensez-vous? J'ai rencontré Inès qui a le permis depuis quelques semaines.
5: Je pense que tous ceux qui sortent d'avoir le permis, qui ont leur code, etc., on a justement bien le code en tête et on s'arrête. Mais il y a pas mal de gens, les passages piétons, tout ça, ils s'en foutent. Donc ouais, je trouve que c'est une bonne initiative. En plus, mettre des couleurs, c'est assez ludique pour les enfants. Et ouais, ça va permettre de sensibiliser.
1: Désormais, pour la sécurité des enfants, la mairie de Vouvray souhaite aller encore plus loin pour continuer à faire baisser la vitesse des automobilistes et réfléchit à installer des ralentisseurs.
0: Robin Bernot avec Elsa Dizier en région Centre-Val de Loire. 5h56, excellent lundi accompagné par la musique d'ici. Bien entendu, vos chansons préférées aux côtés de Alain Souchon. Tout de suite, voici « Quand je serai KO ».

0: Alain Souchon, quand je serai KO à l'écoute d'ici 5h59. Merci à tous d'avoir été là à 6h comme d'habitude. Vous avez rendez-vous avec l'actualité de vos régions. À 6h30, vous allez retrouver Valentin Bertrand
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0: Et tout de suite, voici les équipes d'ici matin qui sont là ce lundi. Je souhaite une belle journée qui commence ici.
2: On dirait l'été qui continue en Bretagne. Bonjour Léon Brézé.
3: Bonjour,
2: c'est on attend 30 degrés aujourd'hui.
3: C'est pas vrai.
2: En Morbihan.
3: Hop,
2: très beau, exactement.
3: Incroyable.
2: Et puis un 21, là c'est le grand écart pour les Abers. Sébastien Pau, le striptease, pas tout de suite.
3: Bonjour à tous. L'ambiance monte de quelques degrés.
2: Attendez que l'ambiance monte un peu, qu'on mette un peu de musique.
4: Quoi. La télé au moins.
2: La musique, ce sera après le premier journal. Il est 6h.
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2: Nous sommes le 14 septembre et c'est l'été indien. Bon réveil à tous, les infos, Sébastien Paour.
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2: Et un stade brestois digne d'Éric Roy.
7: Oui, voilà comment on peut résumer la soirée d'hier à Francis Leblay. Les Tisefs ont perdu d'un but contre le PSG. Le score était scellé au bout de 5 minutes. Une erreur de relance qui donne l'avantage aux Parisiens. Première défaite de la saison pour Brest. Mais les Bretons n'ont pas été ridicules face au double champion d'Europe. Et leur entraîneur, disparu au mois de juin, aurait sans doute apprécié ce qu'ils ont montré sur le terrain. En tout cas, c'est ce que retient le capitaine et milieu du stade brestois, Hugo Magnetti.
8: C'est un peu fou parce que par rapport à l'équipe qui avait en face de nous, voilà, beaucoup de personnes me disaient que on était mal payé ou Paris était bien payé, donc ça fait plaisir, ça veut dire qu'on a mis cette équipe en difficulté, qu'on a été très très très costaud et on les a regardés dans les yeux, donc c'était ce qu'on voulait quoi qu'il arrive par rapport aux résultats, mais on est quand même déçu de perdre ce match parce que c'était sûr qu'on allait être en danger, mais le plus important c'était de rivaliser et de répondre, c'est ce qu'on a fait plus que répondre. Je pense qu'ils ont on est plus haut qu'eux. Il nous manquait que cette concrétisation qui aurait fait basculer le match, je pense. C'était important pour nous de rendre hommage à ce grand monsieur. On voulait tout donner pour lui, pour qu'il soit fier de nous. Je pense qu'il a été. Et il nous aurait un peu tiré les oreilles quand même, parce qu'on a manqué un peu des occasions franches, mais dans l'ensemble, il aurait retenu que du positif de nous et c'était l'essentiel. C'est ce qu'on voulait retenir ce soir.
7: Hugo Magnetti, dans la prolongation pour 2 saisons à Brest, a été confirmé pendant l'hommage à Éric Roy. Roy éternel brestois, comme on pouvait lire en tribune route de Quimper, ou King écrit en lettres blanches sur fond rouge en tribune Arkéa. Il y a eu aussi les gerbes de fleurs déposées devant le portrait d'Éric Roy, ou ce maillot hommage donné par le Paris Saint-Germain. Et puis le discours de la fille de l'entraîneur Victoria Rose devant 15 000 spectateurs. Vous l'entendrez dans le journal de 7h et vous avez les vidéos sur le site et sur l'appli ici au classement. Brest est 7e après cette 4e journée de Ligue 1, ex-aequo avec le PSG. Lorient 8e qui a fait match nul 2-2 samedi contre Toulouse. Rennes 3e, le stade rennais a battu Marseille 1-0 vendredi. 5e journée, ce sera dimanche. Brest se déplacera à Auxerre.
2: Il est 6h02, un nouveau rassemblement contre le racisme hier à Gomenay dans les Côtes d'Armor.
7: 2 mois après une première manifestation, une 60aine de personnes se sont retrouvées devant la crêperie des légendes tenue par Joël Dambo, qui reçoit de nombreux message raciste sur les réseaux sociaux depuis sa victoire à l'émission Le Meilleur de la Crêpe. Hier, elle a reçu le soutien d'Armel Le Malabar. Vous le connaissez peut-être, on en a déjà parlé ici même. Armel Le Malabar, c'est ce jeune homme d'origine ivoirienne qui a plus de 500 000 abonnés sur les réseaux. Il vit depuis près de 10 ans à Brest, dont il est tombé amoureux. Il a même consacré une chanson à la ville. Lui aussi reçoit de nombreuses insultes racistes, d'où sa présence hier aux côtés de Joël Dambo.
9: Le racisme, en fait, c'est comme une plaie qui ne guérit pas. Aujourd'hui, ça m'a tenu vraiment à cœur de venir, puisque je vis au quotidien aussi ce que subit Joël. Donc, je sais ce qu'il sait que le racisme. Donc, pour moi, il est hyper important de venir lui apporter tout mon soutien. Et aussi pour dénoncer, prendre la parole, dénoncer, parce que il y a plein de choses qui se passent à l'ombre. Les gens ne savent pas forcément. Et nous, en tant qu'artistes, il y a des gens qui nous suivent. Donc, c'est très important de pouvoir aussi prendre parti et dire qu'il y a telle chose qui se passe, qui c'est pas bien.
7: Joël Dambo a porté plainte début juillet auprès du Pôle National de Lutte contre la Haine en Ligne.
2: C'est un havre de paix pour les enfants en difficulté.
7: Et il se trouve à Sarzeau dans le Morbihan, le village d'enfance ensemble, nouveau nom de SOS, village d'enfants qui regroupe les frères et sœurs confiés à la protection de l'enfance. Il n'existe qu'un seul village de ce type en Bretagne, inauguré samedi dernier. Il fêtera son premier anniversaire au mois d'octobre. 31 enfants y vivent dans des maisons avec ce que la fondation appelle des des mères et des pères de cœur, surnom des éducateurs familiaux qui les accompagnent au quotidien et qui ont la délicate mission d'aider ces enfants à grandir sereinement après un passé difficile.

0: c'est un travail sur le temps long, hein. Mais il y a des réussites, parce que il y a 7 maisons aujourd'hui avec des mères de cœur ou pères de cœur, hein. Et quand ils partent en repos une semaine, 6 jours, 10 jours, ils sont pris en charge par les aides familiales. Mais quand le père de cœur ou la mère de cœur revient, on voit les enfants courir dans leurs bras, quoi. Moi, je me dis, c'est des réussites.
1: Reportage au cœur de cet unique village d'enfance Ensemble de Bretagne tout à l'heure à 6h20. On termine avec un chèque de 300 000 euros, le montant attribué à la chapelle du Crescaire à Saint-Paul-de-Léon dans le Nord Finistère. Après le loto du patrimoine, les chiffres viennent d'être révélés. La chapelle du 15e siècle a été retenue parmi les 18 sites emblématiques de nos régions. Les 300 000 euros vont surtout servir à remplacer les vitraux dont les verres sont cassés et les structures oxydées qui laissent passer l'eau. Une chapelle Laura Bléret qui avait déjà dû être rénovée pour rester ouverte.
2: Ici, vous voyez, tout ça s'est cassé. Hein.
3: Philippe Abjean, guide bénévole sur la chapelle, pointe du doigt l'un des vitraux.
2: Tout ça s'est cassé, ça ne tient plus.
4: Là même, c'est même ouvert du coup.
2: Oui, c'est mort complètement.
3: Des vitres blanches sans couleur, la structure métallique qui se détache, certaines sont même en partie brisées.
2: En cas de grosse tempête, hein, un vent très fort, les vitraux peuvent éclater, tomber sur les gens, notamment les morceaux de verre, c'est un risque. Hein.
3: Ce n'est pas la première fois que la chapelle connaît une rénovation. Sujette aux infiltrations, sa toiture a d'abord été refaite.
2: Non seulement la toiture d'ailleurs, mais la tour, hein, il y a plus de 30 ans, il y avait un véritable risque d'écroulement de la chapelle. Et parfois, il y a une pierre qui tombait, une gargouille, etc. Donc, il y avait urgence de restaurer. Toutes les églises, c'est des restaurations incessantes.
3: Hein. Il faut dire que la chapelle, tour à tour, hôtel de ville, tour de guet et chapelle collégiale, a été peu à peu désertée à partir des années 80.
2: Elle était longtemps fermée. Quand une église est fermée, effectivement, c'est la pire des choses. Hein. C'est comme une maison. Une maison qui n'est pas aérée pendant des années, elle se dégrade très très vite. Hein.
3: L'objectif de la municipalité, c'est donc de rouvrir au maximum la chapelle. Pour l'instant, elle reste fermée en automne et en hiver.
2: À partir du moment où effectivement les vitraux seront sécurisés, bien sûr, on pourra élargir les horaires d'ouverture.
3: Un appel à projet a aussi été lancé pour ajouter des motifs colorés aux nouveaux vitraux.
1: Et le super tirage du loto du patrimoine est prévu vendredi, juste avant les journées du même nom du patrimoine. 13 millions d'euros à gagner. Vous pouvez aussi faire un don pour la chapelle sur le site de la Fondation du patrimoine. 3 800 euros ont été récoltés pour le moment. Les travaux sur la chapelle ont été estimé par les Bâtiments de France à 8 millions d'euros.
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1: Alors c'est l'été, Axel, en ce lundi 14 septembre.
6: C'est l'été, après les brumes du matin qui se localisent sur les monts d'Arrée, l'Argoat, tous les montagnes noires morbihanaises. Ailleurs, c'est peut-être quelques nuages et puis cette couche nuageuse va se morceler. Il fait 17 degrés pour commencer. À l'instant, Plouzané nous dit Edwige. Très belle journée qui annonce du soleil. Et oui, du soleil, il y en aura l'après-midi. Le vent d'ouest-sud-ouest est généralement faible. Et le thermomètre, c'est peut-être la journée la plus chaude, hein, de cette première quinzaine de septembre avec 30 degrés à Plumelin, on est près de Beau, dans le Morbihan. Il fera 29 à la Chapelle Neuve, dans les terres costarmoricaines, et 29 à Motreff, dans le Finistère, là c'est près de Carré. Comptez 28 à Quimper, 27 degrés du côté de Huelgoat, 26 à Quimper, les 24 à Brest, et toujours un petit peu moins sur les côtes de la Manche, il fera 21 degrés à Trébabu, comptez 24 au Faouët, ça c'est le Trégor Goëlo, dans les côtes d'Armor, et 25 à Riantec, là près de la mer. Côté Lorient. Et puis, à partir de demain, on retrouve des normes de saison, puisqu'il fera, pour le reste de la semaine, c'est juste la journée d'aujourd'hui, 20-22 degrés pour le reste de la semaine. La qualité de l'air est normale à l'ozone, mais un peu dégradée à Quimper, nous dit Airbraise en ce lundi.
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6: Entre les nuages, les étoiles sont là dans le ciel breton. Jusqu'au lever du soleil, 7h52 à Brest tout à l'heure. Excellent réveil. Earth, Wind & Fire. Bon 14 septembre, bonne fête aux maternes aujourd'hui.

0: September, une chanson de saison avec en plus l'été indien. Non mais vraiment, on a des températures de 21 à 30 degrés aujourd'hui.
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0: Une princesse tout de rose vêtue, voilà la dernière image qu'on a vue pour l'Hylophone, dernière édition après 17 à Ouessant. Alors on vous a fait vivre l'île d'Ouessant toute la journée de vendredi en marge de l'Hylophone. Et puis Pauline Bourda, la présidente de l'Hylophone, est montée sur scène avec une petite larme pour saluer tout le monde, les festivaliers, les bénévoles, tous les artistes, parce que c'est la dernière de l'Hylophone sous cette forme mule-là. Elle a même chanté Soldat Louis sur scène.
3: C'est vrai,
0: Pauline Bourda. C'était son rêve.
3: Allez, génial. Voilà. Bah oui, il faut se faire plaisir. C'était le moment ou jamais.
0: Et Léo Rosé, Yann Tiersen est monté sur scène aussi, a dit un petit mot sur l'importance de l'agriculture, de la vie sur l'île, parce que c'est pas qu'une île de vacances, Ouessant. Voilà, lui qui a fait un set aussi pour cette dernière édition, en rappelant que voilà, ça allait continuer la fête d'une manière ou d'une autre. Notamment, il y a au mois d'août un festival de musique électro qui se poursuit. Voilà, et on vous a fait vivre Ouessant tout au long de la journée de vendredi. C'était un grand plaisir. Le concert de Belin était adoubé par toute l'équipe, voilà, super concert. Léo Rosé, dans quelques instants, un village d'enfants à l'honneur.
3: Oui, dans le Morbihan à Sarzeau, le village d'enfance ensemble pour des enfants en difficulté.
0: En reportage, dans 7 minutes à 6h20.
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0: Allez, dernier clin d'œil à Ouessant. L'Hylophone vient de se terminer hier sur l'île la plus à l'ouest du Ponant. Et on en parle dans Ici, ça bouge avec vous, Gaëtan Pinel. Vous faites un coup de projecteur chaque matin sur le sport en Bretagne. Alors, même s'il n'y a que 800 habitants sur Ouessant, on y trouve une offre sportive attractive.
8: Absolument. Alors c'est vrai qu'avec peu d'habitants, c'est plus compliqué d'organiser un championnat de foot, de rugby ou de basket, mais il y a quand même de quoi s'occuper. D'abord avec l'association Ouessant Sport Loisirs, qui est très active tout au long de l'année. Elle propose pas mal d'activités, elle essaye de varier les plaisirs entre tournois de volley, tournois de pétanque, sorties marches. L'idée est vraiment de concerner tout le monde, tout type de public. Il y a évidemment, puisqu'on est sur une île, eh bien toute une offre nautique aussi, et par exemple avec Ouessant Kayak. Là, c'est Bréval Crène qui vous y accueille. Alors, soit pour de la location de kayak et vous partez vous balader en autonomie, soit pour des balades accompagnées, des initiations ou des cours, en sachant que même pour une balade accompagnée, c'est assez sportif, parce que il faut compter 2 heures pour faire le tour de la baie de Lampol en kayak et ça représente environ 7 kilomètres à la force des bras, donc faut quand même une bonne condition physique. Alors actuellement c'est plutôt une activité saisonnière, d'avril à octobre, mais ça pourrait être proposé toute l'année, ça dépendra un petit peu de la demande qu'il y aura. Et on n'oublie pas non plus, pour le côté marin, eh bien le centre nautique du Cornog qui permet de s'initier à la voile avec des stages à la demi-journée. Ça se passe l'été sur dériveur ou catamaran. Il y a aussi la possibilité de faire du paddle. Et pour le côté détente, il y a là de mai à septembre des week-ends de croisière en mer d'Iroise. Et quand on revient sur la terre ferme, on peut trouver la maison Sport Santé qui est là dans une optique de sport doux ou de sport à pas, c'est-à-dire d'activité physique adaptée. Le principe étant donc de répondre à la demande de chacun par rapport aux éventuelles difficultés des uns et des autres, en sachant que pour la pratique APA, c'est sur ordonnance médicale. Et comme activité à la maison Sport Santé, on va avoir de l'aquagym et de l'aquabike, de la course à pied, de la marche, du renforcement musculaire et un travail sur l'équilibre avec une kiné, du yoga également. Donc le panel est assez large et l'idée, c'est d'amener les adhérents vers un bien-être physique et psychique. Donc pas besoin de milliers d'habitants pour avoir une belle offre sportive. Les Ouessantins sont bien placés pour le savoir.
0: Effectivement, ça bouge à Ouessant. On l'a vu encore tout au long de ce week-end. Pas uniquement la buvette. La salle Omnisphore qui sert de salle de concert pour l'Hylophone. Voilà. Ici, ça bouge. Reviens tout à l'heure, 10h50. Gaëtan, vous serez dans l'émission Ici, ça marche avec Perrine Clément pour parler du longboard surf. C'est du surf avec une planche longue.
3: Voilà, tout simplement. Si c'est bien. Très bien traduit.
0: Merci. Jean-Louis Aubert. temps à nouveau. Excellent réveil à tous. Merci pour vos messages météo. Il fait 13 degrés à Tréhougan ce matin.

0: c'est Jean-Louis Aubert, il est 6h20. Découverte sur Ici Barézizel, les rosées d'un havre de paix pour les enfants en difficulté.
1: C'est dans le Morbihan à Sarzeau, le village d'enfance ensemble, le nouveau nom de SOS Village d'enfants qui regroupe des frères et sœurs confiés à la protection de l'enfance. Il n'existe qu'un seul village de ce type en Bretagne. Inauguré ce week-end, il va fêter son premier anniversaire en octobre. C'est un petit quartier avec des maisons individuelles pour accueillir les enfants, Jean-Michel Naga.
2: Oui, David est tout fier de présenter sa chambre.
3: Ici, c'est ma table de chevet, où j'ai décoré avec une carte Pokémon, des bateaux, deux tirelire, un yo-yo, mon porte-monnaie, mon étui à lunettes et une lumière. Et aussi, j'ai plein de doudous.
2: Son grand frère, Erwan, a la chambre voisine. Il a d'ailleurs accroché un fanion du FC Lorient sur la porte.
4: On avait été voir un match de Lorient contre Auxerre et il y avait eu égalité, malheureusement.
2: Les deux frères de 8 et 13 ans ont quitté leur domicile familial depuis un an et demi déjà.
4: J'ai été dans une famille d'accueil d'urgence. Puis après 6-7 mois, on est venu ici, au village de Sarzeau. Là-bas, c'était pas pareil. Il y a beaucoup moins de problèmes, puis on s'entend tous bien.
2: Ils vivent dans cette maison avec Lydie, une éducatrice familiale. C'est leur mère de cœur.
5: On fait tout comme une maman, du matin jusqu'au soir. Je leur fais à manger.
2: Vous leur faites des câlins?
5: Beaucoup, souvent, la demande, ça dépend. On a des enfants qui n'en veulent pas, on parle leur histoire, mais après ça vient. Comme c'est un an à peu près, avant qu'on puisse créer vraiment un lien.
2: C'est un des plus beaux métiers du monde, dit-elle. Mais il faut laisser du temps aux enfants qui viennent ici. Hélène, la psychologue, a vu les progrès depuis l'ouverture du village, il y a un an.
6: Oui, on le voit de plus en plus. Il y a plus de sérénité, de la stabilité, ça leur permet vraiment de mieux grandir. Des enfants qui bougent mieux, qui parlent mieux, qui s'expriment mieux, on voit que parfois les progrès sont vraiment flagrants, même en 6 mois. Là.
2: Dans ce village, il y a 7 maisons où vivent aujourd'hui 31 enfants âgés de 2 à 17 ans qui ont vécu des années très difficiles, reconnaît le directeur Vincent Douillet.
7: On a souvent des parcours, on va dire quand même traumatiques. Des défaillances éducatives, des carences affectives, parfois des violences que les enfants vivent comme quelque chose parfois d'assez naturel. Des parents, tout simplement, eux-mêmes, dans des difficultés, enquistés depuis de nombreuses années, et qui ont eux aussi besoin d'aide pour pouvoir comprendre ce qui se passe.
2: Les enfants peuvent rester ici le temps nécessaire, souvent plusieurs années. Pour les accompagner, le village compte 25 salariés, dont 14 mères et pères de cœur. La structure est financée quasi intégralement par le département.
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0: Il est 6h23, soyez prudents dans le pays de Lorient. Un véhicule est abandonné sur la voie express à Guidel, en direction de Quimper. Voici Marine Tricheur.

0: Fischer et Marine qui annoncent un deuxième album, 6h26. Il y a du festif pour vous les Sagittaires aujourd'hui, vous le verrez dans l'horoscope dans un instant.
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0: Et l'horoscope de ce lundi 14 septembre. Bonjour Catherine Viguier, il y a deux tendances, hein, Balance puis Scorpion aujourd'hui.
6: Alors, plus la journée passe, plus les Scorpions se font entendre.
7: Bélier, des démêlés ou des joies partagées avec l'être aimé, puis à vous les finances.
8: Taureau, vous pourriez faire la rencontre du siècle, en couple vous allez vous retrouver.
9: Gémeaux, besoin de vous sentir libre, vous vous affirmez encore et encore.
10: Cancer, la journée progresse, vous trouvez votre équilibre, un très bel équilibre.
11: Lion, s'il y a des difficultés côté foyer, des solutions se profilent.
12: Vierge, vous exprimez ce que vous avez sur le cœur et vous vous sentez mieux.
13: Balance, la vie relationnelle est valorisée, puis vous mettez le nez dans vos finances.
14: Scorpion, à vous de jouer, d'occuper un premier rôle, vous allez assurer.
15: Sagittaire, du festif, des occasions de vous réunir et de bâtir des projets encourageants.
16: Capricorne, il se passe quelque chose sur le plan professionnel et en société.
17: Verseau, journée clé pour prendre des décisions super importantes.
18: Poisson, le désir de prendre de la distance avec votre quotidien sera une priorité.
19: Et pour nous tous, des joies imprévues, mais bienvenue.
0: Merci Catherine Viguier, il est 6h29, la météo est déjà de la douceur ce matin, il fait 13 degrés au fou, c'est le message de Laetitia sur la page Facebook ici.
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0: Une dernière avant l'automne, je veux dire une dernière journée de chaleur, c'est lundi, nous sommes le 14 septembre, bienvenue à tous à vous qui nous rejoignez sur l'appli ici en images et aussi sur France 3 Bretagne, la TNT, journée de grande chaleur jusqu'à 30 degrés et après on remballe, 6h29, bon réveil à tous avec Sébastien Paour.
10: Bonjour Sébastien.
0: Bonjour. Le week-end était bon.
10: Était super bon, ensoleillé aussi.
0: Oh là là, c'était bon.
10: C'était
0: hein.
10: Parfait.
0: Léo Rosé, Manon Traugnard.
6: Il y a mon aramat, bon. C'est vrai que c'était pas mal.
0: L'info particulière aujourd'hui qu'on va traiter notamment.
6: Eh ben, on va parler de médiation animale dans les Quéléières. On va découvrir une professionnelle.
0: Ah ben justement, si je vous dis les lionnes, saga Africa aux arbres citoyens, vous me dites
6: Yannick Noah.
0: Yannick Noah qui est en tournée, qui passe par la Bretagne. On a le plaisir de vous offrir ce matin vos invitations pour une tournée un peu particulière, acoustique, où il revisite tous ses grands tubes. On a des invitations pour vous tout à l'heure, juste après 8h. Dans l'actualité de ce lundi 14 septembre, mon cher Léo Rosé, un hommage royal à Francis Leblé.
6: Pour le king du Stade Brestois, Éric Roy, l'ancien entraîneur décédé d'un cancer il y a 3 mois, sa femme et sa fille ont notamment donné le coup d'envoi et sur le terrain, une courte défaite pour les Tisefs, 1-0 contre le PSG. Une 60aine de personnes pour la manifestation contre le racisme à l'appel de 2 personnalités bretonnes hier à Goménée dans les Côtes d'Armor devant la crêperie de Joël Dambeau, cœur de l'émission Le Meilleur de la Crêpe. Armel Le Malabar, 500 000 abonnés sur les réseaux sociaux, l'a rejoint dans son combat. 300 000 euros attribués à la chapelle du Christ-Cœur à Saint-Paul-de-Léon après le loto du patrimoine, chiffre révélé ce matin par la Fondation.
0: On continue ce tour de l'info en 90 secondes. Il est 6h31, je vous souhaite un bon réveil. Avec vous Valentin Bertrand, les suites de l'enquête suite au déraillement d'un train en Normandie.
20: Deux victimes toujours hospitalisées et pas de piste privilégiée après le TER d'un TER normand vendredi soir au sud de Rouen. Le ministre de l'Intérieur Laurent Nunez renouvelle les appels à la prudence. Une enquête technique du bureau enquête et analyse est ouverte en plus de la procédure judiciaire. Le procès du meurtre d'un innocent s'ouvre aujourd'hui devant la cour d'assises de la Drôme. Zacharia, adolescent de 15 ans, mortellement poignardé en avril 2024 à Romans-sur-Isère en tentant de s'interposer dans une bagarre entre un de ses amis, collégiens et un homme de 26 ans armé d'un couteau. Des économies mais pas de hausse d'impôts, c'est l'engagement renouvelé de la porte-parole du gouvernement pour boucler le budget 2027. Maud Bréjon promet de ne pas augmenter le barème de l'impôt sur le geler le barème de l'impôt sur le revenu. Avec cette mesure, de nombreux Français risquaient de passer dans la tranche d'impôt supérieure. C'est le début aujourd'hui de la campagne de vaccination contre la bronchiolite, très contagieuse et dangereuse surtout chez les nourrissons. Un tiers des bébés de moins de 2 ans contractent cette toux importante accompagnée de difficultés à respirer et parfois à manger. Pas de sacre mondial pour l'équipe de France féminine de basket. Les Françaises se sont inclinées en finale de la Coupe du Monde face aux Américaines, invaincues depuis 20 ans sur le score de 97 à 79. Il sillonne les océans depuis 130 ans. Le Belém, ce célèbre navire de 3 mois, se refait une beauté à partir d'aujourd'hui à Saint-Nazaire. Un chantier de 7 mois, 5,5 millions d'euros de budget pour restaurer entièrement sa coque en acier.
0: Bertrand, merci. 6h32, l'info continue en breton avec vous dans les Calières. Léo Rosé, ces deux personnalités bretonnes dénoncent le racisme qu'elles subissent. 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
0: Il est 6h37 de la médiation canine dans le reportage en breton ce matin, Léo. Au Bourgogne en Londe, vit Disten et en Benarac. Et puis cache si court, non?
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0: 6h40 dans 20 minutes le journal à 7h avec Sébastien Paour.
6: Et on reviendra sur cet hommage royal rendu à Eric Roy, l'ancien entraîneur de Brest, à Francis Leblé hier soir à l'occasion du match Brest-PSG perdu 1-0 par les Tizef. À Lyon, Amzer, Axel Hiriou.
0: 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Alors, on commence par un temps plutôt couvert. Les étoiles se laissent voir, mais entre les nuages ou la brume, c'est le cas dans l'Argoat, les montagnes noires morbihanaises et les monts d'Arrée. Ailleurs, un peu de nuages, avec 13 degrés à Guipava, par exemple, nous dit Patou. La tendance, eh bien, l'après-midi, c'est totalement différent. C'est du grand soleil pour tout le monde, et surtout des températures qui montent, qui montent, qui montent, avec la journée la plus chaude de septembre, hein, semble-t-il, 29 degrés à Carhaix ou Motreff, 28 à Quimper, 24 à Brest, il fera moins dans les Abers avec 21 degrés ou très bas but, et puis jusqu'à 30 degrés à Plumelin, c'est près de Beau dans le Morbihan, 25 à Riantec, voilà pour le Morbihan. Dans les Côtes d'Armor, 24 au Faouette, parce qu'il y a un Faouette costarmoricain aussi.
6: C'est vrai, faut pas l'oublier.
0: Goélo. Et 29 à la Chapelle Neuve, voilà dans les terres costarmoricaines. Et puis demain, patatras, on retrouve des normes de saison et toute la semaine qui vient avec 20 à 22 degrés.
6: Et sur la route, comment ça se passe, Axel, ce matin?
0: C'est tranquille. On a observé tout à l'heure un véhicule en difficulté près de Lorient, sur la Nationale 165, en direction de Quimper, véhicule abandonné à Guidel. Et n'hésitez pas avec vos messages si vous rencontrez des ralentissements. 02 98 53 65 65.
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0: Ce matin à la radio, on vous materne. N'oubliez pas de materner les maternes. C'est leur fête, aux maternes. C'est lundi 14 septembre.

0: Aimer plus fort que d'être aimé. Daniel Balavoine, 6h46.
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0: 600 et tout en rose. C'est une thématique rose. Hein. Tout à l'heure, j'ai parlé de la tenue rose de Pauline Bourda, la présidente de l'Ilophone, pour la grande dernière soirée après 17 éditions. Ça, c'était à Ouessant, samedi soir. Ils étaient 12 600 tout en rose pour la bonne cause, pour courir contre le cancer du sein. Et c'est un record pour l'Odyssea Brest qui se tenait au Relais Kerion ce week-end. 24e édition et des dons en pagaille. Hein. 122 000 euros. Ça n'est jamais vu. On sera bientôt à Quimper pour courir aussi avec une émission spéciale le dimanche 4 octobre, hein, je ne me trompe pas.
3: C'est ça, la Quimper Rose, c'est le 4 octobre.
0: À Quimper, cette fois-ci. À suivre, eh bien, dans le rendez-vous du veto, c'est une inquiétude pour les éleveurs bovins avec le chamonda européen. Voilà, une nouvelle maladie, un nouveau virus qui toucherait les bovins, et notamment en Bretagne. Explication avec le docteur Pierre Fabin dans quelques instants. Bon réveil, de la douceur, de la chaleur cet après-midi jusqu'à 30 degrés.
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0: Pierre Fabin, bonjour. Vous nous donnez tous les matins des conseils véto hein, pour les chats, les chiens, mais on parle aussi des animaux d'élevage de temps en temps. Alors que nos campagnes sont encore traumatisées par la crise de la dermatose nodulaire et que la grippe aviaire est déjà de retour, il y a un nouveau virus, Pierre, qui se propage rapidement dans nos élevages bovins, le chamonda européen. Et la Bretagne est concernée, hein. Docteur, faut-il s'inquiéter?
5: Alors, je vous rassure tout de suite, pour nos assiettes, il n'y a aucun danger pour l'homme. Vous pouvez boire votre lait et manger votre viande les yeux fermés. Par contre, pour nos éleveurs, c'est une sacrée épreuve. On a actuellement plus de 37 départements qui sont touchés. On en a un peu partout, dans le centre, dans l'est, mais aussi en Bretagne, et également beaucoup à l'étranger, en Allemagne, en Suisse, aux Pays-Bas. Alors, le responsable de la transmission de cette maladie, c'est un moucheron piqueur qui est porté par le vent. Il peut avancer environ de 50 km par semaine au maximum, et sa présence dans autant d'endroits, du coup, prouve qu'il circule probablement depuis le début de l'été, sans qu'on s'en soit rendu compte. Chez la vache adulte, l'infection, ça donne de la fièvre, un effondrement brutal de la production de lait. On a par exemple un éleveur du Haut-Doubs qui a vu sa vache passer de 40 litres par jour à seulement 2 litres le lendemain. Heureusement, la bête s'en remet assez rapidement, en quelques jours, et il n'y a aucune mortalité.
0: Si les vaches adultes guérissent vite et sans risque pour nous, pourquoi le monde agricole est-il aussi alarmé?
5: Alors, parce que le véritable drame se joue au niveau de la reproduction. Ce virus va traverser le placenta des vaches qui sont gestantes, et on a recensé, par exemple, dans le Doubs, 450 avortements en un mois, une hausse de près de 300% par rapport à la normale. L'éleveur va perdre le veau et doit souvent envoyer la mère à la réforme. Et l'angoisse est immense pour cet hiver. Si le fœtus a été piqué en début de gestation, le virus va s'attaquer à son cerveau. Ça va provoquer de lourdes malformations et les veaux ne seront pas viables.
0: Il n'y a pas de vaccin. Alors, sans vaccin disponible aujourd'hui, Pierre, comment les éleveurs peuvent-ils protéger concrètement leurs animaux face à ce moucheron ?
5: Alors, comme c'est une maladie qui n'est pas réglementée, l'État n'impose aucun blocage. En plus, il n'y a pas de vaccin. Du coup, tout repose sur la prévention. Il faut essayer de protéger vos animaux contre les culicoïdes, qui sont ces moucherons, notamment à l'aide de répulsifs et d'insecticides qu'on va appliquer sur le dos des animaux. On va essayer d'éliminer les eaux stagnantes où ces insectes vont se reproduire facilement et de ventiler les étables. Et ensuite, on évite au maximum de déplacer les animaux pendant la période de forte activité des moucherons, c'est-à-dire encore pendant tout l'automne.
0: Merci beaucoup Pierre Fabin pour ce conseil, cette nouveauté malheureusement qui touche les élevages aussi en Bretagne. Il est 6h50, à suivre les 3 plus ici Bray Zizel, des infos pratiques, ludiques et sympas, et notamment du nouveau pour la langue bretonne à Morlaix, hein, Léo Rosé.
6: Oui, avec l'association KLT qui vient d'emménager dans des nouveaux locaux.
0: Il est 6h50.
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0: Dans la playlist bretonne, ici Bray Zizel, la finistérienne Azilis Manro.

0: Et Trémen, en breton, c'est la chanteuse Aziz Manro dans la playlist bretonne, ici, Brésil, 6h53. Côté météo, c'est des étoiles, un petit peu de brouillard hein, dans les monts d'Arrée, les montagnes noires ou aussi l'Argoat. Il fait 16 degrés ce matin à Guémar et il fait encore nuit chez Sylvie. Estelle Casse, bonjour.
1: Bonjour Axel, bonjour à tous.
0: Tout va bien ?
2: Bonjour.
1: Mais tout va bien. Vous voulez savoir un petit truc ?
0: Ouais, allez-y. Ah oui.
1: J'ai fait accrobranche pour la première fois ce week-end.
2: Ah mais oui, c'était ce week-end.
1: J'ai des bleus partout sur le corps.
0: Ah, merde,
1: je ne sais pas.
0: Mais non, pourtant. Tombé des arbres.
1: Non, non, mais voilà.
0: Dis donc, c'est dangereux votre truc.
1: Un petit peu. Je suis restée en plein milieu accroché à de la tyrolienne.
0: Vous.
2: C'est vrai.
1: On a dû se retirer par une
2: J'espère
1: corde.
2: Qu'il y a des
3: Jean-Claude Duss dans les bronzés.
4: Les ils auraient pu rester bloqués toute la nuit.
0: C'est dangereux le surf, non ?
1: Ah oui, oui, bah.
0: Bon. Merci d'être là pour cette journée estivale encore. C'est listé l'heure des 3 plus ici, Brésil. Et journée hommage à Charlie Dalin demain à Concarneau, Estelle.
1: Et oui, un vainqueur du Vendée Globe 2024-2025 alors qu'il était atteint d'un cancer. La ville de Concarneau rend hommage au skipper sacré marin de l'année 2025 qui est disparu en juin dernier à 42 ans. Mardi, ce sera une vraie fête des marins et de la mer. Donc demain, dès midi, avec une fresque géante, notamment sur la plage de la forêt de Fouesnant. 17h30, il y aura une parade des bateaux entre la corniche et la bouée cardinale de l'Inuen. Il n'y aura pas une minute de silence mais plutôt une minute de bruit et ça se terminera par notamment un feu d'artifice tiré depuis le quai nul. La corniche de Concarneau sera elle fermée à la circulation et au stationnement de 16h à 21h et à l'occasion de cet hommage, de l'hommage à Concarneau pour Charlie Dalin, ici Brésil consacre bien évidemment une antenne spéciale ce mardi de 17h à 19h.
0: En studio et évidemment sur la corniche de Concarneau. Un nouveau lieu, Les Rosés, pour la langue et la culture bretonne à Morlaix.
3: Ouais, l'association KLT Carnet Léon Tréguer vient tout juste de s'installer dans un lieu abandonné depuis plus de 15 ans et la fermeture du magasin JTEM au 17 rue de Paris. À l'intérieur, on y trouve des cours de breton, des ateliers de théâtre, d'accordéon, des conférences, un club de lecture et même des matchs de foot ou de rugby commentés en breton. Il y a même 3 biliques et un comptoir pour les 3e mi-temps. C'est important. Renseignements et inscriptions sur place sur le site klt.bzh. Point culminant, 385 mètres au Tuchen-Cador. Nous sommes ici en Cornouailles, Axel.
0: Eh oui, territoire de randonnée où se côtoient la Molini, ça c'est une herbe, la loutre, les maisons de schiste. Et la vie associative culturelle est très très riche, notamment au bar épicerie au Petit Bonheur. Bref, ici c'est le bonheur. Si vous aimez battre la campagne dans les Monts d'Arrée, le camping municipal de cette commune des Monts d'Arrée, Bottmer, s'apprête à accueillir 3 cabanes étapes. C'est vraiment idéal pour une nuit paisible au sec lors de vos randonnées où il peut pleuvoir un tout petit peu en Bretagne. Ces hébergements sont prêts hein, d'ici quelques jours, la mi-septembre, mais vous pouvez déjà tenter d'y passer une nuit gratuitement. La commune de Bottmer, eh bien, va vous offrir en effet une nuitée à gagner prochainement sur votre radio. 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
0: Une bretonne se confie aujourd'hui dans les petits bonheurs et nous parle de la mer du Nord. C'est au micro de Laurent Limontour.
11: Salut Brésil.
12: Tu es qui ?
11: Donc je suis Morwen.
12: Ah mais je crois que je la connais.
11: J'ai 45 ans et je suis chanteuse.
13: Moi aussi je voulais être chanteuse. Mais dans le showbiz, c'est tous des enculés.
12: Oh là là là là là, on se calme.
11: Et je suis dans les petits bonheurs.
14: Elle vient d'où cette fille ?
15: Je sais pas, t'as qu'à lui demander.
11: Je suis de Locmiquélic, à côté de Lorient.
13: Et c'est comment ?
11: Une ville plutôt cool, au bord de la mer.
14: Vous avez de la chance.
11: Mais...
12: Mais quoi ?
11: Malheureusement, c'est en train de changer parce que la crise du logement fait que ça devient compliqué pour les gens cool d'y habiter.
2: Faut dire que c'est hyper cool ici. Hein.
14: Et ton petit coin de paradis ?
11: Mon coin préféré pour me balader, je crois que c'est la côte nord. Que ce soit Finistère, Nord, Côte d'Armor, tout est beau. Il n'y a rien acheté.
15: Et vous voyez une explication à ça ?
11: Parce qu'il y a une mer complètement différente que sur la côte sud. Il y a vraiment une mer bleue d'un bleu profond.
16: C'est quoi la différence ?
11: Bah dans le sud, elle a la couleur du ciel, tout le temps. Donc si le ciel est gris, la mer est grise. Dans le nord, si le ciel est bleu, la mer est bleue. Mais si le ciel est gris, la mer est bleue quand même.
17: Oui, c'est ça, à peu près.
18: À peu près, voilà.
17: Oui.
18: T'as compris quelque chose, toi, ou...
19: Rien du tout. Je pose pas de questions. Sinon, on va se faire engueuler.
20: Ce matin, exercice d'expression orale.
11: Alors, il y a une expression bretonne que, au collège, tout le monde disait. C'était le mot fiscal. Alors, c'est vraiment très local. Hein.
21: Ça fait plaisir de voir qu'il reste encore des gens honnêtes, non ?
17: Tu parles mon œil, ouais.
11: Et fiscal, c'était vraiment un mot que je pensais être un mot français. Je comprenais pas trop le lien avec la fiscalité, d'ailleurs. Et jusqu'à ce que je comprenne que c'était juste un mot breton.
22: Et qu'est-ce que ça veut dire, tout ça ?
11: Fiscal, c'est en breton, alors standard, ça serait dreist, qui veut dire super. Bien.
23: Vous trouvez ça normal ?
24: C'est normal ! Les pauvres, c'est fait pour être très pauvres et les riches, très riches !
11: Tu m'attrapes un souvenir ? Mon souvenir d'enfance, plutôt d'adolescence, c'est avec ma super copine Magali du collège. Et je pense qu'on a fait les 400 coups ensemble.
24: Ah mais c'est pas du tout le genre de la maison, mais alors pas du tout. Hein.
11: On a fait le mur, on a fait plein de nouvelles expériences comme on peut faire au collège.
25: Quel genre ? Du genre qu'il vaut mieux éviter.
11: Du genre ça se finit en vomi.
26: Je trouve ça un petit peu dégueulasse quand même.
11: Donc des expériences que j'espère que mes enfants n'écouteront pas ce que je viens de dire d'ailleurs.
24: Bouchez-vous les oreilles !
27: Non, c'est trop tard.
11: Allez, salut !
0: Heureusement que les enfants sont pas dans la voiture en direction de l'école. C'était Morwenn le Normand, qu'on va retrouver d'ailleurs avec Ronan Pinck. Ils jouent ensemble de la musique, ils sont les invités de Baptiste Maybrook dans le Braise Musique Actu cette semaine. C'est tous les soirs à l'écoute d'ici Braise-Izel. Un chiffre, Estelle Gass, 450 000. C'est le nombre de cyberattaques en 2025.
1: Oui, et ce matin, je vous pose cette question. Est-ce que vous vous êtes déjà fait arnaquer ? Vous venez nous en parler dès maintenant au 02 98 53 65 65 par WhatsApp.
0: Il est 7h60.
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0: L'actualité de ce lundi 14 septembre à 7h01, Sébastien Paour.
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18: C'est ce qui était écrit sur la gerbe de fleurs déposée sur le parvis du stade Francis Leblé hier soir avant le match Brest-PSG perdu 1-0 par les Tisefs. Une gerbe de fleurs déposée par les dirigeants du club, la femme et la fille d'Éric Roy, l'entraîneur du stade brestois mort d'un cancer en juin à 58 ans et qui a eu droit à un bel hommage hier avec donc des fleurs, des chants mais aussi des messages géants en tribune et quelques mots de sa fille Victoria Rose. Des mots pour les Brestois avant le coup d'envoi, mais aussi beaucoup d'émotions après la rencontre.
28: L'hommage a été vraiment à la hauteur. Le match aussi, ils ont super bien joué. C'est vraiment une émotion particulière. J'ai l'impression d'être anesthésiée, j'ai l'impression de rien ressentir, c'est un peu trop grand. J'arrive pas à me connecter à mes émotions. Mais c'est très émouvant, même si j'arrive pas à le ressentir tout de suite, je pense que ça va sortir demain ou après-demain, dans les jours qui suivent. En tout cas, de voir tout le monde si ému aussi, et de sentir qu'il est toujours présent dans les cœurs de tous ces gens dans ce stade, c'était assez vertigineux, quoi. Quand on est face à tous ces gens qui chantent, c'est impressionnant, quoi. C'est fort.
18: Brest a perdu, mais Brest a fait honneur à Éric Roy face aux Parisiens, double vainqueur de la Ligue des Champions. Ils sont d'ailleurs 7e ex aequo au classement de la Ligue 1 après cette 4e journée. Prochain rendez-vous dimanche à Auxerre pour les Brestois et tout à l'heure à 7h30 pour tout savoir sur l'hommage à Éric Roy avec des vidéos aussi sur ici.fr Braise-Izel.
0: Les salariés de la fonderie de Bretagne croisent les doigts.
18: Ils savent depuis vendredi qu'il y a 3 repreneurs potentiels pour leur usine de Codan dans le Morbihan. Les candidats avaient jusqu'à vendredi dernier pour déposer leur dossier au tribunal de commerce de Lorient et sauver le site repris par Europlasma l'an dernier et désormais en redressement judiciaire depuis le mois de juin. 3 dossiers de reprise, mais surtout une nouvelle période d'inquiétude pour les 250 salariés vendus par Renault en 2022 et qui n'ont pas vu la couleur des 15 millions d'euros promis par Europlasma, en tout cas une toute petite partie. Parole recueillie vendredi à la sortie de la fonderie par Laura Bléré.
3: Les mines sont toujours basses à la sortie de la fonderie. La grande majorité des salariés évitent les journalistes. Après une réunion avec leurs représentants syndicaux qui a entraîné plus de questions que de réponses, on ne connaît pas l'identité des repreneurs potentiels, pas d'informations non plus sur une potentielle perte d'emploi.
4: C'est très vague, on a des infos sans avoir d'infos.
3: Mathieu a 23 ans, la fonderie, c'est quasiment son premier travail.
4: C'est difficile en étant jeune de ne pas savoir vers où on se dirige. On vient de se lancer dans la vie et peut-être qu'on va perdre notre emploi dans les semaines à venir, et donc c'est pas évident à accepter.
3: Une inquiétude partagée par les plus vieux salariés comme Franck, qui travaille dans l'usine depuis plus de 30 ans et qui se retrouve maintenant en activité partielle.
5: J'ai bossé 4 jours au mois de mars, 7 jours en juin et 3 jours en juillet. Je perds l'équivalent de plus de 300 euros par mois.
3: Seul soulagement, les dossiers en question sont a priori ceux d'industriels, contrairement à l'ancien repreneur Europlasma, une société financière.
5: Quand on fait de l'industrie, il vaut mieux avoir un industriel qu'un banquier, en plus qu'un banquier qui nous a séché nos caisses. Démoralisé complètement. Ça fait maintenant plusieurs mois, même plusieurs années qu'on est trimballé. Il y a toujours des mauvaises nouvelles qui tombent du jour au lendemain. Le moral, il est plus que dans les chaussettes. Encore le doute, et puis ça devient très très fatigant.
3: Comme Franck et Mathieu, ils sont 244 à rester dans le doute.
18: Et les négociations entre la direction de la fonderie, l'État et les repreneurs potentiels doivent se poursuivre jusqu'à la mi-octobre. On sera en ligne tout à l'heure avec la députée LFI Aurélie Trouvé, rapporteure

0: Un jeune motard de 17 ans est tombé dans un virage. Il a été héliporté dans un état grave à l'hôpital de la Cavale-Blanche à Brest, inconscient, d'après les gendarmes.
1: Il est 7h05, 300 000 euros pour la chapelle du Crescaire.
0: C'est le montant attribué par le loto du patrimoine à cette chapelle du 15e siècle, située à Saint-Paul-de-Léon, dans le nord du Finistère. On savait depuis le mois d'avril qu'elle avait été retenue parmi les 18 sites emblématiques de nos régions, mais depuis ce matin, on a donc les chiffres dévoilés par la Fondation du patrimoine. 300 000 euros, ça va permettre de remplacer les vitraux blancs cassés et les structures oxydées qui laissent passer l'eau, comme l'explique Philippe Abjean, guide bénévole à Saint-Paul-de-Léon et qui s'est spécialisé sur cette chapelle.
2: Toutes les armatures métalliques, effectivement, vous voyez, sont complètement rouillées, éclatées, etc. Voilà, c'est pas du verre qui est fait pour durer des siècles. Hein. Donc l'objectif, c'est à la fois de sécuriser les vitraux, de faire en sorte que ces morceaux ne tombent pas sur les visiteurs, sinon ça conduirait à fermer la chapelle. Ensuite, de la colorer peut-être. Le propre du vitrail, en fait, c'est pas simplement d'éclairer. Les vitraux gothiques, à partir du XIIIe siècle, avaient une particularité, évidemment, c'est de faire entrer la lumière pour symboliser le fait que, eh bien, Dieu est la lumière du monde, etc., etc. C'est la raison pour laquelle on allait faire des fenêtres de plus en plus hautes, de plus en plus grandes, etc. Mais c'est vrai qu'une chapelle qui a des vitraux entièrement colorés a quand même plus une âme différente d'une chapelle qui n'a plus de couleur, en fait.
0: Les travaux sur la chapelle ont été estimés par les Bâtiments de France à 8 millions d'euros. Le reste du financement sera partagé entre la commune, le département et probablement la région et l'État.
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0: La météo, c'est quasiment l'été encore aujourd'hui.
4: Oh, c'est encore une belle journée estivale, effectivement, puisqu'on attend 24 degrés à Brest et Landerneau, 26 degrés à Quimperlé, jusqu'à 29 degrés à Carré. Quelques nuages ce matin, mais pas de panique, le soleil va briller un petit peu partout. Cet après-midi, 7h07, où en sommes-nous sur la route, Axel?
1: C'est fluide, mais on annonce des travaux qui commencent aujourd'hui à 9h. Sur la Nationale 164, la voie express du Centre-Bretagne, entre Landelot et Clédin-Pauer. Vous allez circuler sur une seule voie dans les deux sens, vitesse limitée à 80 km/h et certaines sorties ou entrées vont être fermées. La bretelle notamment de Pontryfen. Voilà, soyez prudents et bonne route. Il est 7h08.
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1: Clara Luciani avec la grenade. Bon réveil, bonne fête au Lubin aujourd'hui, lundi.

0: Garde avec Clara Luciani, la Grenade, il est 7h11.
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0: Le chiffre qui fait peur, 20 milliards de contenants et de couverts jetables par an en France. Je ne sais pas si vous allez, Estelle, parfois acheter votre café emporté.
3: Non.
0: Vous faites ça, non? Vous faites les boissons emportées?
4: Ah, moi, je déteste Sébastien les boissons chaudes à emporter.
0: Vous asseyez, il faut que tu sois sur une table.
5: Moi, ça m'arrive de le faire, hein, parfois.
0: Bon, bah, voilà, ça fait deux ans.
5: Non, j'ai dit non.
0: Désolé. Moi, je dis non aussi, parce que j'aime bien être assis, tranquille.
5: Ah, oui, mais parfois, on n'a pas le temps, excusez-moi.
0: C'est le temps, voilà. Alors, il y a le Bring Your Mug Day qui va arriver. C'est amène ton mug.
5: Ah, vous souhaitez,
0: apporte ton mug. Voilà, le 25 septembre, partout en France, dans 370 cafés de la chaîne Columbus Café Essentiel. Essentiellement, eh bien, vous allez pouvoir venir avec votre mug, mon cher Léo Rosé.
5: Mais je le fais systématiquement à la radio, par exemple.
0: Voilà,
5: je n'utilise jamais.
0: Vous
5: n'allez
0: jamais au café avec votre mug.
5: Mais je me balade pas tout le temps avec mon mug. Excusez-moi.
4: Si,
5: j'ai pas tout le temps
4: il
5: mon
4: a
5: mug dans la poche.
4: Ça
5: prend la place dans la poche.
0: À Quimper, par exemple, près des Halles, à Brest, rue de Gouesnou, à Saint-Brieuc, rue Sainte-Barbe, ou à l'Anester, galerie commerciale. Voilà, opération amène ton mug le 25 septembre et le café sera gratuit donc.
5: Ah oui, en plus.
0: Ah, bah oui, bah ouais, c'est le principe, tu amènes ton mug. 7h12, de quoi on parle dans la demi-heure qui vient? Je ne sais pas, moi, mon œil, tiens, on regarde sur l'actualité.
5: Du prix de la baguette de pain.
0: À emporter,
5: parce qu'il y a des boulangeries, oui, qui l'ont vendue à 4 francs hier. C'était une petite parenthèse dorée, enchantée.
0: Bon, David Ossier nous explique tout dans un instant.
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0: Est-ce que vous vous souvenez du prix de la baguette il y a 30 ans? C'est la question du matin, mon cher Léo Rosé.
5: Ouais, c'est ça, bah, c'était beaucoup moins cher. Des boulangeries ont vendu hier la baguette au prix de 1996. Mais ce matin, les prix de 2026 sont déjà revenus, David Ossiliou.
10: Oui, ça n'a duré que 24 heures. La baguette à 3,92 francs à l'époque. Vous convertissez, c'est 60 centimes d'euros d'aujourd'hui. Et la baguette à 4 francs, j'arrondis, on l'a tous connu. Au milieu des années 90, c'était à peu près son prix partout en France. 30 ans plus tard, elle coûte autour d'un euro, souvent davantage. Alors je sais, ce matin, vous regardez votre baguette et vous vous demandez, mais qu'est-ce qu'ils ont mis de plus depuis 1996? Eh bien rien, c'est toujours de la farine, de l'eau, du sel, de la levure. Ce qui a changé, c'est tout ce qu'il y a autour. On pense d'abord au blé, mais contrairement à ce qu'on pourrait croire, ça n'est pas lui qui fait l'essentiel du prix. Les matières premières ne représentent finalement qu'une petite partie du coût d'une baguette, 15% à peine. Ce qu'on paye surtout, c'est le travail, les salaires et les charges. Et puis le four, l'électricité, le gaz, le loyer, le matériel, tout ça a considérablement augmenté en 30 ans. Finalement, la baguette, c'est un bon résumé de l'inflation. Dans 250 grammes de pain, vous avez presque toute l'économie française. Alors attention, comparez le franc de 1996 et l'euro d'aujourd'hui, c'est pas tout à fait honnête. Les salaires aussi ont augmenté. 4 francs de 1996 avaient davantage de valeur que 60 centimes aujourd'hui. Mais notre cerveau, lui, ne fait pas ses courses en euros constants. Alors, les économistes appellent ça les euros constants, mais notre cerveau, lui, ne fait pas ses courses en euros constants. Il retient surtout qu'il y a 30 ans, avec 4 francs, on repartait avec une baguette. Forcément, ça nous rappelle 1996. Chirac qui suspend le service militaire, Johnny qui épouse Laetitia, et toute la France danse la Macarena. Ça, on s'en souvenait. Mais la baguette à 4 francs, on l'avait presque oublié.
5: Merci David Ossiliou. Ben voilà, maintenant on s'en rappelle.
0: Mais surtout, maintenant on a faim.
5: aussi. Vrai.
0: C'est malin.
4: Encore un peu de porcelet, on a tout le petit déjeuner avec le café et la baguette.
0: Il est 7h16, côté météo. Tiens, est-ce que vous savez comment on appelle les habitants de Saint-Sauveur dans le Finistère?
5: Les sauvistes?
0: Pas les sauvistes.
4: Les sauveurs.
0: Les sauvés non plus. Les salvatoriens. Enfin, ça, c'est d'après Nicolas qui habite Saint-Sauveur, qui nous dit il fait 12 degrés, ciel gris, mais une magnifique photo du coucher de soleil hier soir. D'autres températures, Estelle Gain, ce matin?
3: Eh bien oui, Valérie, elle nous dit qu'il fait 15 degrés ce matin sur l'Orient avec un joli ciel étoilé. C'est l'été indien. On a Edwige également qui nous dit qu'il fait 17 degrés à Plouzané avec une très belle journée. Oui, c'est encore une journée.
0: 17 déjà
3: à 7h16.
0: Il y a quelques brumes dans les monts d'Arrée, l'Argoat ou les montagnes noires, quelques nuages ici ou là, mais ensuite, Estelle, ça se dégage.
3: Ça va être une journée hyper estivale. On attend jusqu'à 29 degrés du côté de Carré. On peut encore aller profiter de la plage aujourd'hui.
0: Et dans les autres départements, 30 degrés près de Beau, 29 à la Chapelle-Neuve dans les Côtes d'Armor. Il fera un petit peu plus frais sur les côtes.
3: Oui.
0: Par exemple, dans le Pays de l'Orient, 25 degrés. Et puis, le plus frais, peut-être les Abers, Ouessant ou le Léon avec 21 degrés aujourd'hui. Voilà, bonne nouvelle, la qualité de l'ozone, la qualité de l'air est moyenne, donc c'est normal, mais un peu plus dégradée quand même dans le pays de Quimper, nous dit Air Braise. Il est 7h17. Lubin, Materne, on leur fête aujourd'hui, lundi 14 septembre. Le lever du soleil, ce sera tout à l'heure à 7h52 à Gouesnou, dans le pays de Brest. Queen Radio Gaga.

0: Lady Gaga, le groupe Queen, il est 7h21. On vous présente chaque matin une entreprise qui fait bouger l'économie en Bretagne.
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0: Et ce sera dans quelques instants avec Nicolas Floch qui voulait vous présenter la brasserie de la pieuvre. Mais d'abord, Estelle s'en mêle chaque matin, l'humeur d'Estelle. Vous êtes énervée ce matin.
3: Oui, ça se voit pas parce que je garde le sourire, mais je suis énervée.
0: Oui, cachez bien, dis donc.
3: Je suis énervée contre les arnaques et les piratages ce matin. Parce qu'avant, quand on recevait un message bizarre, c'était facile à repérer. Mais maintenant...
0: Plus que maintenant ?
3: Ah bah oui, maintenant ils sont devenus beaucoup trop forts. Tu reçois « Bonjour Estelle, votre colis n'a pas pu être livré, veuillez choisir un nouveau créneau. » Et là, on réfléchit.
0: T'avais commandé un colis ?
3: Est-ce que j'ai commandé un truc ? Et oui, évidemment que j'ai commandé un truc. Je commande toujours, tout le temps, des choses. Après, il y a le faux message de la banque, le faux mail des impôts, le faux conseiller, le faux péage, le faux abonnement. Et j'ai même reçu un jour « Bonjour maman, j'ai besoin de ton aide. » Bon, là, heureusement que pour le coup, je suis sûre de ne pas avoir d'enfant. Le pire, c'est qu'à force, je ne fais plus confiance à personne. Ma banque m'appelle, forcément une arnaque. Un numéro que je ne connais pas, forcément une arnaque. On me dit que j'ai gagné quelque chose, forcément une arnaque. Quelqu'un me dit que je suis belle aujourd'hui, alors là clairement c'est une tentative de phishing. Technique de fraude en ligne.
0: Vous n'avez plus envie de parler à personne quoi.
3: Voilà.
0: Vous méfiez de tout.
3: Je reste solitaire. Donc ce matin, oui, je suis énervée parce qu'en 2026, ouvrir ses mails, ce n'est plus une activité tranquille. T'as 3 indices, 2 minutes pour réfléchir et si tu te trompes, ça peut vite devenir un cauchemar.
0: Et vous, est-ce que vous vous êtes fait aussi arnaquer ? Est-ce que vous avez subi une arnaque ? Comment vous en êtes sorti ? Racontez-nous par WhatsApp, un vocal, un message, et puis au standard 02 98 53 65 65. Si vous avez un tuyau pour Estelle, aidez-nous. Hein. Lui, Nicolas Floch, qui vous fait découvrir les entreprises bretonnes dans Ici, ça marche l'écho. Alors, avant de remplir ses cuves, Jérôme Hurly a travaillé dans le soin et la formation. Et aujourd'hui, eh bien, il soigne surtout les recettes, forme les papilles et fait pousser des plantes aromatiques qui finiront dans ses bières. À Quimper, la brasserie de la pieuvre a plus d'un bras pour vous surprendre, Nicolas.
4: On connaît bien les pieuvres, 8 bras, une tête et un sacré caractère. Ici à Quimper, la pieuvre ne nage pas, elle brasse. La brasserie de la pieuvre concocte des bières bio, locales et parfumées aux plantes du jardin. Derrière ce nom, il y a Jérôme Hurly. Vos bières sont bio avec des houblons les plus locaux possibles et même des plantes cultivées à Saint-Évarzec. Ce choix du local et du bio, c'est une conviction personnelle ou est-ce que ça change vraiment le goût de la bière ?
5: En fait, quand on regarde un petit peu de plus près le brassage, il y a beaucoup de bières qui sont brassées avec notamment des houblons qui viennent des États-Unis ou de Nouvelle-Zélande. Et je trouve ça complètement aberrant de faire venir des houblons d'aussi loin pour juste une bière qui reste quand même une boisson plaisir et assez simple. D'autant qu'en plus on a des cultivateurs pas très loin et qui font des très bons produits, donc c'est aussi l'occasion de mettre en valeur leur travail et puis de rester dans une boisson qui est vraiment locale, parce que souvent c'est la première question des clients, ils me disent où est-ce que vous brassez, mais en fait si on brasse pas non plus avec des ingrédients locaux, en fait on pourrait faire n'importe quelle bière n'importe où quoi, mais c'est pas le but. Moi j'ai envie d'avoir une identité bretonne et locale autant que possible.
4: Vous récupérez les bouteilles, vous privilégiez le local et le bio. C'est une volonté pour vous de travailler de cette manière ?
5: Oui, complètement. Pour moi, c'est une démarche qui est complètement logique, d'autant que on voit maintenant les dégâts que l'industrie à grande échelle et mondialisée peuvent faire. L'idée, c'est de prendre vraiment le contre-pied de tout ça et de se dire on peut aussi faire des produits accessibles, de bon goût, mais avec des produits, avec des ingrédients qui sont vraiment locaux, quoi.
4: Dans votre gamme, on trouve une blonde au citron yuzu, des blanches à la verveine citron, une ambrée au sarrasin. Comment est-ce que vous avez construit cette gamme ?
5: En fait, c'est un petit peu des essais, hein. C'est comme tout. J'ai pris des recettes de base que j'aimais bien, et puis après, comme j'avais accès à plein de plantes aromatiques grâce à ma compagne, j'ai commencé à faire des tests. On a essayé de différentes plantes, on a rejeté certaines et puis gardé d'autres. Et puis après, c'est aussi les retours des clients qui vous disent ah oui, c'est original, mais un peu trop original des fois, ou au contraire, celle-là elle est super, ça passe très bien. C'est un peu voilà. Voilà, le choix de tout ça. Donc j'essaie de trouver des partenaires aussi locaux pour rester dans cette identité du produit local.
4: À Quimper, la pieuvre a troqué l'eau salée pour les cuves de brassage pour mieux nous séduire.
0: 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Il y a des visites possibles sur rendez-vous. Toutes les infos, les points de vente, les commandes en ligne, eh bien, sont à retrouver sur le site internet brasseriedelapieuvre.fr et sur les réseaux sociaux.
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0: 25, Jaja la Brestoise.
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9: Spécial tout à l'heure, demain, entre 17h et 19h, pour rendre hommage à Charlie Dalin. On sera sur place à Concarneau pour l'hommage qui lui est rendu en mer et sur la Grande Corniche, et aussi dans ce studio avec journaliste et animateur. Il est 7h30. Dans l'actualité, aujourd'hui lundi, Léo Rosé, les 250 salariés de la Fonderie de Bretagne replongent dans l'incertitude.
10: Trois dossiers de reprise sont déposés pour l'usine de Caudan, de nouveau en redressement judiciaire. Europlasma, propriétaire depuis l'année dernière, n'a pas investi les fonds promis. On en parle avec notre invitée en direct à 7h45, la députée Aurélie Trouvé. La chapelle du Cresquer à Saint-Paul-de-Léon obtient 300 000 euros du loto du patrimoine, chiffre dévoilé ce matin. Un joli coup de pouce pour le remplacement des vitraux de l'édifice du 15e siècle. Le roi des Tisefs, honoré par tout un peuple, le stade brestois a rendu un hommage à la hauteur de l'empreinte indélébile laissée par l'entraîneur décédé en juin dernier, hier soir, pour la réception du PSG.
9: Le 90 secondes, on poursuit l'actu. Valentin Bertrand et l'enquête sur le dérèglement du train en Normandie se poursuit.
11: Une grue attendue aujourd'hui à Cléon en Seine-Maritime pour soulever le TER qui a déraillé vendredi soir. L'opération va durer une semaine. L'enquête, elle, se concentre toujours sur ce morceau de rail en travers de la voie au moment du choc. Mais aucune piste n'est privilégiée, prévient le ministre de l'Intérieur. 8 ans après les attentats de Trèbes et Carcassonne marqués par la mort du lieutenant-colonel Arnaud Beltrame et de 3 autres personnes, le procès en appel s'ouvre aujourd'hui à Paris, devant la cour d'assises spéciale. 3 personnes à la barre, la petite amie et 2 proches du terroriste abattu à l'époque par le GIGN. Après la censure de la mesure en France par le Conseil d'État, Emmanuel Macron demande officiellement à la Commission européenne d'interdire les réseaux sociaux aux moins de 15 ans. Nous irons jusqu'au bout, assure le chef de l'État sur X. Leur pilule contraceptive est soupçonnée de favoriser l'apparition de tumeurs au cerveau. 1 600 000 Françaises reçoivent à partir d'aujourd'hui un courrier pour les mettre en garde sur les comprimés à base de désogestrel à l'origine de mélangiome. Ils sont bénins dans 90% des cas. Après sa démission, qui pour succéder à Edgar Gros-Piron à la tête du comité d'organisation des JO 2030 dans les Alpes, une assemblée générale extraordinaire se tient aujourd'hui pour organiser la transition et sortir de la crise à 3 ans et demi maintenant de la cérémonie d'ouverture. 300 000 euros pour rénover les grands thermes à Châtel-Guyon, 400 000 pour le château royal de Senlis ou encore 500 000 pour l'ancienne Maison de la Culture de Bourges. Le loto du patrimoine dévoile ses aides aux 18 sites français retenus cette année.
9: Merci. Merci Valentin. L'info se poursuit à 7h32 à l'écoute d'ici Brézizel et Rosé. Il n'a manqué finalement que la victoire de Brest.
10: Battu 1-0 par le PSG hier soir en clôture de la 4e journée de Ligue 1. Le stade brestois néanmoins a rendu un superbe hommage à Éric Roy, son entraîneur décédé le 17 juin dernier des suites d'un cancer du pancréas. Avant, pendant et après le match, la mémoire de King Éric a été honorée en dehors et sur le terrain. Tout un peuple a salué celui qui figure désormais au mur des légendes du stade brestois, Nicolas Blanza.
12: Les traits tirés, mais toujours très dignes, Victoria Rose, la fille d'Éric Roy, apparaît encore sonnée, bien après le coup de sifflet final et les différents hommages rendus à son papa.
13: J'ai l'impression d'être anesthésiée, de voir tout le monde si ému aussi. C'était assez vertigineux, quoi.
12: Vertigineux, mais à la hauteur du personnage et de l'empreinte indélébile qu'il laisse à Brest. Un héritage que sa famille reçoit pleine face à 19h45, quand Laetitia, sa veuve, et Victoria Rose fendent fébrilement la foule, main dans la main, alors que des centaines de fans forment une infinie et d'honneur jusqu'à la fresque à l'effigie de King Éric sur le parvis du stade. Le président du club, Denis Le Saint, les précède, une gerbe de fleurs en main.
14: Avec nous pour toujours, voilà ce qui est écrit.
12: Un moment immanquable pour cette supportrice venue avec sa petite fille et sa nièce.
15: C'était important pour nous d'être là.
16: Parce que c'est grâce à lui qu'on est ici.
15: Il nous a beaucoup apporté, nous, notre Ligue des Champions.
12: Quand le cortège regagne le stade, c'est en tribune qu'on se masse.
15: Bonsoir Brest.
12: Victoria Rose, la fille de King Éric, prend le micro devant 15 000 personnes.
15: Merci au stade brestois pour cet accueil incroyable, pour cet hommage qui est totalement fou. Il le mérite. Il y avait tellement d'amour ici. L'aventure brestoise, elle a été totalement incroyable pour lui. Et on est tellement heureux qu'il ait pu vivre ça avant de partir. Le football, c'est de l'amour, de la passion, du lien. C'est ce qu'il nous a transmis. Et il va continuer de répandre ça de là où il est, à travers vous, à travers nous. Vive Brest ! Merci.
12: Les tribunes prennent le relais. C'est le COP qui s'égosille. Et sur le terrain, ces ex-joueurs donnent tout face au double champion d'Europe parisien. Ils se livrent corps et âme dans la bataille, mais s'inclinent d'un rien.
17: Le stade brestois a livré une performance à la hauteur de ce qu'Éric Roy méritait.
12: La vie est unanime.
10: Un reportage de Nicolas Blanza, article complet à retrouver, à voir en vidéo aussi sur ici.fr, Brézizel.
9: Et puis dans le journal de 8h dans 25 minutes avec Sébastien Paure, on parlera, Léo, notamment de cette manifestation anti-racisme.
10: Une soixantaine de personnes réunies à l'appel de deux personnalités bretonnes hier à Goménée dans les Côtes d'Armor, c'est près de Merdrignac, devant la crêperie de Joël Dambeau, vainqueur de l'émission Le Meilleur de la Crêpe. Armel Le Malabar, 500 000 abonnés sur les réseaux sociaux, l'a rejoint dans son combat. Et le temps pour aujourd'hui, Estelle, c'est chaud?
18: C'est chaud, effectivement. On attend de belles températures cet après-midi. 24 degrés à Brest, Landerneau, 28 à Quimper et Châteaulin, jusqu'à 29 degrés du côté de Carré. Il fera un petit peu plus doux, notamment à Ouessant, où ils annoncent 21 degrés, 22 degrés sur l'île de Saint, 23 degrés à Crozon, Landivisiau ou encore dans le Trégor finistérien. Et quelques nuages ce matin, mais cet après-midi, ce sera du soleil et une journée estivale pour tout le monde. Axel, à 7h36, où en sommes-nous sur la route?
9: Eh bien, pour l'arrivée à Brest depuis le nord, c'est compliqué. Depuis Bourg-Blanc, vous êtes dans les ralentissements. Ils sont plus denses à l'arrivée sur Gouesnou. Et puis, vers Pernard-Cleuze, lorsque vous venez de la Nationale 12, il y a bien 1,5 km de ralentissement. Autre difficulté, c'est les travaux de Guingamp sur la Nationale 12. Ralentissement léger en ce moment sur 3 km dans le sens Morlaix vers Saint-Brieuc. Et puis, un bouchon très court pour l'instant de 3 km entre Brandérion et Hennebon sur la Nationale 165, c'est le Pays de Lorient, direction de Quimper.
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9: 20h31 et il fera encore 26 degrés hein, ce soir au coucher du soleil à Carré. Profitez-en, bonne fête au Lubin, lundi 14 septembre.

0: fait pour la France, Étienne Daou. Il est 7h40.
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0: Ne peut-on à Vigenglas ou bite pas dans non. C'est peut-être le seul avantage qu'on a eu en Bretagne de la canicule, c'est qu'il y a eu moins d'algues vertes. Et oui, moins 40%. 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Sébastien Paour, notre invité dans 4 minutes.
3: On va parler des fonds d'investissement spéculatifs, notamment celui qui se trouve derrière Europlasma, le repreneur de la fonderie de Bretagne il y a un an et qui est aujourd'hui en redressement judiciaire, cette usine de collants.
0: Il est 7h41. C'est l'heure du petit cours de breton. Salut d'or, Clémence Soubigou. Un petit cours de breton dans la vallée, mais d'abord on passe à table, c'est l'heure.
4: Un objet du quotidien, de votre vie de tous les jours et un mot simple que vous pourrez utiliser facilement. En plus, vous le connaissez, vous allez voir.
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4: En me levant ce matin, j'ai fait comme tout le monde, comme vous tous. J'ai pris mon petit déjeuner. Je vais pas vous raconter toute ma vie, évidemment. Mais en général, on déjeune, on dîne, on mange, on s'installe à une table. Et ouais. Et le nom breton pour table, c'est tol. Tolio, au pluriel. Tol, tolio. Dit comme ça, vous ne reconnaissez peut-être pas. Mais si je vous dis andol, avec la mutation, tol devient dol, andol, c'est la table, andol. Et je vous disais que vous connaissez ce mot. Ben oui, vous l'utilisez dans dolmen, hein, qui devrait d'ailleurs se dire tolmen, en breton d'ailleurs. La table de pierre, andolmen, donc tol, la table, toliu, des tables, andol, une table. Et donc, à l'heure du repas, pas voir près devant andol, quand le repas sera sur la table, après de varandol, eh bien vous pourrez appeler toute la famille ou les convives en disant une phrase toute simple, c'est « oustol », c'est-à-dire « contre la table », donc « venez à table pour manger ».« Oustol », c'est facile, non ?
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4: Et on continue aujourd'hui avec un nom de lieu commun, très commun d'ailleurs, mais qui est bon à connaître. C'est le nom « stank », que l'on voit écrit partout dans les campagnes. « Stank » ou « stang », parfois avec un « g », le « stang », Stankou, dans ses versions les plus simples et classiques. Alors, stank, stankou, ce sont en premier des étangs, mais ça désigne aussi généralement des vallées. Stangargal, par exemple, c'est la vallée du Gallo, celui qui ne parlait pas breton. Stangargal, comme Stangalar, à Brest, la vallée du Stangalar. Ben voilà, la vallée de Alar, qui est Saint-Éloi, qui a donné son nom à la commune de Saint-Alar, Saint-Éloi. Stank, c'est donc soit un étang, soit une vallée, même un vallon, on va dire, un petit peu prononcé, mais moins qu'une grande vallée. Le stang, stankou, parkar stang, ben voilà donc un mot simple que vous reconnaîtrez facilement en allant vous balader en campagne. Belle journée, à bientôt, d'ahenta.
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0: Arrête trop, Clément Soubigou, merci Brasse d'or. 7h44, 14%, c'est le nombre des victimes d'arnaques qui déposeraient officiellement plainte auprès de la police ou de la gendarmerie. C'est peu, Estelle Gaffe.
5: C'est peu, effectivement, Axel. Et vous, ce matin, est-ce que vous avez déjà porté plainte parce que vous avez été victime d'arnaque ou de piratage? Vous venez nous en parler dès maintenant par WhatsApp, ça se passe au 02 98 53 65 65.
0: Il est 7h44.
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0: À 8h moins le quart, on parle de la fonderie de Bretagne, Sébastien Paour, ce matin avec notre invité.
3: Ah oui, la fonderie de Caudan dans le Morbihan, qui est en redressement judiciaire depuis le mois de juin. Bonjour Aurélie Trouvé.
7: Oui, bonjour.
3: Merci d'être en ligne ce matin sur l'antenne d'ici Brésil. Vous êtes députée à la France Insoumise de Seine-Saint-Denis et vous êtes rapporteur de la commission d'enquête sur la prédation des capacités productives françaises par les fonds spéculatifs. Et c'est pour ça qu'on vous a invité, parce que les repreneurs de la fonderie avaient jusqu'à vendredi dernier pour déposer leur dossier. Ils sont trois, on le sait maintenant. Le tribunal de commerce de Lorient rendra sa décision le 15 octobre. 250 salariés sont menacés. Europlasma, qui les a rachetés l'an dernier, n'investit qu'une toute petite partie des 15 millions d'euros qu'il avait promis sur 3 ans, malgré les aides de l'État. Ça ne vous surprend pas? Vous saviez-vous qu'Europlasma était lié à ces fonds prédateurs?
7: Bien entendu, tout le monde sait que, en fait, Europlasma, c'est une société, une forme de société écran, qui est en réalité entièrement financée et portée par un fonds financier gangster, hein, qui a été condamné plusieurs fois par la justice et qui est un fonds vautour, vous voyez, qui s'appelle Alpha Blue Ocean, grâce auquel d'ailleurs il y a des golden boys richissimes comme Pierre Vanineuse qui se sont enfuis aux Bahamas et qui se font beaucoup beaucoup d'argent sur le dos de centaines et de centaines d'ouvriers, parce que c'est pas seulement les fonderies de Bretagne qui sont accaparées, pillées et saccagées par ce fonds vautour. C'est aussi Val-d'Une ou encore les Forges de Tarbes. Donc, tout le monde sait en réalité qu'Europlasma est derrière Europlasma Alpha Blue Ocean. Eh bien, tout le monde sait que ça allait détruire les fonderies de Bretagne, malheureusement.
3: Comment est-il possible donc qu'on sache tout ça? Vous avez auditionné Europlasma, je crois, en commission d'enquête parlementaire. En tout cas, vous avez travaillé sur ce sujet. Et comment est-il possible qu'on sache ça et que néanmoins l'État aide ce genre d'entreprise à racheter la fonderie de Bretagne?
7: Eh bien ça, il faut le demander à Monsieur Macron et à tous ses ministres, hein, et ses premiers ministres, puisque effectivement, moi je suis allée faire d'ailleurs dans le cadre de la commission d'enquête parlementaire une saisie de documents à Bercy, puisque j'en ai le droit en tant que députée en commission d'enquête. Ce que j'ai découvert, c'est qu'il y avait eu l'autorisation par Bercy, par le gouvernement, hein, et l'administration, de la vente des fonderies de Bretagne à Europlasma, alors que Europlasma avait déjà été condamné, alors que, enfin pardon, pas Europlasma, Alpha Blue Ocean, je précise.
3: Le fonds d'investissement d'ailleurs.
7: Condamné, voilà, et qu'on savait déjà parfaitement qu'ils étaient en train de saccager, de piller 2 autres usines que sont Val-d'Une et les Forges de Tarbes, avec des centaines et des centaines de salariés menacés, mais pas seulement, hein. Surtout notre souveraineté économique et de la défense, parce que vous savez qu'en plus, Forges de Tarbes, Val-d'Une et Fonderie de Bretagne sont des usines qui sont vouées, consacrées à l'armement. Et donc ça veut dire qu'en fait, la promesse de Monsieur Macron d'avoir, vous vous souvenez, hein, il avait dit dans la défense, on doit avoir une souveraineté française de A à Z, ben, en fait c'est complètement faux. Et dans le même temps, en réalité, eh ben, ils ont autorisé des ventes à des fonds vautours d'usines absolument stratégiques et sensibles pour notre défense nationale.
3: Qu'est-ce que vous a dit Europlasma quand vous avez auditionné, vous les avez auditionnés à la commission d'enquête parlementaire? Vous avez auditionné qui d'ailleurs?
7: Eh bien, j'ai auditionné Monsieur Garnache, qui est le PDG, mais aussi Monsieur Colébillon, qui est un des associés, qui gagne beaucoup, beaucoup, beaucoup d'argent grâce à Europlasma. Savez-vous qui est Monsieur Colébillon? En fait, c'est l'ancien directeur général des armées, vous voyez, dans l'administration, c'est-à-dire le monsieur le plus élevé en termes de pouvoir sur la défense nationale. Donc, par ailleurs, moi, ça me pose beaucoup de questions, en fait, le rôle que joue ce type de personne qui, voilà, quelque part, pantoufle, vous voyez, de la grande administration à des sociétés comme celle-ci, en se faisant plein, plein d'argent, en utilisant les réseaux qu'ils ont construits en tant que hauts fonctionnaires. Aujourd'hui, ils l'utilisent pour leur propre richesse et fortune, tout en détruisant, parce que c'est ce que fait Europlasma, tout en détruisant des usines. Donc voilà, je dis que il y a un énorme problème aujourd'hui, et voilà, cette commission, vous savez, il n'y a jamais eu de commission d'enquête, rien, aucun rapport public, administratif sur ces fonds prédateurs, ces fonds vautours. Voilà, la commission d'enquête que j'ai menée et que la France Insoumise, mon groupe parlementaire, a demandé et a menée, eh bien cette commission d'enquête, enfin, elle lève le voile, elle fait la lumière sur sur des désastres en réalité, qui viennent enrichir des fonds prédateurs, des fonds financiers.
3: Et d'un mot encore contre ces gangsters de la finance, comme vous les avez appelés tout à l'heure, quelle est la solution ? Vous vous dites qu'il faut nationaliser l'usine, la fonderie de Bretagne, que vous connaissez bien, vous êtes venu plusieurs fois à Caudan.
7: Oui, je suis venue plusieurs fois à la rencontre des salariés qui se battent. D'abord, moi, je vais avoir une pensée pour ces centaines de salariés qui ont un savoir-faire formidable. Ça fait vivre tout un bassin d'emploi. Ils sont vraiment d'un engagement pour leur usine. Vous pouvez pas imaginer à quel point. Enfin, voilà, vous les avez sans doute rencontrés.
3: Bien sûr. Ouais.
7: Ce que je veux dire, c'est que oui, là, l'État, les gouvernements, à très court terme, a une immense responsabilité. Puisque c'est eux-mêmes qui ont mis dans les mains d'Europlasma et d'un fonds vautour cette usine. Donc la responsabilité de ce gouvernement maintenant, c'est de nationaliser à très court terme les fonderies de Bretagne, parce que malheureusement, c'est dans un tel état que nous sommes obligés de le faire aujourd'hui. Évidemment, pour qu'ensuite, par exemple, eh bien, il puisse y avoir une reprise à terme par les salariés qui peuvent le reprendre avec des fonds financiers. Je pense à la banque, pas avec des fonds financiers, justement avec des fonds publics. Mmh. Je pense par exemple à la Banque publique d'investissement, qui ne joue absolument pas son rôle. C'est la Banque publique d'investissement, c'est l'argent des Français. Aujourd'hui, la Banque publique d'investissement sert surtout à financer des fonds financiers plutôt que d'aider nos entreprises en difficulté. C'est quand même ahurissant. Et donc, par exemple, il pourrait y avoir une reprise par les salariés avec la Banque publique d'investissement à terme. Voilà, et d'ailleurs, c'est dans le programme de la France Insoumise et de Jean-Luc Mélenchon, vous savez, c'est justement de transformer la BPI en banque publique des besoins productifs. Donc, ce que je veux dire, c'est que on peut sauver, bien entendu, les fonderies de Bretagne. Encore faut-il la volonté politique derrière.
3: Il nous reste très peu de temps, mais d'un mot, vous savez qui sont les trois repreneurs, vous ou pas ?
7: Alors,
3: oui.
7: Non, je ne les connais pas justement. J'ai ouï dire, mais donc comme je, enfin voilà, je veux pas.
3: Bon, si on n'a pas d'informations, on n'en donne pas.
7: Voilà, d'accord.
3: Je me demandais quand, si en tant que député, vous le saviez, mais on va pas faire des hypothèses alors sans avoir d'infos.
7: Ce que je veux vous dire, c'est que ce qui est ahurissant, c'est que les salariés savent très très très peu de choses.
3: Ouais,
7: et ça aussi, c'est un problème dans la commission d'enquête. Ce qu'on a remarqué, c'est que les salariés n'ont quasiment aucune information, aucun contrôle sur leur propre usine, quoi.
3: On leur en a donné ce matin. Je suis obligé de vous interrompre, mais je vous remercie, Aurélie Trouvé, députée de Seine-Saint-Denis, rapporteur donc de cette commission d'enquête sur la prédation des capacités productives françaises par des fonds spéculatifs. On verra mi-octobre quel est le sort réservé désormais à la fonderie de Bretagne.
8: Il est 7h53. Merci d'être avec nous. 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

0: Il est blond, il a des dents d'enfer, il s'appelle Yann Muller et il reprend un grand tube de la chanson française.
1: De Michel Delpech, a-t-on vérifié avec
0: les Oies Sauvages. 7h56, dans 4 minutes, Sébastien Port, le journal.
1: Et on va parler de cet hommage à Éric Roy hier et de cette défaite néanmoins du Paris, de Brest face au Paris Saint-Germain en Ligue 1 de football.
0: On le surnommait le King, hein, Estelle.
2: Et oui, hier soir pendant la rencontre Brest-PSG, on a rendu hommage à Éric Roy, l'ancien coach du stade brestois qui est décédé en juin dernier. Et aujourd'hui, on en parle ce matin entre 9h et 9h30 avec Léo Rosé. On va vous poser cette question. Quelle image vous gardez, vous, d'Éric Roy? Vous êtes supporter du stade brestois. Vous nous appelez, vous nous envoyez votre témoignage directement par WhatsApp. Ça se passe au 02 98 53 65 65.
0: D'après Stéphane Bern, qui nous rejoint dans quelques secondes, les influenceurs existaient déjà en Creuse au 19e siècle.
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0: Bonjour Stéphane Bern.
10: Bonjour la Bretagne.
0: Eh ben là, vous êtes réveillé, tout est parfait. On va voyager alors, dans le temps et à travers l'histoire de la France, comme on le fait chaque matin avec vous. Et ce matin, on va voyager au temps des influenceurs qui voyagent. Alors, pas ceux d'Instagram, hein, c'est bien avant.
11: Quand un village français se retrouve en peinture sur des milliers de tableaux, les influenceurs n'ont qu'à bien se tenir. Creuson, 431 habitants, est un petit village de la Creuse, comme la France en compte un nombre incalculable. Au XIXe siècle, toute une génération de peintres tombe sous le charme des vallées, des brumes matinales et des ruines médiévales de Creuson et de ses alentours. Le célèbre impressionniste Claude Monet va peindre 23 toiles dans cette vallée. Au total, ce sont plus de 500 artistes qui vont y installer leur chevalet entre le milieu du XIXe et le début du XXe siècle. À certains moments, dans le village, il y avait sûrement plus de chevalets que d'habitants.
12: Oh, ce que c'est beau, la peinture en couleur.
11: À des instants différents de la journée et à toutes les saisons, les peintres tentent de capturer chaque brin d'herbe, chaque relief, chaque nuance de couleur de la vallée de la Creuse, au point de constituer un courant de peinture de paysage, l'école de Creuson. C'est un beau nom, non? En tout cas, beaucoup plus vendeur que l'école des gens qui peignent des cailloux couverts de mousse dans le froid et l'humidité. Ces artistes travaillent rapidement, souvent même en moins d'une heure, pour saisir un instant précis et garder une trace de l'éphémère. Un nuage qui passe, une brume qui se lève, un rayon de soleil qui fend la falaise. Et c'est pas grave si dans la précipitation, il dessinait mal un arbre, ou pire, il pouvait dire qu'il était flou à cause de la brume.
13: Il est fou, Afelou, il est fou!
11: Les œuvres vont circuler dans les salons et s'exposer dans les grandes villes, faisant rayonner la vallée de la Creuse bien au-delà de ses frontières.
14: La peinture en l'huile.
11: Aujourd'hui, on poste une story sur Instagram en quelques secondes. Fin 19e, il fallait transporter son chevalet, ses pinceaux, ses tubes de peinture et attendre que tout sèche.
0: Merci Stéphane Bern, il est 8h.
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0: Et celui qui a beaucoup d'influence en Bretagne, c'est Sébastien Paour pour les infos, 8h.
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0: Sébastien Stade-Brestois à la hauteur d'Éric Roy.
1: Voilà comment on peut résumer la soirée d'hier à Francis Leblé. Les Tizeff ont perdu d'un but contre le PSG. Le score était scellé au bout de 5 minutes. Une erreur de relance qui donne l'avantage aux Parisiens. Première défaite de la saison pour Brest. Mais les Bretons n'ont pas été ridicules, loin de là, face au double champion d'Europe. Et leur entraîneur disparu au mois de juin aurait sans doute apprécié, Thomas Lavaux, ce qu'ils ont montré sur le terrain.
13: Perdre, ça ne fait jamais plaisir, mais le Stade brestois a été clairement digne de l'hommage rendu à Éric Roy, et c'est peut-être là l'essentiel, estime le milieu de terrain Joris Chotard.
15: Je pense que l'image qu'on a renvoyée ce soir, c'est le Brest qu'il a connu, qu'il a en grande partie créé, et je pense que ce soir, de là où il est, il doit être fier de nous.
13: Autant d'occasions de but, autant de tirs cadrés que le double vainqueur de la Ligue des Champions. Hier, les Brestois n'ont pas subi, mieux, ils ont parfois enfoncé le Paris Saint-Germain dans sa fébrilité. L'ailier Giovanni Versailles Sini y a cru.
16: J'ai eu beaucoup d'émotions quand la cohésion des supporters, comme ça chantait. J'espère qu'on lui a fait un bel hommage.
13: Le score 1-0 sera vite oublié. Il restera en Hugo Magnetti, le capitaine des moments de cohésion.
17: À la causerie, c'est à l'hôtel ça avant de venir. Il y avait pas mal de photos du coach avec pas mal de joueurs, avec un discours poignant de Julien Lachueur. Et voilà, ça nous a pris au cœur. Vous n'étiez pas là, dommage, mais voilà, on était en intimité, ça m'a beaucoup touché. Le discours du coach aussi, c'est poignant. Voilà, c'est d'une force, ils sont d'une force cette famille qui m'épate. D'être comme ça, d'avoir le sourire. D'avoir une force comme ça, ça nous a donné aussi de la force.
13: Il n'a manqué aux Brestois qu'un but, il s'en est fallu d'un poteau, celui trouvé par Doumbia en début de seconde période, il s'en est fallu d'un arrêt, venu d'ailleurs, sur sa faux neuf, sur une tête du même Doumbia, quelques minutes plus tard.
1: Et pendant ce temps, on lisait en tribune « Roi éternel Brestois » ou « King » écrit en lettres blanches sur fond rouge. Il y a eu aussi les gerbes de fleurs déposées devant le portail de l'entraîneur, le portrait de l'entraîneur disparu, ou ce maillot hommage floqué « King 29 » donné par le Paris Saint-Germain. Et puis le discours de la fille de l'entraîneur, Victoria Rose, on en parlait devant 15 000 personnes. Vous avez les vidéos sur le site et sur l'appli ici. Au classement, Brest est 7e après cette 4e journée de Ligue 1, ex aequo avec le PSG. Lorient 8e, qui a fait match nul 2 partout samedi contre Toulouse, et puis Rennes, 3e. Le Stade Rennais a battu Marseille 1-0 vendredi. La 5e journée, c'est dimanche avec Brest qui se déplacera à Auxerre.
0: Il est 8h03, un nouveau rassemblement contre le racisme hier à Gomenay dans les Côtes d'Armor.
1: 2 mois après une première manifestation, une soixantaine de personnes se sont retrouvées devant la crêperie des légendes, tenue par Joël Dambeau, qui reçoit de nombreux messages racistes sur les réseaux sociaux depuis sa victoire à l'émission Le Meilleur de la Crêpe. Hier, elle a reçu le soutien d'Armel Le Malabar, vous le connaissez peut-être, on en a parlé ici même. Armel Le Malabar, c'est ce jeune homme d'origine ivoirienne qui a plus de 500 000 abonnés sur les réseaux. Il vit depuis près de 10 ans à Brest, dont il est tombé amoureux. Il a même consacré une chanson à la ville. Et lui aussi reçoit de nombreuses insultes racistes. Unis contre le racisme. Reportage à Gomenay, signé Corentin Dévé.
18: Joël Dambeau ne lâchera rien et elle le fait savoir, car au-delà de son cas, c'est des actes bien plus nombreux qu'elle veut dénoncer.
19: C'est sur les réseaux sociaux, mais c'est aussi un racisme ordinaire qui est présent et que l'on doit, au nom de notre responsabilité collective, combattre de tout temps et avec tous les moyens qui sont mis à notre disposition.
18: Sylvain était déjà du premier rassemblement et continuera autant qu'il le faut de dénoncer ce racisme.
20: Il ne faut jamais lâcher, il faut toujours contester à chaque fois qu'il y a un acte, parce que c'est un délit. On ne devrait même pas se poser de questions par rapport à ça. Il faut se lever contre chaque parole qui discrimine une autre. Quoi.
18: Ici, c'est tout un village qui est touché. Pour Tanguy, il ne faut pas céder.
21: C'est un fléau, il faut le combattre. Joël, elle a dénoncé des choses, mais elle a subi des provocations, des insultes et des menaces. Ce n'est pas parce qu'ils sont une petite poignée qui vont intimider le reste de la population.
18: Armel Le Malabar subit lui aussi ce racisme sur les réseaux. Absent du premier rassemblement, il regrette de voir que les choses n'avancent pas.
22: Il y a un premier rassemblement qui a eu un deuxième, c'est qu'il y a des choses qui n'ont pas bougé, parce qu'il ne suffit pas de dire « je soutiens ». Il faut qu'il y ait des choses qui soient mises en place pour pouvoir faciliter, pour ne plus que ce genre de choses se répètent.
18: Face à ces attaques, Joël Dambeau a déposé une plainte auprès du Pôle national de lutte contre la haine en ligne.
1: Un jeune de 24 ans a fait une chute de 5 mètres hier en début d'après-midi dans le chaos du Helgoat, une zone de rochers dans la forêt. Une unité des pompiers spécialisée dans les interventions en milieu périlleux a dû intervenir pour le secourir dans la crevasse. Il a été transporté par hélicoptère à l'hôpital de la Cavale Blanche à Brest.
0: C'est un havre de paix pour les enfants en difficulté.
1: Et il se trouve à Sarzeau dans le Morbihan, le village d'enfance ensemble. Nous venons de SOS Village d'enfants qui regroupe les frères et sœurs confiés à la protection de l'enfance. Il n'existe qu'un seul village de ce type en Bretagne, inauguré samedi dernier. Il fêtera son premier anniversaire le mois prochain. 31 enfants y vivent

0: De l'enfant, il faut accueillir ses émotions. Et les émotions, des fois, les plus difficiles à recevoir, hein, quand c'est une colère, on n'est pas là pour opposer une autre colère, on est là pour essayer de réconforter face à la colère. C'est un travail sur le temps long, hein. Mais il y a des réussites, parce qu'il y a 7 maisons aujourd'hui avec des mères de cœur ou pères de cœur. Hein, et quand ils partent en repos une semaine, 6 jours, 10 jours, ils sont pris en charge par les aides familiales. Mais quand le père de cœur ou la mère de cœur revient, on voit les enfants courir dans leurs bras, quoi. Moi, je me dis, c'est des réussites.
1: Reportage au cœur de cet unique village d'enfance ensemble de Bretagne tout à l'heure à 8h30. Et puis on termine avec un chèque de 300 000 euros pour la chapelle du Kreisker à Saint-Paul-de-Léon dans le Nord Finistère. Montant attribué par le loto du patrimoine. Les chiffres viennent d'être révélés ce matin. La chapelle du 15e siècle a été retenue parmi les 18 sites de nos régions. Les 300 000 euros vont surtout servir à remplacer les vitraux. Les verres sont cassés et les structures oxydées laissent passer l'eau.
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1: Le temps à 8h07 de ce lundi 14 septembre.
3: Quelques nuages pour commencer cette journée, mais l'après-midi ce sera du soleil partout pour tout le monde en Bretagne. Un petit peu de douceur notamment à Ouessant avec 21 degrés, 22 degrés sur l'île de Saint et à Pinmar, 23 degrés à Crozon, Morlaix et Landivisiau. Il va faire de plus en plus chaud du côté de Brest et de Landerneau où ils annoncent 24 degrés. On attend même jusqu'à 29 degrés à Carré. 8h07, est-ce que il y a des ralentissements sur la route?
4: Eh oui, ma chère Estelle, à Lorient, sur la Nationale 165, 5,5 km de bouchons venant d'Auray. Si vous venez de Quimper pour accéder à la pénétrante de Lorient, il y a un petit ralentissement de 600 mètres. Autre bouchon à Quimperlé, c'est les travaux sur la Nationale 165. En venant de Quimper, vous êtes ralenti sur environ 2 km. Allez, on poursuit pour une autre zone de travaux, celle de Briec. Ralentissement de 3 km en venant de Brest, de 2 km en venant de Quimper. Et puis les travaux de Guingamp, là aussi vous ralentissez, surtout dans le sens Morlaix-Saint-Brieuc, sur une zone d'environ 4 km. Je termine avec le pays de Brest. Vous avez 2 km de ralentissement en arrivant par Guipava, la N12, et 3 km en arrivant par Plougastel-Daoulas sur la Nationale 165. Vous choisissez votre bouchon ce matin.
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4: Des débuts en fanfare et quel succès pour la tournée parisienne de Céline Dion en ce moment. Destin, il est 8h09.

0: Et ce n'est pas fini pour les concerts de Céline Dion à Paris. Voilà, gros succès, elle est très en forme. Voici Destin, 8h12.
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0: Vous connaissez tous le jeu de cartes, les 1000 bornes.
3: Bien évidemment.
4: Mais oui.
0: Voilà, bah, eux vont faire 1000 bornes, mais sans s'arrêter en courant.
4: Avec des cartes lièvres.
0: En relais.
4: Ah, d'accord, pardon.
0: Avec des cartes lièvres, certainement. C'est un sacré défi, voilà, d'une équipe qui veut mobiliser, courir pour la vie, pour vous alerter sur le don du sang et des organes. C'est pas payant, voilà. Il sera pas question de donner quelque chose, mais d'alerter, parce qu'on manque de sang, on manque de don du sang. Explication donc avec Ça va faire dureuse, notre invité Pierre-Yves Le Gall, qui nous parlera de ce défi à clé d'air qui arrive très très vite, hein, tout à l'heure à 8h22, c'est dans moins de 10 minutes. Et puis on va faire gagner un beau cadeau. Vous pouvez me chanter une petite chanson d'Yannick, s'il vous plaît, Estelle?
3: Saga Africa.
0: Vous avez reconnu les paroles. Vous avez reconnu Yannick Noah, bien sûr. Bravo Estelle. Et oui, il est en concert à Quimper dans une formule assez intime. Guitare, chant, il réinterprète tous ses grands tubes. On aura des invitations pour vous d'ici quelques minutes. Et puis c'est l'heure de C'est pas vrai maintenant.
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0: Et puis un très bel hommage a été rendu à Éric Roy ce week-end à Brest, Léo.
7: Oui, c'était hier soir, avant, pendant et après le match contre le PSG, perdu 1-0 par Brest, mais l'essentiel n'était pas là. Éric Roy, l'entraîneur, disparu au mois de juin, décédé après un cancer du pancréas, et le club, le public brestois lui ont rendu un très bel hommage vibrant. Sa fille et sa femme ont notamment donné le coup d'envoi de la rencontre.
3: Et vous, que retenez-vous justement de celui qu'on surnommait King Éric Roy, l'ancien coach du Stade Brestois, décédé au mois de juin d'un cancer? Et bien vous venez nous en parler dès maintenant par WhatsApp au 02 98 53 65 65.
0: C'est pas vrai, il est 8h15, c'est l'heure de notre rendez-vous en Tiernac les Rosés.
7: Et aujourd'hui, Aude Razou, vous nous parlez des coups de fil de notre banque, parce qu'il faut toujours se méfier, surtout quand cet appel sort de nulle part.
8: Effectivement, et je vais vous faire écouter un appel que Ghislaine a reçu.
9: Une opération suspecte de 475 € et 17 centimes. A été détecté sur votre carte bancaire chez Zalando. Si vous n'êtes pas à l'origine de cette transaction, appuyez sur la touche 1 de votre clavier afin d'être immédiatement mis en relation avec le service fraude et sécurisez votre compte crédit mutuel.
8: Alors, Ghislaine est bien au crédit mutuel. Ghislaine, effectivement, n'a pas acheté de vêtements chez Zalando, mais elle n'a pas non plus appuyé sur la touche 1. Pourquoi ? Eh bien, parce qu'elle n'a pas de carte de crédit au crédit mutuel.

0: Donc cet appel n'est pas réaliste. Ghislaine a préféré l'ignorer et elle a bien fait, elle n'a jamais été débitée.
1: Et alors Aude, qu'est-ce qu'il faut faire si on reçoit un appel comme celui-là ?
0: Vous raccrochez tout simplement et puis conseil que je donne toujours, vous appelez votre banque ensuite vous-même là dans la foulée avec le numéro que vous avez l'habitude de faire pour contacter votre conseiller bancaire et lui il vous dira s'il y a effectivement oui ou non un débit suspect. Attention parce que l'escroc aime bien nous appeler les week-ends et les jours fériés, c'est ce qui s'est passé pour Ghislaine, c'était un 15 août, ce qui fait que si elle avait voulu contacter son agence bancaire de toute urgence, elle n'aurait pas pu et tout ça est évidemment très calculé de la part de escroc. Attention aussi si la personne au bout du fil se montre très rassurante en disant qu'elle ne vous demandera jamais votre numéro de carte, votre code confidentiel, votre mot de passe. Ce n'est pas un gage d'honnêteté. Elle peut très bien ensuite profiter de votre panique pour vous faire faire des manipulations dangereuses et tenter de vider votre compte en banque.
1: Merci Aude Razo pour ses conseils anti-arnaque.
2: Il fait doux ce matin, Estelle Gass,
3: oui,
2: en Bretagne.
3: Il fait déjà 15 degrés Plouzané, nous dit Titine, 13 degrés l'hôpital Canfrout, nous dit Caroline. Aujourd'hui ça va monter, c'est encore une belle journée estivale avec un beau soleil, notamment cet après-midi. On attend jusqu'à 29 degrés du côté de Carré, 28 degrés à Quimper ou encore 24 degrés à Brest et Landerneau.
2: C'est une exception hein, dans la semaine, ça sera le seul jour chaud.
3: Oui, il faut en profiter là.
2: On revient sur des températures de 20 à 22 degrés sur la route bouchon au pont de Lirois sur 3 km, même chose à Guipava en venant de Morlaix sur la N12, fort bouchon aussi sur les travaux de Briec sur la nationale 165, surtout en venant de Châtelain, en venant de Brest vers Quimper. Voilà pour les difficultés principales ce matin sur la route. Stormhoy, c'est Cécile Corbel qui rend hommage à la musique irlandaise dans quelques instants. Mais avant, on joue à jeu de la carte postale. Comme promis, c'est Yannick Noah qui vous attend pour son concert intimiste en duo, un petit tour à deux. Et où il est accompagné de son guitariste Nicolas Payet à Quimper le 21 novembre. On voit déjà loin pour ce concert qui va vite remplir à 20h. Il revisite eh bien les tubes que vous connaissez aux Arbres Citoyens, Saga Africa ou les Lyonnes. Pour gagner vos invitations pour Yannick Noah, eh bien, à vous de découvrir la commune bretonne du jour dans le jeu de la carte postale. Bonjour Marguerite. Station balnéaire, développée notamment pendant 20 ans autour de la Première Guerre mondiale. Le chemin de fer arrivait jusque-là. Hein. Il a fonctionné de 1912 à 1934. C'était le bon temps, des hôtels de plage, des bains de mer, quasiment tout habillé. Vous vous souvenez, on n'avait pas de maillot de bain de pièces à l'époque. Hein. Cette plage sur cette commune, dont une très familiale. Et puis côté voile, on a aussi un skipper très célèbre qui a fait ses classes ici. C'est l'un des hommes les plus rapides du monde. Vainqueur également de la Transat Lorient Saint-Barth, multivainqueur de la Figaro. Et puis d'ici, on a une vue imprenable vers le vaisseau de pierre, surtout depuis la maison des douaniers. Allez, une petite java bleue pour la route. Je t'embrasse Marguerite. Où sommes-nous ce matin? 02 98 53 65 65.
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2: Et c'est la chanteuse et harpiste de Pontcroix dans le sud Finistère qui rend hommage à nos cousins celtes dans la playlist bretonne ici Brézizel.

0: Montcruy, la chanteuse et harpiste Cécile Corbel dans la playlist bretonne, ici Brézizel, 8h22.
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0: 1000 bornes, 1000 kilomètres pour se sauver des vies et sans s'arrêter à Cléder dans le Nord Finistère. Un défi sportif et humain exceptionnel débute dimanche, ce sera à 9h, au départ du camping de Poulenou, jusqu'à samedi le 26 septembre, 16h. Un défi au profit du don de sang et du don d'organes. Pierre-Yves Legal, bonjour.
3: Bonjour.
0: Pierre-Yves, vous êtes membre de l'équipe de CPLV, Courir pour la vie. 9 binômes vont se relayer et vont courir jour et nuit pour 1000 km en 6 jours. Ça va faire du rose, Pierre-Yves, chez les Clédérois.
3: Hein. Oui, exactement. Oui, voilà. L'association existe depuis une vingtaine d'années. Plusieurs fois, nous avons partions de Cléder ou du Nord Finistère pour rejoindre une ville à l'opposé en France, en les Vosges, en Italie, en Allemagne, enfin voilà. Et cette année, on a réellement décidé de, voilà, comme vous dites, faire du Reuse et sur Cléder.
0: Vous êtes un grand sportif, hein, faire des centaines de kilomètres d'un trait, 200 kilomètres, une course d'affilée de 26 heures, ça vous connaissez. Comment est née l'idée, vous qui êtes un habitué des ultramarathons, d'y associer les autres aussi? Nous, on n'est pas capable forcément de courir comme vous.
3: Non, exactement, mais nous, ce qu'on recherche, c'est vraiment le partage. On veut essayer de retrouver un peu l'esprit de la course à pied qui existait il y a quelques années, où les gens se retrouvaient pour vraiment partager un moment et voilà, et sortir de là de la performance. Nous, on veut juste être accompagné, parler, discuter et faire du bruit pour le don du sang et pour le don d'organes.
0: Alors, 144 heures sur une boucle qui fait 2 km 400 au bord de la mer. Un même coureur, Pierre-Yves, pourra courir combien tout au long de la semaine, les plus aguerris?
3: Eh ben, en fait, il y a, donc, nous, au sein de l'équipe Courir pour la vie, vous avez dit, on a 9 binômes qui, eux, vont faire environ une dizaine de fois le relais sur les 6 jours. Donc, les relais sont des relais de 1h30, qui sont des fois des relais de marche, des fois des relais de course. C'est pareil, même au sein de notre équipe, on veut mixer à tout prix les capacités de chacun pour que chacun participe et fasse une chaîne de solidarité et arrive au bout des 1000 kilomètres qui sont le défi de l'équipe Courir pour la vie, comme vous l'avez dit. Et en fait, on invite tout le monde à venir en plus rajouter, il va y avoir un deuxième compteur kilométrique, tout qui va être à peu près honorifique, mais quand même qui va essayer de voir combien de kilomètres sont faisables par un certain nombre de personnes qui veulent se donner un peu d'effort pour la semaine.
0: Et alors, on peut venir marcher ou courir. Il y a d'ailleurs des clubs qui se sont inscrits déjà.
3: Ouais, exactement. Oui, voilà, on a lancé un appel à différents clubs de toutes sortes, de tout âge, des enfants ou personnes ou plus âgées, tous les clubs de sport, les clubs de musique et tout ça, un peu de culture aussi. Et voilà, on veut faire profiter les gens de notre petite organisation. Et pour parler donc du sang, parler d'organes, parce qu'il y a vraiment un réel besoin. C'est une cause qui est très commune, mais que les gens, voilà, pas tout à fait concerné de temps en temps. Donc voilà.
0: C'est totalement gratuit. On n'est pas là pour récolter de l'argent, pour une fois, pour récolter les dons, mais pour informer. Pour vous, ça, c'est ça l'essentiel, Pierre-Yves Legal?
3: Ah oui, exactement. Voilà. On veut montrer que c'est très, assez facile, entre guillemets, de venir faire un petit tour ou participer avec nous, ne serait-ce qu'une heure, ne serait-ce que 2 heures, enfin voilà, ou une demi-heure. Mais, et c'est comme un don de sang qui demande environ 1 heure pour, avec une jolie collation pour finir souvent. Voilà. C'est un effort qu'on estime que peut-être certains ne prennent pas assez. On voudrait mobiliser nos collègues de travail, nos amis, nos connaissances générales pour vraiment aider la médecine.
0: Sensibiliser au don du sang, mais aussi au don d'organes. C'est aussi simple de se positionner pour le don d'organes.
3: Bah, c'est des discussions qui sont pas toujours simples à prendre ou à avoir, mais c'est vraiment, voilà, par rapport au don d'organes, c'est assez particulier, mais ne serait-ce que d'avoir le discours ou d'avoir un échange au coin d'une table, au coin de, voilà, entre nous, entre amis, ça fait déjà élever le sujet et faire mettre le sujet sur la table, comme on dit.
0: Voilà, sensibiliser au don du sang pour une course assez extraordinaire. 1000 kilomètres en relais. Ça démarre donc ce dimanche à 9h pour une semaine jusqu'à samedi 16h. Et vous pouvez, en tant que particulier, entre copains, en famille, ou en club, en association, ajouter aussi votre effort à cette course. Pierre-Yves Legal, de Courir pour la vie. C'est à Cléder, c'est dans le Nord Finistère et c'est à partir de ce week-end. Merci d'avoir été avec nous.
3: Bonjour, merci.
0: Calabo.
4: C'est l'heure de jouer, Axel, pour gagner nos places pour Yannick Noah.
0: Alors, on a une gagnante qui s'appelle Nicole. Et encore une fois, c'était pas facile, mais vous êtes trop fort. Bonjour, Nicole.
5: Bonjour.
0: Où sommes-nous pour la carte postale du jour aujourd'hui?
5: Lugano.
0: Mais qu'est-ce qui vous a mis sur la voie?
5: Oh bah déjà l'hôtel, parce que je sais qu'il y a un hôtel à Primel-Trégastel.
0: Et il y avait
5: en Lugano.
0: Il y avait du beau monde.
5: La cabane des douaniers.
0: Ah oui, la cabane des douaniers où on voit évidemment, eh bien, ce vaisseau de pierre, c'est le château du Taureau de la baie de Morlaix, évidemment. Et dans les hôtels, c'était quand même la grande classe. Alexandre Dumas, le maréchal Foch est passé par là. Joseph Kessel, l'écrivain, et même Nina Ricci, la styliste italienne, franco-italienne. Donc, c'est du bon mot. C'est un coin que vous aimez. Vous êtes allé déjà en vacances ou en balade?
5: J'y ai même habité.
0: Oh, ben voilà. Alors, pas de secret pour vous. Et qui est le skipper dont je parlais à l'instant?
5: C'est Nicolas Troussel.
0: Mais vous avez tout à fait raison.
5: Ah.
0: Et c'est l'homme le plus rapide du monde.
5: Ah ben non. Je n'étais pas sûr.
0: Il a couru avec Thomas Coville pour le trophée Jules Verne et il détient avec Thomas le record de 40 jours et 10 heures autour du monde en équipage. Voilà.
5: On a fait. Sais qu'il habitait
0: Plougano. Il a fait ses bords là-bas. Il a grandi à Plougano une partie de sa jeunesse. Bravo. Vous irez au concert de Yannick Noah. C'est quand?
4: Le 21 novembre.
0: Exactement.
4: Au pavillon, à Quimper.
0: Un bout de chanson, Estelle, s'il vous plaît.
4: Aux arbres citoyens. Non, j'ai plus le rythme.
0: Non, d'accord.
6: Puisqu'il faut changer les choses.
0: Ouais, Estelle, ouais, c'est ça. Duo 2026, c'est beau.
6: Ouais, oui. Voilà. Ce sera un peu mieux le 21 novembre, rassurez-vous.
0: Vous êtes mis dans l'ambiance, ma chère Nicole.
5: Voilà.
0: Allez, et vous irez avec qui vous voulez, avec Léo ou Estelle, parce qu'il y a deux places. Hein.
6: C'est au choix.
0: Au choix.
6: On révisera un peu avant, promis.
0: On vous embrasse à Quimper, Nicole. À bientôt.
5: Merci. Au revoir. Kenavo.
6: Kenavo.
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4: Axel Perret.
0: Oui, c'est moi. Il y a Estelle Gass aussi. On sort, c'est des idées de sortie, de loisirs dans 20 minutes, Estelle.
4: Et je vous emmène découvrir le spectacle de Panayotis. Il sera là, l'Arena de Brest, la Brest Arena, ce sera le 2 octobre prochain, pardon.
0: C'est drôle, mais il parle toujours de trucs importants.
4: Enfin, là, il va parler de la vie d'adulte. Comme quoi, c'est sympa d'être enfant, comme quoi, c'est sympa d'avoir un enfant, mais qu'entre les deux, bah, c'est bof.
0: C'est l'adolescence, ça s'appelle. Dans l'actualité, 8h30, Léo Rosé, un hommage royal à Francis Leblé.
6: Pour le king du peuple brestois, Éric Roy, l'entraîneur emblématique décédé d'un cancer il y a 3 mois. Sa femme et sa fille ont notamment donné le coup d'envoi et sur le terrain, une courte défaite pour les Tizef, 1-0 face au PSG. Une soixantaine de personnes a réuni pour une manifestation contre le racisme à l'appel de 2 personnalités bretonnes hier à Gomenay dans les Côtes d'Armor devant la crêperie de Joël Dambeau, vainqueur de l'émission Le meilleur de la crêpe. Armel Malabar, 500 000 abonnés sur les réseaux sociaux, l'a rejoint dans son combat. 300 000 euros attribués à la chapelle du Crescaire à Saint-Paul-de-Léon, chiffre dévoilé par le loto du patrimoine ce matin.
0: Valentin Martran, on poursuit le tour de l'info avec le déraillement du train Normandie. L'enquête se poursuit, 8h31.
8: 3 jours après le déraillement d'un TER normand, le procureur de Rouen affirme sur Ici Normandie qu'il n'y a aucune preuve d'un acte délibéré. Il ajoute que le morceau de rail suspecté n'empiétait que légèrement sur la voie ferrée. Sur les 44 passagers blessés, seuls 2 sont toujours à l'hôpital, mais hors de danger. Le procès du meurtre d'un innocent s'ouvre aujourd'hui devant la cour d'assises de la Drôme. Zacharia, adolescent de 15 ans, mortellement poignardé en avril 2024 à Romans-sur-Isère, en tentant de s'interposer dans une bagarre entre un de ses amis collégiens et un homme de 26 ans, armé d'un couteau, il est poursuivi pour homicide volontaire. Nous irons jusqu'au bout. Emmanuel Macron, déterminé à interdire les réseaux sociaux aux moins de 15 ans, il envoie aujourd'hui une nouvelle version du texte à la Commission européenne. Son objectif, contourner la censure en France du Conseil d'État et l'atteinte disproportionnée à la liberté d'expression pointée par les sages. Début aujourd'hui des injections contre la bronchiolite. Elle touche un tiers des bébés de moins de 2 ans et elle peut provoquer une toux importante, des difficultés à respirer, voire à manger. Le vaccin existe pour les nourrissons, mais aussi aussi pour les futures mères au 8e mois de grossesse. Pas de sacre mondial pour l'équipe de France féminine de basket. Les Françaises se sont inclinées en finale de la Coupe du Monde face aux Américaines sur le score de 97 à 79. Il sillonne les océans depuis 130 ans. Le BLM, ce célèbre trois mâts, se refait une beauté à partir d'aujourd'hui à Saint-Nazaire, un chantier de 7 mois pour restaurer entièrement sa coque en acier.
0: Merci beaucoup Valentin Bertrand. 8h32, reportage ici Brézizel, Les Rosés. C'est un havre de paix pour les enfants en difficulté.
6: Et c'est dans le Morbihan à Sarzeau, le village d'enfance ensemble. C'est le nouveau nom de SOS Village d'enfants. Et il regroupe des frères et sœurs confiés à la protection de l'enfance. Il n'existe qu'un seul village de ce type en Bretagne. Inauguré ce week-end, il va fêter son premier anniversaire bientôt en octobre. C'est un petit quartier avec des maisons individuelles pour accueillir les enfants, Jean-Michel Naga.
9: Oui, David est tout fier de présenter sa chambre.
10: Ici, c'est ma table de chevet où j'ai décoré avec une carte Pokémon, des bateaux, deux tirelires, un yo-yo, mon porte-monnaie, mon étui à lunettes et une lumière. Et aussi, j'ai plein de doudous.
9: Son grand frère, Erwan, a la chambre voisine. Il a d'ailleurs accroché un fanion du FC Lorient sur la porte.
11: On avait été voir un match de Lorient contre Auxerre et il y avait eu égalité, malheureusement.
9: Les deux frères de 8 et 13 ans ont quitté leur domicile familial depuis un an et demi déjà.
11: J'ai été dans une famille d'accueil d'urgence. Puis après 6-7 mois, on est venu ici, au village de Sarzeau. Là-bas, c'était pas pareil. Il y a beaucoup moins de problèmes, puis on s'entend tous bien.
9: Ils vivent dans cette maison avec Lydie, une éducatrice familiale. C'est leur mère de cœur.
12: On fait tout comme une maman, du matin jusqu'au soir. Je leur fais à manger.
9: Vous leur faites des câlins?
12: Beaucoup, souvent, la demande, ça dépend. On a des enfants qui n'en veulent pas, c'est par leur histoire. Mais après, ça vient. C'est un an à peu près, avant qu'on puisse créer vraiment un lien.
9: C'est un des plus beaux métiers du monde, dit-elle, mais il faut laisser du temps aux enfants qui viennent ici. Hélène, la psychologue, a vu les progrès depuis l'ouverture du village, il y a un an.
13: Oui, on le voit de plus en plus. Il y a plus de sérénité, la stabilité, ça leur permet vraiment de mieux grandir. Des enfants qui bougent mieux, qui parlent mieux, qui s'expriment mieux, on voit que parfois les progrès sont vraiment flagrants, même en 6 mois. Là.
9: Dans ce village, il y a 7 maisons où vivent aujourd'hui 31 enfants âgés de 2 à 17 ans qui ont vécu des années très difficiles, reconnaît le directeur Vincent Douillet.
14: On a souvent des parcours, on va dire, quand même traumatiques. Des défaillances éducatives, des carences affectives, parfois des violences que les enfants vivent comme quelque chose parfois d'assez naturel. Des parents, tout simplement, eux-mêmes, dans des difficultés, enquistés depuis de nombreuses années, et qui ont eux aussi besoin d'aide pour pouvoir comprendre ce qui se passe.
9: Les enfants peuvent rester ici le temps nécessaire, souvent plusieurs années. Pour les accompagner, le village compte 25 salariés, dont 14 mères et pères de cœur. La structure est financée quasi intégralement par le département.
6: Un reportage de Jean-Michel Nagar, trouvé sur ici.fr, Brézizel.
0: Tiens, Peller Bram et Brézon, on a Léo Rosé, il est 8h35, les Kelleyer, les infos en langue bretonne, et les salariés de la fonderie de Bretagne, de nouveau dans l'incertitude. Hervé Chroy, Agadaré.
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0: et dans le journal de 9h dans 20 minutes on entendra la fille d'Éric Roy
6: Victoria Rose qui a donc donné le coup d'envoi de Brest PSG hier soir avec sa maman elles ont vécu une soirée pleine d'émotions à Francis Leblé pour rendre hommage à l'entraîneur emblématique de Brest disparu en juin dernier d'un cancer du pancréas. 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
6: Qu'est-ce que c'est
0: Tregonderez. Estelle, la journée commence dans une douceur assez agréable.
4: Effectivement, avec quelques nuages pour ce début de journée, mais de beaux rayons de soleil pour l'après-midi qui vont se généraliser tout au long de la journée en Bretagne. De la douceur cet après-midi à Ouessant, avec 21 degrés, 22 sur l'île de Sein. Il va faire chaud, voire très chaud. 26 degrés à Quimper, allez, 28 à Quimper et Châteauland. On attend jusqu'à 29 degrés à Carré. Je vous conseille d'en profiter. C'est la dernière journée, en tout cas, c'est la seule journée de cette semaine où il va faire aussi chaud. On est comment sur la route, Axel?
0: Trois zones de travaux qui vous ralentissent. À Briec, c'est surtout en venant de Brest, sur 3 km ralentissement. Et en plus, viennent se rajouter à Port-Launay un ralentissement dans l'autre sens, en venant de Briec vers Brest, toujours sur la Nationale 165. Il s'agirait, semble-t-il, d'un accident dans ce secteur. Si vous avez plus d'infos, appelez-nous 02 98 53 65 65. Deux véhicules en cause. Et puis, autre zone de travaux qui vous ralentit sur le pays de Guingamp, National 12, avec 4 km en direction de Saint-Brieuc. Et puis, troisième point noir, à Effignac, en venant de Rennes pour arriver sur Saint-Brieuc, il y a environ 3 km de ralentissement. Le pays de Saint-Brieuc qui connaît aussi des travaux sur la National 12 depuis quelques jours. Des travaux entre Plérin et Saint-Brieuc, avec un chantier d'installation d'une retenue en béton, c'est essentiellement de nuit. Voilà, là c'est un bouchon de jour pour changer.
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0: Francis Cabrel, 8h42. Que vous dire que le soleil est levé depuis presque une heure à la pointe.

0: Les murs de poussière, Francis Cabrel, à 8h44.
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0: Écrivain, star du petit écran, humoriste, invité dans 5 minutes avec vous, Estelle Gasse.
3: Et oui, il s'agit de Panayotis Pasco. Il revient avec son nouveau spectacle le 2 octobre prochain à la Brest Arena. Entre les deux, entre celui d'être enfant et celui d'être parent, qu'est-ce qu'il y a? Je vais lui demander dans quelques instants.
0: Une idée de sortie, une idée de spectacle, ça sera dans 5 minutes. Et la bonne idée d'Evan, c'est notre influenceur breton qui parcourt la Bretagne, la haute et la basse. Il y a toujours des bonnes idées à vous faire partager.
4: Salut, salut tout le monde, c'est l'heure de la bonne idée 100% pur beurre. À Pouldrezic, dans le Finistère, la commune a investi dans un bus, mais un bus à pédales. C'est une bonne idée ça, hein ? Un véhicule en bois, composé à 90% de pièces made in France, qui permet d'emmener entre 7 et 9 enfants du centre de loisirs en balade. Quand les animateurs ont demandé à la commune d'investir dans un véhicule, ils s'attendaient pas forcément à ce que la mairie choisisse d'acheter un vélobus plutôt qu'un fourgon classique. Mais finalement, quelle bonne idée ! Non seulement ça coûte beaucoup moins,

0: cher, mais en plus, le bus à pédales favorise la cohésion entre les enfants, leur permet d'apprendre les bases de la sécurité routière, et puis ça leur montre aussi qu'on n'est pas obligé de toujours prendre la voiture, même pour les petits déplacements du quotidien. À Bégnon, dans le Morbihan, la commune en a carrément acheté 3 pour le transport scolaire, et aujourd'hui, il y a environ 70 enfants qui l'empruntent chaque jour, pilotés par des animateurs municipaux, et la demande ne cesse d'augmenter apparemment. Comme quoi, c'est une sacrée initiative qu'ont eu les créateurs du Woodybus. Oui, c'est son petit nom. Il est fabriqué à Nantes et inclut une assistance électrique pour faciliter le déplacement du bus en bois. Aujourd'hui, plus d'une centaine d'exemplaires sont déjà en circulation en France et en Belgique. Et l'engouement est tel que mon petit doigt me dit qu'on n'est pas à l'abri de voir ces Woodybus fleurir dans nos communes. Bravo pour ces belles initiatives. Allez, un petit chiffre du jour maintenant. Plus 15% de touristes américains et canadiens ont été enregistrés cet été en Bretagne. Quand on dit que la Bretagne, c'est the place to be, c'est vrai, la preuve. Allez, à demain pour une nouvelle bonne idée.
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2: Merci Evan. Un petit coup d'œil sur la route et la météo avec un accident du côté de Châteaulin sur la Nationale 165 et ça crée un ralentissement entre Lauteil et Châteaulin au niveau de l'échangeur du Pouillotte en direction de Brest. Deux véhicules sont en cause. Autre accident du côté des Côtes d'Armor cette fois-ci à Plouagate sur la Nationale 12. Il y a eu un accident en direction de Saint-Brieuc, accident qui crée là aussi un ralentissement d'environ 2 km, un véhicule en cause. Et puis attention, un piéton est sur la chaussée à Auray, sur la Nationale 165, en direction de Lorient. Soyez prudents dans ce secteur.
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2: Il sera à Brest dans quelques jours, le 2 octobre, l'humoriste Panayotis Pasco est notre invité dans Où sort, dans deux minutes après Jennifer.

0: Soleil, reprise un tube de Dalida, à mourir sur scène. C'était Jennifer, 8h51. On a des idées de sortie pour vous tous les jours à 8h51, Estelle Gass et à Brest notamment.
1: Et oui, je vous emmène à la Brest Arena, ce sera le 2 octobre prochain. L'humoriste Panayotis Pasco posera ses valises pour présenter son nouveau spectacle entre les deux, entre celui d'être enfant et celui d'être parent. Eh bien, il y a cette vie où on apprend à être adulte. Bonjour Panayotis Pasco.
2: Bonjour, merci beaucoup de me recevoir.
1: Avec grand plaisir, merci à vous. Qu'est-ce que vous aimez pas trop dans cette vie d'adulte que vous avez pu découvrir récemment ?
2: Oh là là, c'est qu'on n'est plus vraiment. Il est tôt pour une question aussi existentielle. Non, bah écoutez, j'ai l'impression que moi, en tout cas, ce qui me manque de l'enfance, c'est d'être dans le présent. Je trouve que quand on est enfant, on est dans le présent. Quand on est gamin, on saute dans une flaque et on arrête d'être un peu gamin le jour où on se dit « Ah, mais je vais avoir les pieds mouillés ». Et ce petit moment-là où on commence à penser à ce qui va se passer après et ce qui s'est passé avant, je trouve qu'on n'est plus totalement enfant, on n'est plus totalement dans le présent. Et du coup, j'ai quand même pas l'impression d'être totalement adulte. Je me sens toujours pas totalement inséré en société. Et donc, j'essaie d'en parler dans le spectacle.
1: Est-ce qu'il faut garder un peu son âme d'enfant, justement, quand on devient adulte ?
2: Je pense que c'est important. Moi, c'est ce que j'aime le plus avec la scène. C'est que c'est le moment où je me sens le plus gamin, quoi. Je suis d'un seul coup devant les gens. L'idée, c'est de faire passer une bonne soirée à plein de gens. Là, à la Brest Arena, on sera 3000. Donc, il y a un truc un peu marrant où je me sens enfant. Je suis totalement dans le présent. Totalement, je sais pas, dans un état d'innocence totale et j'essaie de faire rire les gens. C'est à chaque fois une plongée en enfance.
1: Écrire un nouveau spectacle pour vous, Panayotis Pasco, est-ce que c'est une façon de vous confier à chaque fois aussi?
2: Je crois, oui, quand même. Je crois, en tout cas, c'est une manière très égoïste de régler des problèmes de mon côté. C'est-à-dire, j'ai des soucis et j'arrive pas à avancer tant que je les ai pas posés quelque part. Et souvent, la scène me permet d'être l'endroit où je les dépose et ça fait du bien. Je suis pas non plus aussi extrême que Dalida ou Jennifer mourir sur scène. Je trouve que c'est pas sympa pour le public. Donc l'idée, c'est pas non plus. Ah, elle pense pas beaucoup au public. Mais moi, je vais voir un spectacle et l'artiste meurt sur scène. Je suis un peu dégoûté. Je suis là, quoi ? Mais c'est hyper traumatisant. Donc je suis pas aussi extrême que ça dans l'idée de déposer des choses aussi intenses sur scène. L'idée c'est quand même que les gens passent un bon moment et une bonne soirée. Mais en tout cas oui, ça m'aide un petit peu à avancer dans ma vie quoi.
1: Vous faites de la scène et vous êtes humoriste depuis plusieurs années maintenant, Panayotis. Est-ce que vous remarquez que les personnes ont besoin de plus rire qu'avant tout de même ?
2: Je peux vous parler pour moi. Moi j'ai besoin de plus rire qu'avant. Oui. Oui ça c'est sûr et certain. Et c'est pour ça que j'aime autant la tournée, c'est pour ça que j'aime autant partir partout en France, en Belgique, au Canada. C'est qu'en fait, c'est quand même une chance et un luxe de pouvoir pendant une heure et demie éteindre son portable, se sortir un peu de l'actualité, de la vie, et être dans une bulle avec des gens qu'on connaît pas et rigoler pendant une heure et demie, c'est quand même un luxe assez dingue.
1: Vous aimez venir jouer en Bretagne, Panayotis Pasco ?
2: Bah j'adore, mais j'ai fait tellement peu de dates. Je suis venu cet été. Ouais. J'étais au fou cet été. Je suis venu et c'était vraiment super. Je suis allé dans une ferme. J'adore, mais j'ai pas eu plus d'occasion que ça que de jouer. Donc le 2 octobre à la Brest Arena, j'ai hâte.
1: Ben je me doutais. Vous êtes acteur, humoriste, écrivain. On ne vous arrête plus. Vous avez plein d'autres projets en tête.
2: Oui, je vais me lancer dans la charcuterie très prochainement. J'adorerais. Non. Mais par contre, cet été, j'ai fait mon premier fromage. J'étais très content. Je sais pas. J'aimerais un jour faire un film, mais pour l'instant, c'est la scène en tout cas.
1: C'est la scène avec votre spectacle qu'on retrouve à la Brest Arena. Ce sera le 2 octobre prochain, Panayotis Pasco, pour votre spectacle Entre les deux. Merci beaucoup à vous.
2: Merci à vous, merci beaucoup.
1: À bientôt.
0: Pour faire le lien entre Jennifer, Panayotis Pasco et le docteur, tout de suite, faut pas crever.
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0: Ah mais c'est très sérieux, c'est une belle aventure humaine en plus. 30 patients atteints ou en rémission de cancer. Et leur aidant s'apprête à parcourir 700 km à vélo entre Menton et Perpignan. Ça s'appelle Faut pas crever. Docteur Kierzek, bonjour.
5: Bonjour à toutes et à tous. Oui, leur aide porte un nom qui ne s'embarrasse pas du politiquement correct. Ça s'appelle Faut pas crever. C'est peut-être pas du Marcel Proust, mais sur un maillot de cycliste, ça claque et c'est plus facile à imprimer. L'aventure, elle est portée par la maison de soins de support La Tête et les Jambes et l'Institut de communication et d'information sur le cancer. Et il y a 30 participants atteints ou en rémission de cancer avec leurs aidants qui vont pédaler 715 km, 12 étapes, 6 départements de Menton à Perpignan. Ils s'entraînent depuis plusieurs mois. Ils seront accompagnés tout au long du parcours par une équipe médicale et des bénévoles, bien sûr. sûr. Et c'est porté par un confrère, le docteur Stéphane Ellis, qui est cancérologue. Et pour y participer, vous pouvez vous inscrire. Pas obligé de faire tout le raid. Hein. Vous pouvez faire une seule étape, par exemple. Vous tapez « Faut pas crever vélo », par exemple. Et vous allez vous inscrire. Personne ne vous demande de battre Pogacar entre Menton et Perpignan. C'est juste pour participer, parce que le véritable adversaire ici, ce n'est pas le chronomètre, c'est le cancer qui a une fâcheuse tendance à vouloir prendre la direction de la course. Il choisit le parcours, impose les étapes, place les traitements dans l'école et voudrait parfois envoyer le patient directement dans la voiture balai. Ben, ces 30 cyclistes ont décidé de lui retirer le sifflet. C'est pas une performance, c'est de l'activité physique adaptée. Et on sait que pour tous les cancers, sein, côlon, prostate, toutes les études montrent que ça réduit le risque de récidive et que ça améliore la survie globale de faire de l'activité physique.
0: Alors, si malgré tout on n'est pas malade et qu'on n'a pas envie de traverser 6 départements à vélo, qu'est-ce qu'on peut retenir de cette histoire pour notre santé, à nous?
5: On retient d'abord que notre corps n'est pas un vélo d'appartement destiné à rester au garage. Pour la population générale, l'objectif demeure 150 minutes d'activité physique modérée par semaine en prévention primaire, c'est-à-dire avant l'apparition de la maladie. C'est très bien, ça diminue les risques et surtout, ça permet de lutter contre la sédentarité, le fait de rester assis pendant des heures. Et oui, le canapé est un directeur de course un peu très particulier. Sa stratégie consiste à ne jamais prendre le départ. Bah, vous allez prendre le départ, justement. Et ce n'est ni dangereux lorsqu'on est correctement encadré, ni accessoire. C'est un véritable soin. Pas besoin d'être un champion, encore une fois. Pas besoin d'un vélo en carbone. L'objectif, vraiment, c'est de vous faire plaisir, de faire des mouvements. Ça démarre par l'activité physique dans le salon. Ça va jusqu'à la course. Et pour celles et ceux qui veulent s'inscrire, allez, je le répète, c'est Faut pas crever. Vélo, vous tapez sur votre moteur de recherche. Et d'ici là, portez-vous bien.
0: Merci du conseil, en tous les cas, et de ce défi assez dingue. Faut pas crever le vélo contre le cancer. C'est fini pour la télé, Estelle, Sébastien, pour aujourd'hui.
6: Ouais, on se retrouve demain.
0: À 6h30, évidemment, l'image.
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0: Les infos à 9h dans une minute, Sébastien Paour.
6: On reparle de l'hommage à Éric Roy, l'ancien entraîneur du Stade Brestois, hier avant le match contre le PSG. Vous allez entendre sa fille dans un instant.
0: Plusieurs accidents sur la route en Bretagne ce matin. D'abord à Quimper, en direction de Lorient, sur la Nationale 165, un véhicule en cause. Un autre, un petit peu plus embêtant, à Châteaulin, avec deux véhicules en cause, cette fois-ci en direction de Brest, qui crée un ralentissement, qui vient s'ajouter au ralentissement au plus autour des travaux de Briec. Donc pour résumer, vous êtes ralenti avant Briec, en venant de Quimper, et puis ensuite entre Lauteil et Châteaulin, sur environ 3 km. Un autre accident à Plouagat met en cause un véhicule. Vous êtes ralenti sur environ 2 km dans le sens Guingamp vers Saint-Brieuc. C'est l'heure des infos, Estelle.
1: Oui.
0: Moi, je vous dis à demain.
1: Eh bien, demain, Axel.
0: On fait comme ça.
1: Allez, on se retrouve demain à 6h.
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1: Belle matinée à tous, ici, Brésil. Il est 9h. Le journal de 9h est présenté par vous, Sébastien Paour. Bonjour.
6: Bonjour à tous.
1: Avec nous pour toujours.
6: C'est ce qui était écrit sur la gerbe de fleurs déposée sur le parvis du stade Francis Leblé hier soir avant le match Brest-PSG, perdu 1-0 par les Tisef. Une gerbe de fleurs déposée par les dirigeants du club, la femme, la fille d'Éric Roy, l'entraîneur du stade brestois, mort d'un cancer en juin à 58 ans, et qui a eu droit à un bel hommage hier avec donc des fleurs, des chants, mais aussi des messages géants en tribune. Et quelques mots de sa fille, Victoria Rose. Des mots pour les Brestois avant le coup d'envoi, mais aussi beaucoup d'émotions après la rencontre.
9: L'hommage a été vraiment à la hauteur. Le match aussi, ils ont super bien joué. C'est vraiment une émotion particulière. J'ai l'impression d'être anesthésiée. J'ai l'impression de rien ressentir. C'est un peu trop grand. J'arrive pas à me connecter à mes émotions. Mais c'est très émouvant. Même si j'arrive pas à le ressentir tout de suite, je pense que ça va sortir demain ou après-demain, dans les jours qui suivent. tout cas de voir tout le monde si ému aussi et de sentir qu'il est toujours présent dans les cœurs de tous ces gens dans ce stade, c'était assez vertigineux quoi. Quand on est face à tous ces gens qui chantent, c'est impressionnant quoi. C'est fort.
6: Les images de cet hommage royal sont sur le site et sur l'appli ici. Brest a perdu, mais Brest a fait honneur à Éric Roy face aux Parisiens, double vainqueur de la Ligue des Champions. Ils sont d'ailleurs 7e ex-aequo au classement de la Ligue 1 après cette 4e journée. Le prochain rendez-vous pour les Brestois, ce sera dimanche à Auxerre.
1: Un nouveau rassemblement devant le tribunal de Brest ce soir.
6: À partir de 19h, toujours pour dénoncer les violences faites aux enfants et réclamer une loi intégrale sur les violences sexistes et sexuelles. Manifestation lancée en juin, tous les lundis soir devant les tribunaux de France, après l'affaire Liana, cet enfant de 11 ans violé et tué dans le Gers. Le principal suspect avait déjà fait l'objet de plaintes et de signalements avant le drame. Un accident impressionnant mais sans gravité hier en fin de matinée à Saint-Pierre-Quiberon, dans le Morbihan. Une personne âgée a perdu le contrôle de sa voiture. Elle est venue heurter la vitrine d'une boutique de plein fouet, vitrine complètement détruite. Mais l'accident n'a fait heureusement aucun blessé. Vous avez peut-être vu des panaches de fumée noire sur la côte sud du Finistère. Hier, en fin d'après-midi, c'est un mobil-home qui a pris feu dans un camping de Bénodet. Les secours ont été appelés un peu avant 17h. Le mobil-home a été complètement détruit. Un autre a aussi été endommagé par les flammes, mais pas de victimes. L'origine du feu semble accidentelle, d'après les gendarmes. Un match de foot encore reporté. Match de Coupe de Bretagne entre le FC Trefiagat Guilvinec et l'AS Loc Tudy. La rencontre devait se jouer initialement le 30 août. Elle a été reportée à cause de la sécheresse. Les terrains, vous le savez, sont impraticables et les arrêtés municipaux toujours en cours pour interdire d'y jouer. Les deux clubs n'ont pas trouvé de terrain synthétique disponible pour hier. Le match est donc encore reporté, probablement à mercredi soir.
1: On termine avec un chèque de 300 000 euros.
6: Le montant attribué à la chapelle du Cresquer à Saint-Paul-de-Léon, dans le Nord Finistère, après le loto du patrimoine. Les chiffres viennent d'être révélés. La chapelle du 15e siècle a été retenue parmi les 18 sites emblématiques de nos régions. Les 300 000 euros vont surtout servir à remplacer les vitraux dont les verres sont cassés et les structures oxydées qui laissent passer l'eau. Une chapelle Laura Bléret qui avait déjà dû être rénovée pour rester ouverte.
10: Ici, vous voyez, tout ça s'est cassé. Hein.
11: Philippe Abjean, guide bénévole sur la chapelle, pointe du doigt l'un des vitraux.
10: Tout ça s'est cassé, ça ne tient plus.
11: Là même, c'est même ouvert du coup.
10: C'est mort complètement.
11: Des vitres blanches sans couleur, la structure métallique qui se détache, certaines sont même en partie brisées.
10: En cas de grosse tempête, hein, un vent très fort, les vitraux peuvent éclater, tomber sur les gens, notamment les morceaux de verre, c'est un risque. Hein.
11: Ce n'est pas la première fois que la chapelle connaît une rénovation. Sujette aux infiltrations, sa toiture a d'abord été refaite.
10: Non seulement la toiture d'ailleurs, mais la tour, hein, il y a plus de 30 ans, il y avait un véritable risque d'écroulement de la chapelle. Et parfois, il y a une pierre qui tombait, une gargouille, etc. Donc, il y avait urgence de restaurer. Toutes les églises, c'est des restaurations incessantes.
11: Hein. Il faut dire que la chapelle, tour à tour, hôtel de ville, tour de guet et chapelle collégiale, a été peu à peu désertée à partir des années 80.
10: Elle était longtemps fermée. Quand une église est fermée, effectivement, c'est la pire des choses. Hein. C'est comme une maison. Une maison qui n'est pas aérée pendant des années, elle se dégrade très très vite. Hein.
11: L'objectif de la municipalité, c'est donc de rouvrir au maximum la chapelle. Pour l'instant, elle reste fermée en automne et en hiver.
10: À partir du moment où effectivement les vitraux seront sécurisés, bien sûr, on pourra élargir les horaires d'ouverture.
11: Un appel à projet a aussi été lancé pour ajouter des motifs colorés aux nouveaux vitraux.
6: Et vous pouvez vous aussi faire un don pour la chapelle sur le site de la Fondation du Patrimoine. 3800 euros ont été récoltés pour le moment. Les travaux sur la chapelle ont été estimés par les Bâtiments de France à 8 millions d'euros.
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1: Allez, place au Torpen, juste après les infos de 11h. D'ici en deux minutes avec vous, Maxime Hernandez. Bonjour.
2: Bonjour.
1: Une chute de 5 mètres dans une crevasse près de la grotte du Diable hier après-midi.
2: Un jeune homme de 24 ans est tombé dans le chaos du El Guat, une zone rocheuse en plein milieu de la forêt. Les pompiers spécialisés du Grimp sont intervenus. Le groupement de reconnaissance et d'intervention en milieu périlleux. Il a été transporté par hélicoptère à l'hôpital de la Cavale Blanche à Brest. Un panache de fumée noire hier après-midi sur la côte sud du Finistère. Un mobilhome a complètement brûlé dans un camping de Bénodet. Un autre a aussi été endommagé par les flammes. Les pompiers sont intervenus vers 17h. Selon les gendarmes, l'origine du feu semble être accidentelle. Un obus de la Seconde Guerre mondiale découvert à Crozon. Hier, un touriste l'a repéré sur la plage de Morgat alors qu'il faisait de la recherche d'objets métalliques. Il a prévenu la gendarmerie. Les services de déminage doivent intervenir aujourd'hui à la mi-journée. Il faut attendre la marée basse pour pouvoir retrouver et traiter l'obus. Émotion intense hier soir au stade Francis Leblé. Le stade brestois a rendu hommage à son entraîneur Éric Roy, décédé en juin dernier d'un cancer du pancréas. Avant le match face au PSG, sa fille Victoria Rose a pris la parole au milieu de la pelouse. Une gerbe de fleurs a été déposée devant la fresque à l'effigie d'Éric Roy. Un nouveau rassemblement devant le tribunal de Brest. Ce soir à 19h, le collectif enfantiste se réunit encore pour réclamer l'adoption d'une loi contre les violences sexuelles et pour protéger les mineurs, loi qui est actuellement étudiée à l'Assemblée nationale. Des manifestations en lien avec l'affaire Liana dans le Gers en mai dernier. Ces manifestations ont commencé les lundis soirs devant les tribunaux de France depuis juin. Et puis une enveloppe de 300 000 euros pour la chapelle du Cresquer à Saint-Paul-de-Léon. C'est dans le Nord Finistère. Le loto du patrimoine dévoile ce matin ses aides aux 18 sites retenus cette année. Cette somme va surtout servir à remplacer les vitraux de cette chapelle du 15e siècle. Les verres sont cassés et les structures oxydées laissent passer l'eau.
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2: Perrine, pour la météo, c'est le retour des chaleurs. Il fait plus chaud cet après-midi.
1: Oui, c'est vrai, un pic de chaleur attendu en effet pour cet après-midi avec des températures qui vont être au-dessus des normales de saison observées. On aura de 22 à 25 degrés au niveau des côtes, mais 25 à 28 degrés en ce qui concerne dans les terres. Ce sera même jusqu'à 30 à 31 degrés dans le Trégor. On aura 29 degrés aussi à Gouran. Cette fois-ci, on est dans le Morbihan. 24 petits degrés pour l'Orient cet après-midi. Et puis attention, prudence, tout de même, il reste encore certains bancs de brouillard, certaines brumes. C'était déjà le cas ce matin, mais c'est vrai qu'à certains endroits, c'est encore présent. Le soleil qui va en effet et qui s'impose déjà par endroit et qui sera présent et généreux pour cet après-midi. Changement d'ambiance pour demain. Mardi, avec le retour des nuages qui apporteront aussi quelques gouttes de pluie. Ça va concerner l'ensemble de notre région, en tout cas pour le matin. Et puis, alternance de nuages et d'éclaircies pour demain après-midi.
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1: Allez, soyez les bienvenus. C'est lundi, on commence la semaine ensemble. Place à notre jeu, le Torpen, une histoire en trois parties que vous allez découvrir dans quelques instants. Dans chaque partie se trouvent des indices. Certains indices sont donc des mots-clés. À vous de les trouver, de vous appuyer dessus pour déterminer quel est le sujet breton du jour. Et à l'approche des Journées européennes du patrimoine, je vous rappelle, c'est ce week-end, je tiens à vous préciser déjà que ce que l'on recherche est soit une personne, un lieu ou une commune. Voici donc les informations que je vous donne avant même d'entendre la première partie de notre histoire. On recherche soit une personne, soit un lieu, soit une commune. Vous le savez évidemment avec notre région. Le cadeau est en lien avec notre région, de quoi se régaler. C'est un panier gourmand de la charcuterie gourmande qui fête ses 40 ans, qui rassemble charcutiers et traiteurs du Finistère autour d'une même ambition, défendre le bien manger et valoriser l'artisanat local. À l'intérieur de ce panier gourmand, on retrouve des tartinades, tarties, apéro exotiques, mangue curry. On a pâté de campagne breton, on a du café coïc, on a, alors rien que ce bruit déjà, ça nous met l'eau à la bouche, caramel au beurre salé, de quoi se régaler. Alors, que la partie commence.
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1: Nous sommes le 14 septembre, 7 mois après le jour de la Saint-Valentin. Jour de fête pour les amoureuses et les amoureux. Mais rien ne nous empêche d'exposer et d'afficher encore et toujours notre amour avec un grand A.
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1: Pour échanger ensemble, pour communiquer, pour entendre surtout vos propositions, c'est dès maintenant au 02 98 53 65 65. C'est Stéphanie qui vous accueille à ce numéro. C'est Alexandre qui réalise cette émission et la musique pour débuter cette heure ensemble avec Véronique Sanson.

0: le 14 septembre. 7 mois après le jour de la Saint-Valentin. Jour de fête pour les amoureuses et les amoureux. Mais rien ne nous empêche d'exposer ou d'afficher encore et toujours notre amour avec un grand A.
1: Alors, vous avez trouvé le torpène.
0: Je vous rappelle qu'exceptionnellement, à l'approche des Journées Européennes du Patrimoine, 43e édition, ce sera ce week-end, aujourd'hui, et même j'ai envie de dire toute cette semaine, ce que l'on recherche est soit une personne, un lieu ou une commune. On y va donc déjà, dès le départ, avec pas mal d'éliminations. Maintenant, est-ce que cette première partie vous inspire? Est-ce que vous attendez la deuxième partie? C'est comme vous voulez. En tout cas, on joue ensemble au 02 98 53 65 65. Et on joue surtout pour un panier gourmand, de la charcuterie gourmande, du pâté, des tartinables, on a aussi des caramels au beurre salé, bref, c'est quoi, se régaler et en musique.

0: Corps Malade en duo avec Stilto et Donna Lewis.
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0: C'est ce qu'on fait à Pont-Croix. Bonjour Patrick.
3: Bonjour Périne.
0: Soyez le bienvenu.
3: Merci.
0: On joue ensemble au Torpène, vous êtes d'accord?
3: Tout à fait.
0: Qu'est-ce qui vous inspire ce Torpène?
3: Alors, je pensais à la ville de Saint-Brieuc.
0: Pour quelle raison?
3: Parce que j'ai reconnu l'air de Carmen et je sais que l'opéra Carmen a été joué récemment à Saint-Brieuc.
0: Waouh, merci pour cette info. Non, c'est vrai. En effet, vous avez retrouvé Carmen, mais oui. Carmen est juste là pour l'ambiance.
3: Bon, ok.
0: Parce que question d'amour et encore une fois, une femme prise
3: oui, tout à fait.
0: Avec ses deux amours comme ça et cet opéra mythique de Georges Bizet. Bref. Fermons la parenthèse. Néanmoins, vous proposez Saint-Brieuc, et c'est vrai qu'il y a pas mal de choses qui seront à l'honneur ce week-end pour les Journées Européennes du Patrimoine à Saint-Brieuc.
3: Très bien.
0: Ça aurait pu être l'occasion.
3: Oui.
0: Mais c'est pas le cas. je vous laisse me poser une question ou faire ce que vous voulez. Vous êtes ici chez vous, Patrick.
3: Oh, presque, oui. Alors, est-ce que c'est un personnage du Finistère?
0: Ce n'est pas un personnage que l'on recherche.
3: Ok. Bon, mais je reviendrai.
0: Avec grand plaisir, vous êtes toujours le bienvenu. Je vous embrasse.
3: Merci.
0: Très fort,
3: à
0: Patrick. Et peut-être à tout à l'heure avec d'autres propositions. Bon, ce n'est pas un personnage que l'on recherche aujourd'hui. Il a posé un peu une deuxième question. Il a dit, est-ce que c'est un personnage dans le Finistère? Ça peut être une question à nous poser dans un instant, 02 98 53 65 65. Avant de vous accueillir, retour sur la première partie de notre histoire. Et on vous dévoile aussi la deuxième afin de vous aider à identifier le sujet breton du jour. Nous sommes le 14 septembre, 7 mois après le jour de la Saint-Valentin. Jour de fête pour les amoureuses et les amoureux. Mais rien ne nous empêche d'exposer et d'afficher encore et toujours notre amour avec un grand A. Pour d'autres, c'est un jour comme un autre. Être là, être à l'écoute, faire preuve de patience, emporter de la tendresse, maintenir les efforts, les petites attentions, les beaux gestes. Un jour de plus à cultiver notre amour pour l'autre et pour soi. Socrate disait « Connais-toi toi-même ». Alors on pourrait envisager en ce 14 septembre, cette devise, aime-toi, toi-même.
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0: Avant d'accueillir dans un instant Solange, pour jouer au Torpène, je propose de rêver. Le prochain rêve, c'est le nouveau titre de Grand Corps Malade en duo avec Stilto. Grand Corps Malade qui sortira son nouvel album. Il est attendu pour ce vendredi et il s'intitule Voir la mer.
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0: Le rêve va s'exaucer pour Grand Corps Malade avec un 9e album attendu pour ce vendredi, son nom Voir la mer. Et on l'attend évidemment avec une certaine impatience.
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0: Le Torpène, c'est une histoire divisée en trois parties. Dans chaque partie se trouvent des mots essentiels pour vous raconter une histoire. Mais certains mots sont des indices pour vous aider à identifier quel est le sujet breton du jour. Grâce à l'intervention précédente de Patrick, on sait que ce que l'on recherche n'est pas un personnage. Alors on va continuer à se creuser la tête avec Solange. Bonjour Solange.
3: Bonjour.
0: Nous sommes à Bourg-Blanc avec vous. Quel temps avez-vous ?
3: Très beau.
0: Bon, profitez de ce soleil-là pour peut-être venir nous éclairer concernant le Torpène du jour. À quoi pensez-vous ?
3: Alors je pensais au château de Calac, à Plumelec dans le Morbihan.
0: Parce que
3: C'est Internet qui me parle de ça.
0: D'accord. C'est comme ça, c'est sorti du chapeau.
3: Voilà.
0: Alors, proposition, ma foi, qui aurait pu être le cas, mais ce n'est pas le manoir de Calac qui est à l'honneur aujourd'hui.
3: C'est un bâtiment ?
0: C'est un lieu que l'on recherche, en effet, bien joué. C'est un lieu que l'on recherche. Maintenant, la question est de savoir, mais alors, à quel endroit se trouve ce lieu ? Et surtout, quels sont les indices qui sont à l'intérieur de cette histoire qui pourraient nous aider à identifier ce lieu ? Je vous propose justement de replonger dans la première et deuxième partie de notre histoire maintenant que vous savez dans quelle direction aller. J'espère que les indices vous aideront à l'identifier. Nous sommes le 14 septembre, 7 mois après le jour de la Saint-Valentin. Jour de fête pour les amoureuses et les amoureux. Rien ne nous empêche d'exposer et d'afficher encore et toujours notre amour avec un grand A. Pour d'autres, c'est un jour comme un autre. Être là, être à l'écoute, pour faire preuve de patience, apporter de la tendresse. Maintenir les efforts, les petites attentions, les beaux gestes. Un jour de plus, à cultiver notre amour pour l'autre et pour soi. Socrate disait « Connais-toi toi-même ». On pourrait envisager en ce 14 septembre cette devise « Aime-toi toi-même ».
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0: Alors on peut jouer pour le plaisir de jouer, on peut jouer aussi pour la volonté de gagner et celle de décrocher aujourd'hui votre panier gourmand. De la charcuterie gourmande avec à l'intérieur des caramels au beurre salé, on a du pâté de campagne breton, on a différentes tartinables, on a des galettes bretonnes, on a aussi du café Coïc. Ce cadeau peut être pour vous, alors je vous attends dès maintenant au 02 98 53 65 65. Tenez, on parle de l'amour. L'amour qui se chante aussi. I love you always forever, Donna Lewis.

0: souvenir de 1996 à Love You Always Forever, Donna Lewis. Bandolero, c'est ce qui arrive dans un instant côté musique. Et vous et vos propositions, 02 98 53 65 65 pour faire avancer notre cheminement dans notre enquête, l'enquête du jour. Le Torpène, on sait que ce que l'on recherche est un lieu. Mais alors, où se trouve-t-il? Quelle est la particularité de ce lieu? Je peux seulement vous dire que ce sera un lieu qui sera à l'honneur ce week-end à l'occasion des Journées européennes du patrimoine. Est-ce que c'est un indice ou pas supplémentaire? On allait me dire, il y a une quantité de lieux qui sont à l'honneur. Je suis d'accord avec vous. Et écoutez, on a des indices comme on peut. Hein. Vous voulez en avoir plus? Je vous attends. Posez-moi toutes les questions que vous voulez. Je répondrai par oui ou par non pour vous aider à avancer. Je vous rappelle quand même le cadeau qui est en jeu. J'ai même envie de dire les cadeaux qui sont en jeu. Parce qu'on retrouve des tartinables, on trouve des caramels au beurre salé, du pâté de campagne breton. On a du café coïque, on a des galettes aussi, de quoi se régaler. C'est un panier de la charcuterie gourmande qui réunit un des charcutiers traiteurs du Finistère engagés dans la promotion du bien manger et du savoir-faire artisanal qui souffle cette année ses 40 ans d'existence. Allez, avant de retourner à notre jeu, le Torpène, place aux infos pratiques avec Laurent Le Limontour et à une info consacrée aujourd'hui à un hommage.
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2: Et parmi les rendez-vous de cette semaine dans la région, à Concarneau, demain, il y a la grande fête maritime organisée en hommage au skipper Charlie Dalin, avec une grande parade maritime spectaculaire qui va rassembler des dizaines de navires de toutes disciplines pour saluer le parcours du grand navigateur. Des animations, des rencontres, l'accès sera gratuit sur tous les quais et la plage. La journée hommage à Charlie Dalin, c'est demain, dès 16h, et à suivre en direct demain soir sur Ici Bray Zizel. Maintenant, si vous êtes dans les Côtes d'Armor, du côté de Trévoux-Tréguignac et que vous avez plus de 50 ans, cette rentrée pourrait bien vous intéresser. Le club de karaté reprend ses cours avec des rendez-vous spécialement adaptés à un public qui a atteint cet âge. Des ateliers sur l'équilibre, le self-défense et ce tout en douceur. Les séances de karaté senior ont lieu le mardi et le jeudi matin au club de karaté de Trévoux-Tréguignac à deux pas de Pérouse-Guirec.
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0: Paris Latino, Bandolero, à souvenir des années 80. Que vous évoque le Torpène du jour? Est-ce que c'est un lieu, par exemple, qu'on trouve dans le Finistère? Côte d'Armor, Morbihan et les Vilaines, ça peut faire partie des questions du Torpène.

0: Paris Matineau, bande de l'Hérault à l'instant sur votre radio, ici Préziselle. Soyez prudents et vigilants, on nous signale un piéton sur la chaussée au niveau de la Nationale 165, c'est de Brest vers Nantes, dans le sens nord-sud au niveau de Plougastel d'Aoulas. Soyez extrêmement vigilants puisque ce piéton est en divagation là sur la Nationale 165 de Brest vers Nantes, sens nord-sud et au niveau donc de Plougastel d'Aoulas.
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0: Allez, retour à notre jeu, le Torpène. C'est un jeu d'énigmes à travers une histoire différente chaque jour. Donc une énigme différente chaque jour se trouve à l'intérieur de chaque partie des mots qui sont des mots-clés, des mots-indices qui vous permettront d'identifier quel est le sujet breton du jour. On sait que ce que l'on recherche est un lieu en lien avec les journées européennes du patrimoine. Je vous rappelle, c'est ce week-end. Un lieu, mais alors, encore où se trouve-t-il? C'est la question qu'on peut poser à notre invité. Bonjour Gaëlle.
3: Bonjour.
0: Soyez la bienvenue, notre chère factrice.
3: Merci.
0: Comment s'est passé votre été?
3: Eh ben, très bien, parce que je suis allée en Bretagne, donc c'était forcément bien.
0: Je me disais qu'il y avait quelque chose qui avait changé dans votre voix.
3: Oui, j'ai vu le soleil de la Bretagne, donc forcément tout va bien.
0: Vous êtes revenue maintenant dans votre région, vous êtes entre Dijon et Lyon, on est d'accord?
3: C'est ça.
0: Alors, le Torpène, dites-moi tout, qu'est-ce qui vous inspire?
3: Moi, je pensais à l'exposition d'Andy Warhol à Landerneau.
0: Parce que...
3: Alors, 7 mois et exposé.
0: Ah, bien joué. Alors, 7 mois, ce n'est pas un indice, mais en effet, dans la première partie, rien ne nous empêche d'exposer et d'afficher. Ça, c'est l'indice qu'on a sous le coude. Donc, votre raisonnement est intéressant.
3: Mm-hmm.
0: Ça veut dire que c'est un lieu où il est question...
3: D'exposition.
0: Exactement. D'exposition, d'animation. Bon, on y va par élimination parce que, en même temps, il y en a encore une belle quantité. Ce n'est pas ce lieu-là qui se trouve en effet à Landerneau, mais je vous laisse me poser une question si vous en avez une sous le bout de la langue.
3: Alors, est-ce que ça se trouve dans les Côtes d'Armor?
0: Non, pas cette fois-ci.
3: Bon, bah tant pis.
0: Merci en tout cas parce qu'on y va par élimination. C'est pas dans le 22, ça c'est sûr. Bon, il nous reste encore quelques départements à l'honneur pour identifier quel est le sujet, en l'occurrence breton, que l'on recherche. Un lieu d'exposition, d'animation, un lieu ludique et interactif. Et on joue pour un panier gourmand à l'intérieur des bonbons caramel de chez Patrick Robinet. On a la terrine Ravalec, pâté de campagne breton. On a des galettes bretonnes aussi de Patrick Robinet. Café Coïc, tartinable. Et puis une petite casquette de la charcuterie gourmande, puisque c'est en partenariat avec la charcuterie gourmande qui fête cette année ses 40 ans, qu'on vous offre ce panier, vous l'aurez compris, rempli de gourmandises. 02 98 53 65 65 pour jouer ensemble. On se retrouve juste après à Alex Warren.
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0: Fever Dream, Alex Warren à l'instant sur votre radio, ici Praise Isel. On joue pourquoi? On joue par un panier gourmand pour fêter les 40 ans de la charcuterie gourmande qui rassemble des charcutiers, traiteurs du Finistère, avec la volonté de défendre le bien manger, valoriser l'artisanat local. Et à cette occasion, c'est un panier rempli de douceur, avec des sachets de bonbons caramel, avec une terrine, avec des galettes bretonnes, avec du café coïc, des tartinables, bref, du sucré, du salé. C'est local, c'est le cadeau qui est en jeu. Encore faut-il identifier le sujet breton du jour.
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0: Est-ce que c'est le principe du jeu? Une histoire divisée en trois parties qui se dévoile au fil du temps. J'ai besoin de vous au 02 98 53 65 65 pour me questionner et faire avancer, justement, nous poser des questions. Et grâce à vos différentes interventions, on sait que ce que l'on recherche est un lieu qui ne se trouve pas dans les Côtes d'Armor. Un lieu qui sera à l'honneur à l'occasion des Journées Européennes du Patrimoine. C'est ce week-end, samedi et dimanche. Place à notre histoire au complet pour vous aider à l'identifier. Nous sommes le 14 septembre, 7 mois après le jour de la Saint-Valentin. Jour de fête pour les amoureuses et les amoureux. Mais rien ne nous empêche d'exposer et d'afficher encore et toujours notre amour avec un grand A. Pour d'autres, c'est un jour comme un autre. Être là, être à l'écoute, faire preuve de patience, apporter de la tendresse. Maintenir les efforts, les petites attentions, les beaux gestes. Un jour de plus à cultiver notre amour pour l'autre et pour soi. Socrate disait « Connais-toi toi-même ». On pourrait envisager en ce 14 septembre cette devise « Aime-toi toi-même ». Briser sa coquille et célébrer l'amour de soi. Se complimenter, s'encourager, s'autoriser à danser, à se coucher tard, à s'acheter un collier de perles, aller à une expo, prendre un bain de mer ou encore d'amour.

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1: 02 98 53 65 65. Est-ce que, avec cette troisième partie, cela vous aide à identifier ce lieu, certes qui ne se trouve pas dans les Côtes d'Armor, mais qui est un lieu d'exposition, d'animation, ludique et interactif? Je vous laisse mener l'enquête et on se retrouve juste après ceci.
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1: Nous sommes à Brest. Bonjour Christine.
15: Bonjour.
1: Soyez la bienvenue.
15: Merci.
1: On joue ensemble au Torpène. C'est un lieu que l'on recherche. Un lieu d'exposition. Qui ne se trouve pas dans les Côtes d'Armor. C'est pour ça que vous me proposez...
15: L'abbaye d'Aoulas, éventuellement.
1: C'est cohérent. Et une exposition, même en ce moment même, une exposition temporaire. Ma sorcière mal nommée. Jusqu'au 23 novembre prochain. Raisonnement correct, mais ce n'est pas ça.
15: Eh ben zut.
1: Et vous savez pourquoi c'est pas ça?
15: Non.
1: Parce que ça se trouve pas dans le Finistère.
15: Ah zut. Ah, tant pis.
1: Ben non, mais d'une certaine manière, on avance, non, Christine?
15: Et oui, on avance.
1: Et en plus, d'une certaine manière, c'est que j'ai répondu à une question que vous ne m'avez pas posée.
15: Ouais.
1: Ouais.
15: Oui, c'est ça, j'allais la poser.
1: Ah ben, comme ça, vous pouvez m'en poser une autre.
15: Oh là là. Alors, dans le Morbihan.
1: Oui. Voilà. Dans le Morbihan, alors un lieu qui sera à l'honneur pour les Journées européennes du patrimoine, dans le Morbihan. Là, franchement, maintenant, si vous avez un Internet, par exemple, enfin, moi, je dis ça, je dis rien, mais déjà, on peut aller sur le site Internet Journée du patrimoine, chercher dans le Morbihan, et déjà, ça élimine.
15: Eh oui.
1: Je vous laisse faire ça ou...
15: Oui.
1: On fait ça, Christine? Je vous retiens pas plus longtemps.
15: À plus tard.
1: À plus tard, avec grand plaisir. Allez, on continue à se creuser la tête, si vous voulez bien, pour identifier quel est le sujet breton du jour. Ce sera juste après Cézanne Pain et France Gall.

0: Suzanne Pain. C'est ce que vous chante France Gall. Et vous, avez-vous identifié quel est le sujet breton à l'honneur? Retour sur notre histoire.
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0: Je suis d'accord, c'est loin d'être évident. C'est un lieu que l'on recherche qui se trouve dans le Morbihan. Un lieu d'exposition, d'animation, qui sera donc à l'honneur ce week-end pour les Journées Européennes du Patrimoine. 43e édition de ce rendez-vous, encore une fois inédit, qui nous permet d'accéder à différents lieux où parfois on n'a même pas connaissance. Et c'est sans doute le cas de ce lieu que l'on recherche. Alors voici l'histoire pour vous remettre justement dans l'ambiance et vous aider à l'identifier. Nous sommes le 14 septembre, 7 mois après le jour de la Saint-Valentin. Jour de fête pour les amoureuses et les amoureux. Et rien ne nous empêche d'exposer et d'afficher encore et toujours notre amour avec un grand. Pour d'autres, c'est un jour comme un autre. Être là, être à l'écoute, faire preuve de patience, apporter de la tendresse, maintenir les efforts, les petites attentions, les beaux gestes. Un jour de plus à cultiver notre amour pour l'autre et pour soi. Socrate disait « Connais-toi toi-même ». On pourrait envisager en ce 14 septembre cette devise. Aime-toi toi-même. Briser sa coquille et célébrer l'amour de soi. Se complimenter, s'encourager, s'autoriser à danser, à se coucher tard, s'acheter un collier de perles, aller à une expo, prendre un

0: de l'amour sans doute aussi à Brest. Et on accueille notre participante Anne-Gaëlle. Soyez la bienvenue, bonjour.
1: Bonjour.
0: Quelle est votre proposition ?
1: Eh bien, je pense à Austréapolis.
0: Et vous pensez bien ?
1: Ouh !
0: Ouh ! Bravo !
1: Ah, je suis super contente.
0: Mais nous aussi ! Austréapolis, qu'est-ce que c'est que ça ?
1: Eh bien, c'est donc un lieu qui est dédié à la pratique ostréicole, mais il y a aussi des expositions, et de ce que j'ai compris, en tout cas, c'est ouvert pour les journées du patrimoine.
0: Exactement. C'est un centre d'interprétation des huîtres.
1: Incroyable.
0: L'huître est exposée, affichée, présentée. C'est une véritable expérience ostréicole que propose Austréapolis. Expérience immersive, ludique et interactive avec pas mal d'expositions, des animations, des ateliers cuisine qui sont même mis en place avec des chefs restaurateurs du territoire. Il y a des débats, il y a des conférences. Alors dans la deuxième partie, le verbe cultiver est à l'honneur puisque c'est un centre d'interprétation entièrement dédié à l'huître et qui permet justement de mettre à l'honneur l'huître qui est cultivée, le savoir-faire des hommes et des femmes. On découvre son cycle de vie, son rôle justement dans l'environnement à travers aussi ses usages. Et puis dans la troisième partie, je pense que c'est cette partie-là qui vous a aidé, non ?
1: Oui, absolument, c'était sûr. Avec les coquilles, les perles, c'est ça qui m'a vraiment mise sur la voie. Et puis évidemment, les autres participants et participantes avant.
0: Percer la coquille d'huître, l'huître, la perle du golfe du Morbihan. Produire une perle est un mécanisme de défense généré par l'huître en cas d'intrusion dans sa coquille. C'est un effet plutôt rare ici, mais en tout cas, c'est évoqué. Par exemple, dans ce lieu que je vous conseille vivement de découvrir. Ça se trouve à la Tour du Parc, qui est la première commune ostréicole du golfe du Morbihan, qui accueille donc ce lieu. Alors franchement, c'est un lieu récent. Il date de février 2024. Et ça permet comme ça de le découvrir autrement. Et en effet, pour les Journées Européennes du Patrimoine, visite guidée et gratuite d'Austréapolis, une conception architecturale innovante. Vous allez en savoir un petit peu plus sur son lieu. Découvrir à travers cette visite à la fois l'intérieur et l'extérieur aussi de ce bâtiment qui mérite le détour. Bravo à vous, Anne-Gaëlle.
1: Merci beaucoup, je suis super contente parce que je trouve jamais le Torpen.
0: Comme quoi, faut jamais dire jamais.
1: C'est clair, c'est super.
0: Et vous repartez en plus avec de la gourmandise. Un panier gourmand, de la charcuterie gourmande qui fête ses 40 ans cette année. Pâté de campagne breton, des tartinables, du café, des caramels beurre salé et en plus des galettes. Franchement, ce 14 septembre restera marqué à tout jamais dans l'histoire.
1: C'est formidable, vraiment merci beaucoup.
0: Je vous embrasse bien fort. Excellente journée à vous.
1: Merci, à bientôt.
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0: Allez, on se retrouve évidemment dans 4 minutes avec un nouveau point sur l'info après George Michael.

0: Cause I gotta have faith. George Michael, à l'instant, les amis. J'aurai grand plaisir à vous retrouver demain dès 10h pour notre rendez-vous. Ici, ça marche. On parlera du buzik, de cette monnaie locale utilisée dans le pays de Morlaix. Et puis, une nouvelle partie de Torpen, évidemment, dès 11h. Allez, juste après les infos, on va vous retrouver. Enora Malagré, bonjour.
1: Bonjour à tous. J'espère que vous allez bien, chers amis. 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
0: Il est midi, toute l'actualité d'ici avec Maxime Hernandez. Et Maxime, le Stade Brestois a rendu hommage à Éric Roy.
3: Malgré la défaite 1-0 face au PSG hier soir en clôture de la quatrième journée de Ligue 1, joueurs et supporters ont honoré la mémoire de l'entraîneur décédé en juin dernier d'un cancer du pancréas. Une gerbe de fleurs a été déposée sur le parvis du stade Francis Leblé avant le match. Et la fille d'Éric Roy, Victoria Rose, a prononcé quelques mots remplis d'émotion.
4: L'hommage a été vraiment à la hauteur. Le match aussi, ils ont super bien joué. C'est vraiment une émotion particulière. J'ai l'impression d'être anesthésiée, j'ai l'impression de rien ressentir, c'est un peu trop grand, j'arrive pas à me connecter à mes émotions. Mais c'est très émouvant, même si j'arrive pas à le ressentir tout de suite, je pense que ça va sortir demain ou après-demain, dans les jours qui suivent. En tout cas, de voir tout le monde si ému aussi, et de sentir qu'il est toujours présent dans les cœurs de tous ces gens dans ce stade, c'était assez vertigineux, quoi. Quand on est face à tous ces gens qui chantent, c'est impressionnant, quoi. C'est fort.
3: Vous avez les vidéos de cet hommage sur le site et l'appli ici. Au classement, Brest est 7e après cette 4e journée de Ligue 1 ex-aequo avec le PSG. Une découverte insolite à Crozon, mais assez courante. Un touriste a trouvé hier après-midi un obus de la Seconde Guerre mondiale sur la plage de Morgat. Il était en train de chercher des métaux avec son détecteur. Les gendarmes ont établi un périmètre de sécurité. L'obus doit être enlevé à la mi-journée aujourd'hui à marée basse par les démineurs. Une chute impressionnante hier dans le chaos du El Goat. Un homme de 24 ans est tombé dans une crevasse dans cet endroit rocheux en plein milieu de la forêt. Les pompiers spécialisés du Grimpe sont intervenus. Le groupement de reconnaissance et d'intervention au milieu périlleux. Il a été transporté par hélicoptère à l'hôpital de la Cavale Blanche à Brest. Les pompiers qui sont aussi intervenus pour cet épais panache de fumée noire dans le sud Finistère. Un mobilhome a pris feu hier en fin d'après-midi. Il n'y a pas de victimes. Les gendarmes évoquent pour le moment la piste accidentelle.
0: 300 000 euros pour restaurer la chapelle Notre-Dame du Cresquer à Saint-Paul-de-Léon.
3: Un montant attribué pour cet édifice religieux du 15e siècle dans le Nord Finistère. Le site est sélectionné pour la 9e édition du Loto du patrimoine. Le montant pour les 18 sites sélectionnés ont été dévoilés ce matin et Laura Bléré, c'est surtout les vitraux qui ont besoin d'être remplacés.
5: Ici, vous voyez, tout ça s'est cassé. Hein.
6: Philippe Abjean, guide bénévole sur la chapelle, pointe du doigt l'un des vitraux.
5: Tout ça s'est cassé, ça ne tient plus.
6: Là même, c'est même ouvert du coup.
5: Ah oui, c'est mort complètement.
6: Des vitres blanches sans couleur, la structures métalliques qui se détachent, certaines sont même en partie brisées.
5: En cas de grosse tempête, un vent très fort, les vitraux peuvent éclater, tomber sur les gens, notamment les morceaux de verre, c'est un risque.
6: Ce n'est pas la première fois que la chapelle connaît une rénovation. Sujette aux infiltrations, sa toiture a d'abord été refaite.
5: Non seulement la toiture d'ailleurs, mais la tour. Il y a plus de 30 ans, il y avait un véritable risque d'écroulement de la chapelle. Et parfois, il y a une pierre qui tombait, une gargouille, etc. Donc, il y avait urgence de restaurer. Toutes les églises, c'est des restaurations incessantes.
6: Il faut dire que la chapelle, tour à tour, hôtel de ville, tour de guet et chapelle collégiale a été peu à peu désertée à partir des années 80.
5: Elle était longtemps fermée. Quand une église est fermée, effectivement, c'est la pire des choses. Hein. C'est comme une maison. Une maison qui n'est pas aérée pendant des années, elle se dégrade très très vite. Hein.
6: L'objectif de la municipalité, c'est donc de rouvrir au maximum la chapelle. Pour l'instant, elle reste fermée en automne et en hiver.
5: À partir du moment où effectivement les vitraux seront sécurisés, bien sûr, on pourra élargir les horaires d'ouverture.
6: Un appel à projet a aussi été lancé pour ajouter des motifs colorés aux nouveaux vitraux.
3: Les travaux sur la chapelle ont été estimés par les Bâtiments de France à 8 millions d'euros. Le reste du financement sera partagé entre la commune, le département et peut-être la région et l'État. Le collectif enfantiste se rassemble ce soir devant le tribunal de Brest à 19h, toujours pour dénoncer les violences faites aux enfants et réclamer une loi intégrale sur les violences sexistes et sexuelles, loi qui est actuellement étudiée à l'Assemblée nationale. Ces manifestations ont été lancées en juin, tous les lundis soirs devant les tribunaux de France après l'affaire Liana.
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3: Perrine, il va faire chaud cet après-midi.
0: Oui, c'est vrai, avec des températures qui créent une forme de grand écart. Au niveau des côtes, on a des petits degrés de 21 à 23 degrés. 21, ce sera le cas au niveau de Saint-Pabu, 22 degrés au Guilvinec. C'est vraiment quand on rentre dans les terres que là, les températures commencent à grimper. 27 degrés à Châteauneuf-du-Fou. On a 28 degrés aussi à Gourin, ainsi que 29 degrés à Calac pour cet après-midi. Des températures au-dessus des normales de saison. Unique pic de chaleur pour cet après-midi puisqu'on va retrouver les températures de saison à partir de demain, mardi, et on va changer aussi d'ambiance. Plein soleil pour cet après-midi. Demain matin, on va retrouver pas mal de nuages présents qui apporteront aussi quelques gouttes de pluie. Nuages éclaircis pour demain après-midi. 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
1: Bonjour à tous, que vous m'avez manqué durant ce week-end. Il est midi 5 sur votre radio Ici. Bienvenue dans votre nouveau rendez-vous. Ici, on parle bon plan, vie quotidienne, arnaque à éviter, santé. Nous sommes là pour vous rendre service parce qu'on vous doit bien ça. C'est le titre de ce nouveau rendez-vous quotidien. Nous sommes ensemble jusqu'à 13h. Moi, je m'appelle Enora Malagré. Et voici la joyeuse bande qui m'accompagne aujourd'hui. Aude Razo, madame anti-arnaque. Coucou Aude.
6: Coucou Enora, coucou tout le monde.
1: Valère Coréard et ses bons plans conso. Coucou Valère.
8: Salut Enora.
1: Le grand médecin, je roule les airs, Gérald Kierzek.
9: Bonjour Enora, bonjour à tout le monde.
1: Et mon rayon de soleil, Elsa Wolinski.
10: Bonjour tout le monde.
1: J'embrasse mon amoureux qui nous écoute aujourd'hui.
8: Mais pourquoi?
1: Bah nous aussi, mais je ne sais pas. Pourquoi aujourd'hui? Coucou Monsieur B. Voilà, c'est dit. Alors aujourd'hui, on va vous parler d'un sujet extrêmement sérieux. On va vous parler mutuelle senior. Parce que c'est Monique qui nous a alerté, qui nous a même envoyé un message et qui trouve qu'elle paye trop cher. On va la recevoir d'ailleurs, Monique, dans un instant. Du coup, on s'est saisi de ce sujet qui nous a semblé très important. Vous êtes à la retraite, vous voulez changer de mutuelle. On va vous dire comment ne pas se faire avoir. Et nous avons même une éminente collègue de chez 60 millions de consommateurs qui va nous épauler sur ce sujet. Appelez-nous ou laissez-nous un vocal sur notre WhatsApp, c'est gratuit. 0810 055 056, nous sommes là pour vous. Et puis laissez-nous aussi des messages vocaux comme l'a fait Julien d'ailleurs aujourd'hui.
11: Bonjour, c'est Julien. Je voudrais savoir ce que vous pensez des petits flyers qu'il y a collés au feu rouge avec un numéro d'épaviste.
1: Ah bah c'est vrai ça, qu'est-ce qu'on en pense? Ça c'est une question pour notre Aude Razo nationale.
6: Ah, oui, bah oui, parce que c'est un petit peu une arnaque. En tout cas, vous avez de grandes chances de tomber sur des épavistes. Alors ceux qui récupèrent votre vieille voiture, oui, là,
10: c'est ça, moi j'ai pas compris ce que c'était.
6: Oui, en fait, c'est vous avez une petite affiche avec le numéro d'un épaviste qui récupère votre voiture. Je vous conseille de pas appeler.
1: On y répond dans une trentaine de minutes et puis le meilleur pour la fin, tout au long de l'année, je booste votre pouvoir d'achat. 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Midi 7 sur votre radio Ici et on va démarrer avec vous, toute la bande, mais c'est vrai en particulier monsieur Valère Coréard qui a donc invité notre éminente collègue Adélaïde Robert de 60 millions de consommateurs. Bonjour Adélaïde, bienvenue.
12: Bonjour à tous.
1: Merci beaucoup de nous éclairer sur cet épineux sujet.
8: Alors, un épineux sujet, une usine à gaz, j'ai envie de dire. Parce que quand on dit mutuelle ou complémentaire santé, on se dit tout de suite, bon, elle n'est pas forcément bien calibrée, ça me coûte une fortune, mais j'aimerais changer.

0: enfin plutôt jamais utilisé de questionnaire de santé. Il y a les assurances et il y a les institutions de prévoyance.
1: Ok.
2: Bon, au moins ça c'est clarifié. Les mutuelles, il y a quand même un peu une logique de solidarité, mutualiste, etc. On peut le préciser. Quel est le prix d'une bonne complémentaire santé quand on est à la retraite?
0: Alors c'est une question qui est difficile puisque ça va beaucoup dépendre des besoins. L'idée c'est de pas dépenser trop par rapport aux réels besoins qu'on peut avoir. Il y en a entre, ça peut aller d'une cinquantaine d'euros vraiment au plus bas à 150, 200, 250 euros. Ça va aussi dépendre des régions. Voilà, à Paris, en PACA, on a souvent des médecins avec des dépassements d'honoraires, donc c'est vrai qu'il y a des gens qui peuvent avoir besoin de complémentaires plus couvrantes.
3: Alors, je vais pas les défendre, mais collègues, c'est clair que les dépassements d'honoraires, vous savez combien est payé, par exemple, l'ablation de l'appendicite, remboursé par la Sécu, le tarif de base, 170 euros. Okay. Avec ça, vous payez le chirurgien qui doit payer le matériel, qui doit payer le bloc opératoire, etc. Donc, il est obligé, de prendre ce qu'on appelle des dépassements d'honoraires, mais quand on est un chirurgien qui paye 170 euros remboursé par la Sécu, c'est pas du dépassement d'honoraires, c'est du rattrapage d'honoraires, j'allais dire, pour qu'il puisse gagner sa vie. Il est bac plus 14, il vous ouvre le ventre, enfin en tout cas, votre vie entre ses mains. Donc on voit bien que le système des mutuelles, il est là justement pour compenser et un peu la variable d'ajustement. Et très souvent, les collègues d'ailleurs s'adaptent en disant quelle est votre mutuelle, etc., pour pouvoir adapter ses dépassements.
1: Valère Correa.
2: Bon, la variable d'ajustement, ce sont aussi nos cotisations, donc c'est ce qu'on va essayer de régler cette fois-ci ensemble. Est-ce qu'on peut changer de mutuelle, enfin de complémentaire santé quand on veut, Adélaïde?
0: Alors, depuis 2020, ouais, ce qui est super, c'est qu'effectivement, on peut changer au bout d'un an. Il faut attendre un an, mais au bout d'un an, on peut remettre en cause son contrat. Et c'est vraiment super parce que ça permet de s'adapter vraiment au fil de l'eau à ses nouveaux besoins et de pas trop les anticiper, en fait. Parce que les gens ont tendance à payer très cher en se disant, peut-être si j'ai plus besoin d'une audioprothèse dans 5 ans. Non, en fait, il vaut mieux prendre vraiment au regard de ce dont on a besoin au moment.
1: Voilà. C'est ça, ouais. D'accord. Pas anticiper.
0: Trop anticiper.
2: Oui, ça c'est important, on sort pas la boule de cristal, on va en parler tout à l'heure. Et d'ailleurs, je vois qu'il y a des messages qui commencent à arriver d'auditrices, d'auditeurs. On va aussi parler de celles et ceux qui sont pas à la retraite en deuxième partie.
1: Oui,
2: là.
1: Bien sûr.
2: Voilà, pour expliquer aussi comment mieux s'y retrouver. Quand on prend sa retraite, Adélaïde, on peut garder la complémentaire de son entreprise pendant 3 ans. Vous pouvez nous rappeler les règles?
0: Oui, c'est la loi Evin qui permet effectivement de maintenir, une fois qu'on a rompu son contrat, on part à la retraite, on peut garder son contrat la première année. Alors avec la grosse différence, c'est qu'on va payer le double en fait au départ, parce qu'on va payer à la fois la part employeur qui est en général de au moins 50% et sa propre part. Et ensuite, la deuxième année, il y a une hausse mais qui va être plafonnée à 25%. La troisième année, une hausse qui va être plafonnée à 50%. C'est très intéressant pour avoir le temps de justement faire des recherches, regarder, avoir un nouveau contrat. C'est pas forcément intéressant à long terme parce que les contrats collectifs d'entreprise sont taillés pour des actifs et donc ne correspondent pas, vont pas donner des garanties qui correspondent aux besoins des seniors.
1: Oui, Aude Razo.
4: Oui, et d'ailleurs, on a un message à ce sujet sur le WhatsApp du 0810 055 056. C'est Roselyne qui nous écrit depuis Nantes et qui nous dit il y a beaucoup de gens qui ne savent pas qu'on a le droit à la loi Evin. C'est vrai, ça?
0: Alors, le problème, c'est que normalement, c'est une obligation, c'est-à-dire que c'est pas nous à le savoir, c'est que la complémentaire santé et l'employeur doivent alerter toute personne qui part à la retraite de ce droit-là.
1: D'accord. Continuez de réagir au 0810 055 056. Dans un instant, on va accueillir Monique. C'est grâce à Monique qu'on a décidé de vous parler mutuelle, notamment aujourd'hui. On sera toujours avec notre grande spécialiste Adélaïde Robert. On parlera aussi mutuelle au sens plus large. Et puis ne vous inquiétez pas, il y aura évidemment la chronique du docteur Kierzek. On parlera bronchiolite aujourd'hui, me semble-t-il.
3: Exactement, la grande campagne de vaccination et d'immunisation commence aujourd'hui.
1: Super, et avec Elsa Wolinski, on apprendra qu'après 50 ans, on peut toujours danser toute la nuit. On va d'ailleurs danser un petit peu sur Dalida pour l'heure. Salma ya Salama, évidemment, sur votre radio ici. Dans On vous doit bien ça.

0: Oh, j'adore Dalida sur votre radio ici, on vous doit bien ça.
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0: Ah pardon, je me suis laissée emporter en ce lundi. Il est midi 16 sur votre radio ici. On est toujours en train de parler mutuelle avec toute l'équipe dont vous doit bien ça. Nous avons reçu à cet effet, enfin qui est toujours là d'ailleurs, Adélaïde Robert de chez 60 millions de consommateurs, parce que vous avez consacré un dossier sur les mutuelles, sur les complémentaires santé dans le mensuel de 60 millions de consommateurs. Et alors nous allons recevoir Monique. Et c'est grâce à Monique qu'on a décidé aussi de vous parler complémentaire santé aujourd'hui et de mutuelle. Bonjour Monique, bienvenue.
3: Oui, bonjour.
0: Comment allez-vous Monique?
3: Ça va, on fait aller.
0: Et alors, vous appelez d'où Monique?
3: Marseille.
0: D'accord, ah ben, on embrasse très très fort ici Provence. Alors vous, un petit coup de gueule quand même Monique, vous payez beaucoup trop cher votre mutuelle.
3: Je la paye cher et elle me coûte cher d'autant plus que ça fait 3 ans que je suis à la retraite.
0: Oui.
3: Et que je n'ai plus la part employeur, alors que mes revenus ont nettement diminué.
0: Mmh.
3: Et c'est le moment où on en a le plus besoin, où on va vers un âge vieillissant, avec des problèmes qui vont aller grandissant, que il faudrait avoir une mutuelle plus complète, donc plus chère.
0: Mmh.
3: Et on n'est pas aidé en contrepartie, quoi. C'est le moment où on est lâché complètement.
0: Alors,
3: ouais. Ressources.
0: Valère Correa.
4: Ouais, Monique, restez avec nous. Ce que je vous propose, c'est on va en discuter avec Adélaïde et je pense que ça va répondre à pas mal de vos questions et de cette interrogation.
0: Réagissez d'ailleurs, hein, si ça vous concerne, 0810 055 056.
4: Évidemment, le sujet, c'est la mise en concurrence, hein, puisque c'est un marché qui est concurrentiel, qui est hyper 400 ouais. opérateurs, je crois, j'ai lu dans votre...
5: Il y a 400 opérateurs et chacun a 3 formules différentes quasiment, donc ça fait vraiment beaucoup
4: 1200 possibilités, quoi. Donc, pour s'y retrouver, première question Adélaïde, très simple, est-ce que les comparateurs de complémentaires santé, c'est un bon plan pour nous faciliter la vie, gagner du temps?
5: Alors, on ne les conseille pas, nous. Pourquoi? Parce que d'abord, finalement, on a l'impression que ça va comparer vraiment beaucoup d'opérateurs. Alors, en réalité, c'est très restreint.
0: Mm-hmm.
5: Et il n'y a pas forcément, en réalité, les opérateurs qui seront les plus intéressants pour vous. Parce qu'en réalité, il n'y aura en général pas les mutuelles, par exemple, que peuvent proposer des régions ou des villes. Il n'y aura pas les mutuelles que les gens pourront, enfin, les complémentaires santé que les gens pourront avoir proches de chez eux. Or, il y a un moment donné où c'est vrai que ça peut être pratique d'avoir des opérateurs qui sont proches de sa région, de sa ville.
4: C'est ce que vous conseillez, c'est d'abord de voir un opérateur près de chez nous.
5: C'est de voir, en tout cas, plusieurs opérateurs différents, comparer des assurances, comparer des mutuelles, se renseigner de savoir si sa ville ou sa région propose une mutuelle. En fait, ce sont des contrats individuels, mais collectifs, en fait. Donc, ça peut être plus intéressant. Voilà, c'est tout ça qu'il faut prendre en compte. Et les comparateurs, le gros inconvénient, c'est quand même qu'on risque d'être rappelé et d'être harcelé au téléphone.
0: Ah oui, c'est ça, insupportable.
4: Bon, premier élément, donc, Monique, on va pas sur les comparateurs et on va chercher un assureur, une mutuelle et on regarde peut-être localement, on essaye d'en faire 3, ça peut être pas mal. Dans les critères de choix, est-ce qu'il faut que ce soit une complémentaire dite responsable?
5: Alors, ça dépend. L'avantage de la complémentaire responsable, c'est qu'elle va faire le 100% santé. Responsable, c'est-à-dire qu'en gros, l'État leur donne une taxe un peu inférieure. En contrepartie, ils font pas de questionnaire de santé, ils remboursent le 100% santé et ils remboursent de manière à forcer les gens en fait à respecter le parcours de soins, par exemple. Bon, voilà. Donc ça, c'est l'essentiel, c'est l'énorme majorité.
4: Et le 100% santé, c'est des soins pour les dents, c'est des soins pour l'optique, voilà, c'est des appareils auditifs, sans reste à charge.
5: Etc. Sauf que ça peut ne pas être intéressant pour certains. Voilà.
0: Ok, très bien. On va continuer de parler mutuelle avec vous, chère Adélaïde. Continuez à réagir au 0810 055 056. Si vous avez des questions, on est là pour y répondre. On va pour l'heure s'écouter une petite nouveauté. Teddy Swims, Mr. Know It All. Oh, quel accent anglais, mon Dieu. On vous doit bien ça sur votre radio ici. C'est votre nouveau rendez-vous quotidien. On est ensemble jusqu'à 13h.

0: Mr. Know-It-All, Teddy Swims sur votre radio ici.
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0: On vous doit bien ça. Mais personne ne relève mon accent ridicule.
2: Pas du tout.
3: Mais,
2: tout
3: non, il est magnifique,
0: mais pour qui
2: attends,
0: je me prends?
2: Une voix suave. Moi, c'est surtout ça que j'écoutais.
0: Mais pour qui je me prends? Suis-je londonienne? Pas du tout. Je suis bretonne. Bienvenue dans On vous doit bien ça, votre nouveau rendez-vous quotidien sur votre radio. Ici, on est ensemble jusqu'à 13h. On est encore au cœur d'un gros dossier sur la mutuelle. On a beaucoup de messages sur notre WhatsApp gratuit 0810 055 056. Aude.
2: Oui, on a Bertrand qui nous a contacté depuis le Nord et il nous dit qu'il est en affection longue durée. Ça, ça va parler à beaucoup de monde, les ALD. Mm-hmm. Il nous demande s'il y a des choses de prévues par les mutuelles, pour les ALD.
0: Alors, Adélaïde Robert, notre collègue de 60 millions de consommateurs.
4: Alors, ce qui est surtout prévu, c'est qu'il faut prendre une complémentaire. Il y a beaucoup trop de gens à nous qui nous écrivent, qui n'en prennent pas en pensant qu'ils sont pris en charge à 100%. Ils ne sont pris en charge à 100% que pour leur ALD, pardon. Donc, en cas d'hospitalisation pour n'importe quel motif, et ça a été le cas au niveau du Covid, ils seront pas pris en charge et ça va être une catastrophe s'ils n'ont pas de complémentaire santé. Par ailleurs, ils vont consommer beaucoup de soins avec l'âge, avec des dépassements d'honoraires qui eux non plus ne sont pas couverts. Donc oui, c'est utile. Au même titre que n'importe quel autre senior.
0: D'accord, Valère Coeur.
3: Oui, une question de Marie également sur le WhatsApp et elle nous rappelle qu'il y a aussi la complémentaire santé de la Sécu pour les petites retraites, Adélaïde.
4: Oui, en fait, pour les gens qui ont relativement peu de moyens, il y a la complémentaire santé solidaire, la C2S. Mmh. Et effectivement, il faut, avant d'aller chercher d'autres mutuelles, commencer par savoir si on y a droit ou pas.
0: Moi, j'ai une petite question. Bon, c'est quoi, en gros, la meilleure mutuelle quand on a, je sais pas, entre 30 et 55 ans?
4: Le truc, c'est que la plupart des gens entre 30 et 55 ans ont par bonheur un emploi et la plupart aujourd'hui des emplois privés et même maintenant beaucoup publics ont une complémentaire, un contrat collectif d'employeur. Mais donc en fait, on n'a pas le choix dans ces cas-là, sauf si on a droit à la C2S.
3: Une technique qui marche pour tous les indépendants, ceux qui sont à France Travail, ceux qui veulent changer aussi de la mutuelle de leur entreprise quand ils le peuvent. Et vous en parlez dans ce dossier qu'on retrouve, je le rappelle, dans le dernier numéro de 60 millions de consommateurs.
0: Très, très fort, c'est l'école américaine.
3: Qui est en kiosque. Non, c'est que mon patron m'a dit que je devais bien m'occuper de ce partenariat. Non, sérieusement, ce qui est important pour choisir une mutuelle, c'est de regarder nos besoins. Et pour regarder nos besoins, vous nous parlez d'une technique dans ce dossier.
4: Ouais. En réalité, il faut regarder son relevé Amélie. On a tout le décompte de remboursement et le décompte aussi fait par la complémentaire santé, souvent sur l'appli, c'est hyper bien fait. En fait, ça nous permet de prendre conscience de notre consommation de soins, qu'on finit par perdre de vue, et pour voir justement si on a beaucoup de dépassements d'honoraires ou pas, si on utilise réellement, par exemple, des médecines douces, sachant qu'il y a des gens qui prennent parfois des contrats avec pas mal de suppléments, enfin un milieu de gamme, pour en fait, qui ne sera pas du tout rentabilisé, parce que ça leur coûte plus cher. Et en fait, ils ont un forfait médecine douce qui est 75 euros par an.
0: Gérald, ça n'a
4: pas forcément beaucoup d'intérêt.
5: Pour aider à choisir, et moi je l'ai fait à titre personnel, c'est de prendre un courtier aussi en assurance complémentaire.
0: Mais ça coûte des sous, ça, Gérald.
5: Non, il se rémunère sur les contrats, mais surtout, il va étudier, en fait. Il fait un peu un check-up, comme un bilan assurantiel pour votre mutuelle, pour les assurances, etc. Et moi, j'ai une très bonne courtière. Et franchement, j'ai gagné de l'argent.
0: Elle s'appelle Elsa Wolinski.
3: Je pense pas qu'elle soit d'accord, Adélaïde.
4: Notamment, on a eu le médiateur des assurances. En fait, les courtiers, il y a vraiment à boire et à manger.
5: Il y a tout, il y a à boire et à manger, bien sûr.
4: Il y a aussi énormément de problèmes avec les courtiers. Et donc, c'est pas du tout le premier message que j'aurais fait passer.
0: Très mauvais conseil.
5: Sauf que moi, j'ai une courtière, elle fait très bien son travail et ça n'empêche pas de vérifier les choses et de comparer.
4: Oui,
5: mais tout ce travail, il est quand même très compliqué, son relevé Amélie, etc. C'est complexe.
0: Un dernier conseil, Adélaïde Robert, pendant qu'on vous tient sur ces mutuelles, si vous avez vraiment une dernière chose à nous dire sur ce dossier, faites attention.
4: Alors, faites attention, notamment aux petites garanties. Faites attention aux délais de carence, parce que quand on atteint un certain âge, ça va être important. Aux limites d'âge pour souscrire, parce que donc il y a des contrats qui empêchent de souscrire au-delà de 75 ans, par exemple. Donc, il faut arriver à temps. Mais vraiment mettre en concurrence régulièrement pour s'adapter au fil du temps à ses besoins en santé.
5: Et parlez-en à votre médecin en consultation. Non, mais c'est vrai, c'est important, c'est vrai. Sur les dépassements d'honoraires, bien sûr.
0: Merci pour ça, Gérald Kerzek. Merci infiniment, Adélaïde Robert. Je le rappelle qu'elle est journaliste à 60 millions de consommateurs. Il y a un très gros dossier, très complet, dans le mensuel. Le Valère vous l'a suffisamment dit, de 60 millions de consommateurs. Continuez à réagir sur ce sujet, 0810 055 056. Mais pour l'heure, on va accueillir un gagnant. Parce que vous le savez, je booste votre pouvoir d'achat tout au long de l'année. Ces 200 euros là, dans votre poche. Et c'est Eric qui s'est inscrit sur la page ici.fr. Bonjour Eric, bienvenue à vous.
6: Bonjour Enora et bonjour à toute l'équipe.
2: Bonjour.
0: Alors,
2: bonjour.
0: Eric, vous habitez vous habitez où ? Bourg-de-Péage.
6: À Bourg-de-Péage.
0: On embrasse très fort ici Drôme Ardèche. Vous êtes retraité. Vous avez 5 enfants et 5 petits-enfants. Vous avez bien bossé.
6: D'accord, hein.
0: Et du coup, c'est gagné.
2: Bravo.
6: Super. Bravo.
0: Mais oui, on vous doit bien ça. C'est le titre du nouveau rendez-vous.
6: Vraiment, merci beaucoup. Hein.
0: C'est avec un grand plaisir, Eric. Vous écoutez l'émission avec passion, j'imagine.
6: Oui, avec passion et avec mon poste.
0: Très bien. Bon, je vous embrasse très très fort. Prenez soin de vous, cher Eric.
6: Encore un grand merci. Hein.
0: Mais je vous en prie, c'est bien parce que je ne l'ai pas du tout piégé, l'auditeur, c'était bien. Dans un instant, on va continuer à parler un peu mutuelle et puis on va parler comment danser après 50 ans dans les boîtes de nuit, soyons fous ou folles, grâce à Elsa Wolinski. On va parler bronchiolite grâce à notre médecin, le docteur Kirzek. Et puis Aude répondra aussi à notre auditeur qui nous a laissé un message vocal tout à l'heure. Un programme encore très chargé. Mais pour l'heure, c'est l'actualité dans toutes vos régions grâce aux 44 locales de votre région. Radio ici, à tout de suite.
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14: Deux visites originales pour vous à découvrir cette semaine. Mardi, direction Plobanalec, Lesconil, pour une visite guidée du chantier naval Le Cœur, un ancien chantier transformé en écomusée. Pendant plus d'un siècle, on y a construit des bateaux de pêche en bois. Aujourd'hui, on vous raconte cette histoire entre les outils, les techniques ou encore les souvenirs de marins. Ça se passe de 16h30 à 18h, c'est au tarif de 5 euros et c'est gratuit pour les moins de 12 ans. Si vous voulez plus de renseignements, direction l'office de tourisme de Plobanalec, Lesconil. Et mercredi, cap sur Châteaudrin, Plouagat, au terrarium et vivarium de Kerdanet, plongé dans l'univers des reptiles, entre les serpents, les lézards, les tortues, près de 450 animaux et 83 espèces. C'est en visite libre de 14h à 18h, 4 euros l'entrée pour une sortie originale à faire en famille.
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0: Midi 30. 7h32 sur votre radio ici. Bienvenue dans votre nouveau rendez-vous. Ici, nous parlons bon plan, vie quotidienne, arnaque à éviter, santé. Nous sommes là pour vous rendre service parce qu'on vous doit bien ça. C'est le titre de ce nouveau rendez-vous quotidien. Nous sommes ensemble jusqu'à 13h. Je suis Enora Malagré. Je suis avec Aude Razo, Valère Coréard, Gérald Kirzek qui nous parlera bronchiolite dans un moment et Elsa Wolinski qui libérera notre esprit. Oui, on peut sortir jusqu'au bout de la nuit après 50 ans.
2: Mais oui, bien sûr.
0: Évidemment, mais pour l'heure, nous allons répondre aux vocales laissées par notre auditrice ou notre auditeur, Julien, qui nous avait appelé au 0810 055 056.
15: Bonjour, c'est Julien de Saint-Raphaël. J'ai une voiture en fin de vie et je voudrais savoir ce que vous pensez des petits flyers qu'il y a collés au feu rouge en général. Avec un numéro d'épaviste. Voilà, ça, merci beaucoup.
0: Ça, c'est pour Audra. C'est une mission pour Aude Razo. Qu'est-ce qu'on en pense de ça, Aude Razo?
2: Oui, qu'est-ce qu'on en pense, Julien? On n'en pense pas vraiment du bien. Je vais être tout à fait honnête. J'en ai vu en plus encore ce week-end, sur le feu rouge, pas très loin de chez moi. En fait, pour ceux qui voient pas trop de quoi on parle,
16: moi, je vois pas du tout de quoi on parle.
2: Vous êtes au feu rouge, vous êtes arrêté, et puis il y a une petite affichette comme ça, avec, en fait, c'est collé, c'est pas du tout quelque chose d'officiel, hein, c'est juste quelqu'un qui a collé ça. Et il vous dit, voilà, votre voiture, je peux la récupérer gratuitement, ou je vous donne 100 € en échange de votre vieille voiture, je vous en débarrasse et appelez-moi. Et vous avez généralement un numéro en 06 ou en 07. Il y en a vraiment, vraiment beaucoup. Et c'est vrai que je suis assez souvent questionnée sur ces questions. Alors, je vous déconseille d'appeler parce que derrière ces petites affiches, souvent, il y a des épavistes non agréés. Et il y a pas mal aussi de filières illégales. En fait, pour vous, le risque, c'est quoi, Julien? C'est que, en fait, la destruction de la voiture, puisque c'est ça l'idée, c'est qu'on veut s'en débarrasser, ne soit pas faite dans les règles. En fait, cette voiture que vous pensez détruire, que vous pensée détruite ne le soit pas et que du coup elle se retrouve ici ou là se balader sur les routes en train de se faire flasher par tous les radars possibles et imaginables parce qu'en fait
16: là, vous
2: pas du tout
16: mal,
2: et là c'est vous qui prenez la prune parce qu'officiellement ce véhicule est toujours le vôtre. Donc un épaviste agréé, c'est toujours ce que je vous conseille, il doit vous fournir un certificat de destruction. C'est très réglementé en fait. Quand on se débarrasse d'une voiture, il faut un certificat de destruction, la preuve que cette voiture n'est plus la vôtre et qu'elle n'existe plus. Voilà,
0: là, c'est important. Limite en colère. Là,
2: je suis un petit peu fâchée.
5: C'est comme quand on vend une voiture ou on barre la carte grise, c'est
2: voilà,
5: ça.
2: Voilà, exactement. En fait, l'élimination d'un véhicule, ça doit être effectué par une entreprise agréée. Mm-hmm. Vous avez. Alors, souvent on me dit, mais comment on les trouve? Parce qu'évidemment, c'est plus facile d'appeler le 06 qui est collé au feu rouge que de les trouver. Mais en fait, c'est pas difficile. Vous avez une liste sur le site de l'ANTS, l'Agence Nationale des Titres Sécurisés, où là, vous avez tous les centres de traitement des VHU, les véhicules hors d'usage. Mm-hmm. C'est gratuit. Il y a même aujourd'hui des filières pour assurer la collecte, le transport du véhicule jusqu'au centre. Et puis, donc faites-le, parce qu'en fait, c'est pas si difficile que ça. Et ne cédez pas à la tentation, à la facilité du petit numéro de portable qui est collé au feu rouge.
0: Dernier point important,
2: je vais m'énerver encore plus.
0: Oh là là.
2: La planète vous dira merci de ne pas appeler ces petits numéros parce qu'en fait, il y a des règles environnementales quand on détruit une voiture. Et si vous allez chez un épaviste non agréé, il y a toutes les chances qu'en fait, votre voiture se retrouve dans une casse à ciel ouvert avec l'huile de vidange, ce qui s'écoule partout. C'est pas écolo du tout, c'est même très grave, c'est extrêmement polluant. Donc ne faites pas ça, s'il vous plaît.
0: Merci, Aude Razo. On va continuer de parler un peu mutuel juste après. Continuez à nous écrire 0810 055 056 ou bien nous appeler sur le WhatsApp, c'est gratuit. On va écouter Céline Dion et ce titre, je voudrais le dédicacer à Aude Razo parce qu'aujourd'hui, c'est son anniversaire.
16: Oui.
0: Et ce titre, c'est J'irai où tu iras. Parce que oui, Aude, j'irai vraiment où tu iras. Bon anniversaire.
2: Merci.
0: Bon anniversaire.

0: Lyon avec Jean-Jacques Goldman sur votre radio ici dans On vous doit bien ça.
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0: On est ensemble jusqu'à 13h, il est précisément midi 39. On a ouvert l'émission avec un gros sujet sur les mutuelles et vous êtes encore nombreux et nombreux à réagir au 0810 055 056 Valère.
3: Oui, une question de Marc qui cherche une mutuelle complémentaire avec notamment une grosse prise en charge sur l'hospitalisation. Mmh. En fait, il n'y a pas de nom à donner. Ce qu'il faut, c'est surtout dans les recherches vérifier le forfait hospitalisation et faire attention à une chose, c'est la durée du forfait. Parce que parfois, c'est très bien pris en charge, mais simplement une semaine. Et donc, si l'enjeu il est plus long, c'est ça qu'il faut regarder.
0: Merci Valère. On va continuer de parler santé avec notre docteur Kirzek, puisque c'est le début de la campagne de prévention contre la bronchiolite.
4: Oui, la bronchiolite, chaque hiver, c'est la même rengaine, j'allais dire. Attention à la bronchiolite, mais généralement, on s'en aperçoit un peu tard, ou en tout cas, on voit les services d'urgence pédiatrique qui débordent avec des gamins qui ont des difficultés respiratoires, parce que la bronchiolite, c'est une maladie respiratoire liée à un virus, c'est pas le virus de la grippe, c'est le VRS, le virus syncytial, qui attaque les petites bronches, ce qu'on appelle les bronchioles, d'où le terme bronchiolite, l'inflammation, l'infection des petites bronches, et donc ça donne une difficulté respiratoire, avec des enfants qui vont respirer très vite, qui vont avoir du mal à s'alimenter, qui vont avoir une respiration sifflante. C'est une véritable détresse respiratoire et ça concerne généralement les plus petits, c'est les moins de 2 ans. Et chaque année, c'est 500 000 nourrissons qui sont touchés chaque hiver. Vous imaginez, c'est quasiment un nourrisson sur 3 qui va être atteint par la bronchiolite.
0: Elsa Wolinski.
5: Moi, ça m'est arrivé et moi, le médecin m'a dit, vous avez 2 heures pour votre enfant, parce que ma fille avait moins de 2 ans, effectivement, donc il fallait que je trouve un kiné dans l'urgence. J'étais complètement paniquée, et là, on en a parlé avec le docteur Kizek, je suis tombée sur un kiné qui... Parce qu'en fait, alors aujourd'hui, vous me dites que c'est un peu...
4: controversé dans les recommandations.
5: Mais c'est un peu il appuie.
4: Il fait du clapping, exactement.
5: Il fait du clapping, c'est ça, et en fait, pour la maman, c'est atroce, parce qu'on a l'impression que l'enfant va s'étouffer, en fait.
3: Et pour le papa aussi.
0: Bien sûr.
4: C'est une infection virale, ça veut dire virus, pas d'antibiotiques. Parfois, ça nécessite de l'oxygène. Parfois, les kinés, effectivement, ça peut aider. L'essentiel, c'est de diagnostiquer tôt et de ne pas attendre que la maladie, que l'enfant soit en détresse respiratoire. Mais surtout, pourquoi on en parle aujourd'hui? Parce que ça va arriver cet automne, voire cet hiver. On en parle aujourd'hui parce qu'aujourd'hui, c'est le début de la campagne d'immunisation et de vaccination. Mais c'est quoi ces termes immunisation et vaccination? C'est un vaccin? Non, l'immunisation, c'est qu'on donne aux nourrissons, dès la naissance, le fameux Befortus, on en a entendu parler ces dernières années. Ce sont des anticorps tout faits. C'est une protection en fait, qu'on va donner, toute faite, parce que le système immunitaire des enfants, il n'est pas capable de fabriquer encore des anticorps. Donc on va faire une injection, et ça lui donne un bouclier un peu pour le protéger tout l'hiver.
0: Pas d'effet secondaire?
4: Alors, il y a toujours... vous savez, dès qu'on donne un médicament, il y a toujours une balance bénéfice-risque. Mais le bénéfice, il est indiscutable et surtout qu'il y a une nouvelle molécule maintenant, c'est la nouveauté 2026, il y a le Befortus, mais il y a le petit nouveau, le petit frère, c'est l'Enflonsia, E-N-F-L-O-N-S-I-A. Mais là aussi, c'est une immunisation passive, on va injecter au bébé et il y a une protection quasi immédiate. Voilà, quelques jours, il y a la protection immédiate qui va durer toute la saison d'hiver. Donc ça, c'est pour protéger, c'est ce qu'on appelle l'immunisation. Les pédiatres le proposent, et il y a même des formes particulières pour les enfants, les prématurés qui sont beaucoup plus fragiles à l'hôpital, où on peut avoir quelque chose systématique et qui est une autre molécule. Ça, c'est les anticorps tout faits. Et puis la vaccination, c'est pour les femmes enceintes, entre la 32e et la 36e semaine. L'idée, c'est que la maman fabrique des anticorps et qu'elle les transmet au bébé par le placenta. Elle lui donne une protection, en fait, donc on vaccine la mère et elle va transférer au même titre que les nutriments, ce qui va permettre au bébé de vivre, eh bien ça va lui donner ses propres défenses immunitaires.
0: Aude Razo a une question pour vous.
6: Non, je vous laissais finir, mais j'avais une question parce que j'ai vu que les seniors aussi pouvaient être concernés par la vaccination contre ce virus.
4: Exactement, parce que le VRS, on y pense pour les bébés, c'est vrai que ça provoque des détresses respiratoires, mais ce VRS, évidemment, il ne va pas sélectionner en fonction de la carte d'identité, de l'âge et tout ça, il va aller aussi chez les plus fragiles, les plus de 65 ans, les personnes fragiles, et là, l'idée c'est de leur faire fabriquer une protection un peu comme le vaccin antigrippal, on va les vacciner, elles aussi, avec un vaccin qui est dédié et qui va leur permettre de cibler le VRS. Donc globalement, quand on a plus de 65 ans, on rappelle pas les vaccins obligatoires, LDT polio, mais en plus la grippe, en plus le Zona, on en parlera dans cette émission. Et là, je vous rajoute le VRS, parce que c'est vrai, quand on est fragile et quand on arrive en épidémie, surtout si on a des petits-enfants, etc., bah, ils ont toujours le nez qui coule, ils ont toujours un peu un rhume. C'est peut-être le VRS, si vous l'attrapez et que vous êtes fragile, bah, c'est bien d'être protégé. Donc voilà, la campagne, elle démarre 14 septembre et elle va se terminer, allez, février-mars. La date officielle, c'est 28 février, mais comme chaque année, c'est un peu repoussé.
0: Merci docteur Kierzek, je pourrais l'écouter des heures.
6: Moi aussi.
0: Merci beaucoup. Dans un instant, Elsa nous dira que oui, on peut encore sortir, danser, hurler, chahuter après 50 ans. Et j'ai utilisé le mot chahuter. Vraiment, bonne année 1950. On va écouter Tracy Chapman, Talking About Revolution sur votre radio. Ici dans On vous doit bien ça, on est ensemble jusqu'à 13h.

0: l'inimitable Tracy Chapman sur votre radio, ici dans On vous doit bien ça.
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0: Midi 47, dans votre nouveau rendez-vous quotidien, on vous doit bien ça sur votre radio. Ici, on est ensemble jusqu'à 13h. C'est le moment du soleil de l'émission. Elsa Wojcinski qui est là, entre autres, pour nous décomplexer. Ça va être le cas aujourd'hui, encore une fois.
3: Mais oui, on a parlé bronchiolite, on a parlé mutuelle, et moi, je vais vous parler danse. Et pourquoi je vais vous parler danse? Pourquoi je vais vous dire que ce week-end,
0: c'est la
3: j'ai
0: meilleure
3: dansé
0: des mutuelles.
3: Mais oui, c'est ça. D'ailleurs, ma mutuelle m'adore parce que je suis très en forme. Et pourquoi je vous en parle? Parce qu'effectivement, continuer à sortir et à danser, ça devient presque un acte de résistance. Oh. Et d'ailleurs, Aude, effectivement, comme c'est votre anniversaire, 40 ans aujourd'hui, oh, eh bien, félicitations.
4: Merci.
3: Oui,
4: merci.
3: Parce que vous allez pouvoir continuer à danser. Figurez-vous qu'une étude de l'université de Leeds en Angleterre s'est intéressée aux femmes de 40 à 65 ans qui continuent même d'aller en rêve. Valère, je vous explique, parce que vous êtes un peu vieux jeu. Les rêves, vous savez, c'est les grandes fêtes.
5: Oui, j'en ai fait quelques-unes.
3: Ah, vous en avez fait,
5: bien sûr.
3: Okay, une très bien. Si on dirait vraiment le teuf, oui. Avec Valère, il n'y a plus d'époque, de toute façon. Alors, vous savez ce qu'elle montre, cette étude? Restez concentrée, mon Enora. Cette étude, elle montre que danser, Gérald, écoutez bien, réduirait le stress, boosterait l'énergie, créerait du lien et ferait même du bien à notre santé mentale. C'est pour ça que je vais si bien, finalement, en fait. Donc la boîte de nuit, c'est presque du développement personnel. Et en France aussi, figurez-vous que ça bouge. À Toulouse, par exemple, 4 femmes ont créé Madame va danser. Des soirées de 20h à minuit pour pouvoir se lâcher, faire la fête sans avoir besoin de rentrer à 4h du matin.
0: Génial.
3: Parce que c'est ça qu'on veut, justement. À Strasbourg, il y a le clubbing des mamas. Même idée, on danse de 18h30 à 23h et hop, on va à la maison, on rentre se coucher. C'est pas que des soirées entre femmes. Gérard me regarde tout de suite en se disant, ça y est, il n'y a que les femmes qui s'amusent.
5: Pas du tout.
3: À Paris, par exemple, il y a des soirées électro mixtes pensées pour les plus de 40 ans qui commencent à 19h et se terminent à 23h30. Moi, vendredi, par exemple, je suis allée au Bus Palladium, j'ai pris un cours de danse de 20h à minuit.
0: Un cours de danse?
3: Mais ouais, et c'était génial.
0: Ça.
3: Alors, en fait, parce que, en fait, qu'est-ce qui est nouveau? Qu'est-ce qui est rigolo? C'est qu'évidemment, à 50 ans, on a envie de continuer à danser, mais on n'a pas non plus envie quand même de se coucher à 4h du matin. Donc moi, j'ai vraiment envie de continuer à m'amuser. À 20h, je suis Beyoncé. À 23h, je suis toujours Beyoncé. Mais à 1h du matin, Beyoncé, je suis au lit. En fait, voilà, c'est tout. Donc j'ai envie de dire à toutes les femmes de 40, 50, 60, 70 ans qui n'osent plus aller danser parce qu'elles ont peur de ne pas être à leur place. Allez-y, il y a des lieux, il y a des soirées qui sont faites pour ça. Vous n'êtes pas trop vieille, vous n'êtes pas ridicule. Les pistes de danse ne sont pas faites pour les jeunes, pas du tout. Alors c'est parti, on se donne rendez-vous, je vous attends,
0: oh,
3: retrouvez-moi,
0: j'adore.
3: Venez danser.
0: Bravo. Joyeux Gérald qui opinait du chef.
5: Mais non, ça vous être remboursé par la sécurité
0: vous
5: sociale.
0: Vous guinchez Gérald, pardon, c'est son double maléfique. Vous allez danser?
5: Ça devrait, je vais y aller, là, elle m'a convaincu.
3: Ouais.
5: Mais ça devrait être remboursé par la sécurité sociale, c'est bien pour le physique, pour le psychisme, pour les liens sociaux, bref, c'est que du plaisir.
0: Audrazo.
6: Et on a un auditeur, une auditrice, je ne sais pas, qui commande, qui dit pas de soucis pour faire la fête toute la nuit, mais comparé à mes 20 ans, j'ai beaucoup plus de mal le lendemain matin.
3: Ah bah c'est oui, sûr. Ça c'est vrai. Ça c'est vrai. Moi, je bois pas d'alcool, donc du coup, elle doit boire.
0: L'abus d'alcool est dangereux pour la santé en plus, mais c'est bien, effectivement, il y a des... Moi, j'allais dire, à mon époque, mais en même temps, j'ai pas non plus 120 ans, mais c'est vrai que ces nouvelles soirées pour les personnes de notre âge et un peu plus entre 20h et minuit, c'est quand même fantastique. Et il y en a partout en France. Renseignez-vous, puis c'est l'occasion de faire des belles rencontres. Si c'est pas des rencontres amoureuses, ça sera aussi des rencontres amicales.
3: Mais c'est ça, justement. Mais bien sûr, moi j'ai plein de copines.
0: Sympa, mais oui, c'est pour ça que vous avez un carnet d'adresses tellement rempli. Merci beaucoup Elsa Wojcinski. Dans un instant, on continue de parler avec vous, chers auditeurs. Il reste quelques minutes d'émission jusqu'à 13h. Il y a énormément de messages au 0810 055 056. On a une auditrice qui a une question pour vous, Gérald Kierzek, sur le Zona. Il y a aussi des questions sur les mutuelles. Bref, continuez, c'est votre émission. Vous êtes ici chez vous. A tout de suite. Non, on vous doit bien ça.
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0: Encore quelques minutes à passer en votre bonne compagnie, chères auditrices, chers auditeurs. On vous doit bien ça, c'est le titre de votre nouveau rendez-vous sur votre radio ici. Et vous êtes très très nombreuses et très nombreux à appeler ou à nous laisser des messages au 0810 055 056 comme Colette. Elle est en ligne, je crois, Colette. Bonjour Colette.
11: Bonjour Enora et bonjour à tous.
0: Bonjour. Bonjour. Quelle jolie voix vous avez là, Colette. Bienvenue. Non, mais c'est vrai. Vous aviez une question pour notre médecin, je crois, chère Colette.
11: Oui. Voilà, parce que j'ai eu... Bonjour. J'ai Bonjour. Eu un Zona il y a plus de 10 ans. Et puis, vous parlez des vaccins. Alors, est-ce que c'est utile que je me refasse vacciner ?
0: Très bonne question, chère Colette. Merci.
5: Oui,
0: beaucoup.
5: Oui et oui, parce que alors, c'est votre médecin, bien sûr, qui le décide. Discutez-en avec lui. Mais le Zona, il y a plus de 10 ans, donc il n'y a plus de problème. Même vous auriez eu un Zona il y a un ou deux ans, la revaccination contre le Zona est proposée. Il n'y a pas de problème, parce qu'il peut se réactiver, le virus. Et puis, contre le VRS, la bronchiolite, pas de problème aussi.
0: D'accord.
5: Sauf autre contre-indication, mais là, c'est votre médecin qui verra.
0: Merci, cher docteur. On vous embrasse très fort, chère Colette.
11: Eh ben, merci, au revoir.
0: Passez une jolie après-midi, chère Colette. On va essayer de répondre, pardonnez-moi, on va essayer d'aller vite sur... Parce qu'on a beaucoup, beaucoup de questions. On en a une pour vous, Audrey Azo, parce qu'on a eu un vocal tout à l'heure de notre cher Julien au 0810 055 056.
6: Oui, qui nous parlait de ces petits flyers, ces affichettes qu'on voit sur les feux rouges pour nous dire d'appeler un épaviste. Quand on veut se débarrasser de sa voiture, je vous conseillais de ne pas appeler les numéros que vous voyez s'afficher. Et Bruno, un auditeur qui a réagi sur le WhatsApp au 0810 055 056, il me dit oui, surtout qu'en fait ces noms, ces entreprises soi-disant qu'on voit sur les petites affichettes, il n'y a pas de nom d'entreprise, il n'y a pas de siret aussi, donc ce sont des entreprises non agréées. Et ça, c'est aussi quelque chose qu'il faut vérifier quand vous faites appel à une entreprise, est-ce que oui ou non, vous allez sur internet et vous regardez si c'est une entreprise agréée. Voilà, c'est le plus important. Effectivement, Bruno, ça confirme ce que je disais tout à fait.
0: Merci Audrey Azo. Et puis ça a beaucoup réagi tout au long de l'émission, parce qu'on a ouvert sur un gros dossier sur les complémentaires santé, sur les mutuelles d'ailleurs en général, et on a encore des questions. Valère.
12: Là, c'est Lorraine qui nous écoute sur ICI Champagne-Ardenne, qui nous dit certaines assurances affirment la possibilité de déduire les cotisations des revenus imposables. Alors, j'ai vérifié, non,
0: d'accord,
12: on ne peut pas déduire les cotisations d'une assurance des revenus imposables. Par contre, Aude peut vérifier qu'est-ce que font ces assureurs et de qui on parle. Donc moi, j'invite Lorraine à nous apporter les précisions. Où est-ce qu'elle a vu ça ? Qu'est-ce que c'est ? Parce qu'on pourrait peut-être partager ce conseil aux autres auditeurs. Et puis une question rapidement d'Elisabeth qui nous dit, enfin, les cotisations de mutuelles avaient été gelées pour 2026 et pourtant, elles ont tout augmenté.
0: C'est vrai.
12: Et c'est assez insupportable.
6: Vraie question, ça.
12: Non, mais c'est une vraie question. Mmh. Ça fait un moment que je travaille là-dessus. Et en fait, les mutuelles disent « Oui, mais la loi n'est pas stabilisée. » Non, mais la loi, c'est stabilisé. Hein. La loi, c'est la loi. Et pourtant, elles ont augmenté leur cotisation sur plusieurs fondements. Donc, c'est assez insupportable.
0: Non, j'aime bien, il termine toujours par un petit coup de gueule, Valère. C'est ça que j'aime chez lui.
12: Ah, j'ai pas fait gaffe.
0: Non, si, mais c'est votre petite marque de fabrique. Et je veux dire, on vous aime pour ça. Gérald Kirzak, tiens, ça faisait longtemps qu'on l'avait pas entendu.
5: Il faut dire que c'est l'État qui se désengage aussi, qui rembourse de moins en moins, et donc du coup, qui refile un peu la patate chaude. chaudes aux mutuelles. Et les mutuelles, à un moment donné, elles ont un modèle économique et elles sont obligées d'augmenter les cotisations.
0: Elsa Wolinski.
3: Non, je voulais juste dire que à moi aussi, vous pouvez poser des questions. Je suis un peu jalouse. Personne ne me pose des questions. J'existe.
0: En tout cas, on est là pour vous. On est là pour vous rendre service. C'est votre rendez-vous quotidien sur votre radio ici. Continuez. On fera aussi nos devoirs pour demain. On est là tous les jours. Ça tombe bien. Demain, on parlera shopping aussi. Comment dépenser moins, bien sûr. Hein, c'est le but de l'émission. Merci beaucoup. On va accueillir un auditeur parce que vous savez, je booste pendant toute l'année votre pouvoir d'achat, 200 euros à dépenser dans une grande enseigne. Et là, c'est Thierry qui s'est inscrit sur le site ici.fr. Il y a une page dédiée à cet effet. Vous allez voir, faites comme lui parce que ça marche. Thierry, bonjour. Vous habitez à Lille.
10: Oui, bonjour.
0: Comment allez-vous, cher Thierry?
10: Ça va bien.
0: Ah bah ça tombe bien, nous aussi. On embrasse très très fort ici Nord qui fait un travail remarquable. Vous êtes vous étiez directeur de la Ligue régionale de football, dis donc.
10: Waouh.
0: C'est bien ça. Et vous êtes inscrit sur le site d'ici.fr et c'est gagné.
3: Bravo.
0: Bravo Thierry.
10: Merci beaucoup.
0: On est très très heureux de vous offrir ces 200 euros. Vous avez vu, c'est tout simple. Faites comme oui. Thierry. Bah oui, hein, Thierry, c'est tout facile. Hein.
10: Merci beaucoup.
0: Mais je vous en prie. Je sais pas pourquoi j'ai pris l'accent belge.
10: Bravo à ici Nord.
0: Je suis bien d'accord. Bravo à ici Nord. On vous embrasse très très fort là, tout le Nord. Merci beaucoup, cher Thierry. À tout bientôt. Quant à nous, chers amis, on va se retrouver évidemment demain. On parlera donc shopping. On continuera de répondre à vos nombreuses questions. Hein. Vous inquiétez pas, on est là pour ça. On vous doit bien ça. Un gros bisou à ma chère Céline à la réalisation, à Emma à la technique, à Sika au standard et à Gwenelle à la préparation. Aude Razo. Bon anniversaire.
6: Mais merci.
0: Bah oui. Bon anniversaire, c'est tout.
6: J'ai un petit message pour Elsa, l'auditeur ou auditrice qui disait que c'était compliqué les lendemains de fête. Ouais. Il s'appelle Rémi, il a 58 ans et donc visiblement lui aussi a envie de faire la fête comme vous.
0: On va vous donner le 06 d'Elsa en antenne. Je vois que les couples se forment. Merci en tout cas, on vous embrasse très fort. On vous dit à demain. Gros bisous. Ah, j'ai l'impression qu'il y a un petit bug. Non ?
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0: Et après cette Diver du Stuart Heller.
2: Après les attentats de Trèbes et Carcassonne, trois proches du terroriste abattu par le GIGN à l'époque sont jugés devant la cour d'assises de Paris. Le 23 mars 2018, ces attaques avaient fait quatre morts, dont le colonel Arnaud Beltrame. Après les propos racistes et sexistes d'un policier, une autre vidéo filmée à Carcassonne fait polémique aujourd'hui. On y voit un fonctionnaire de police jeté à terre, un jeune SDF. Une enquête est ouverte pour violence volontaire. Le sans-abri est décédé quelques jours après le 3 juillet. À ce jour, l'enquête n'a révélé aucun lien de cause à effet selon la procureure. La piste de l'acte malveillant privilégié par les enquêteurs après le déraillement du TER Rouen-Caen vendredi soir à Cléon en Seine-Maritime. Le procureur de la République de Rouen, invité d'ici Normandie ce matin, précise qu'un morceau de rail était disposé très légèrement en travers de la voie. 44 personnes sont blessées, dont une très gravement. Emmanuel Macron revient à la charge sur l'interdiction des réseaux sociaux au moins de 15 ans. Un mois après la censure du Conseil constitutionnel, le président espère avoir trouvé une voie de passage pour faire adopter cette loi dont une nouvelle version est présentée à Bruxelles. Il espère qu'une interdiction sera opérationnelle lorsqu'il quittera l'Élysée en mai prochain. La vasque olympique allumée à Paris ce matin pour lancer la deuxième édition de la fête du sport. Plus d'un millier d'animations sont prévues dans toute la France avec la volonté d'en faire un rendez-vous récurrent chaque 14 septembre, comme le 21 juin, les pour la fête de la musique.
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4: Une météo ensoleillée partout sur la pointe bretonne cet après-midi avec un vent faible et des températures en hausse. Hein, 23 degrés certes à Morlaix, 24 à Brest, Guingamp, Lorient et Perros-Guirec, mais ça monte à 27 aujourd'hui à Quimper, 28 à Châteauneuf et 29 du côté de Gourin. Quant à demain, les éclaircies devront partager le ciel avec quelques nuages, des nuages qui apporteront quelques averses dans le courant de la matinée, notamment dans les terres bretonnes et sur le pays du Léon. Les températures maximales attendues pour demain après-midi devraient évoluer entre 20 et 24 degrés.
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0: 2018, The Police, avec un titre qui a failli ne jamais sortir, hein, puisque la BBC l'avait interdit en raison de sa pochette. Oui, la pochette du 45 tours de Police montrait un homme pendu au-dessus d'un glaçon fondant. Et comme vous le savez, à chaque fois qu'on interdit quelque chose, le succès est au rendez-vous. Et c'est ce qui est arrivé en 78 pour ce morceau de Police. Bonjour, ravi de vous retrouver cet après-midi pour partager cet après-midi ensemble entre pépites musicales, bonne humeur et infos sorties. Et puis les trois chansons françaises à la suite, celles qui arrivent, sont interprétées par Daniel Lavoie, Zazie, et on aura également l'incontournable balade Marine de Renaud pour Dès que le vent soufflera. Bienvenue, merci d'avoir choisi ici Brice Hizel.
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0: Des tubes, rien que des tubes, hein, l'après-midi sur Ici Bray Gisèle. La preuve à l'instant avec ce titre de 1983 de Renaud. Et la preuve également avec les trois prochaines chansons qui arrivent. Notamment la boîte d'Israël, Ease, pour les plus intimes avec Over the Rainbow. On aura également une mise au point par Jackie Quartz. Et Billy Paul viendra nous ressortir son slow de 1972, Me and Mrs. Jones.
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2: La Color Jump, c'est un week-end de fête et solidaire organisé à Roscoff dans le Nord Finistère les 26 et 27 septembre prochains. Samedi soir, cochon grillé et swing color. Et le dimanche, un peu de sport, 3 ou 6 km en courant ou en marchant, c'est accessible à tous dès 6 ans. Sur le parcours, des jets de poudre colorée et des obstacles drôles. Les inscriptions sont ouvertes, la course c'est le 27 septembre et je vous conseille de vous garer sur le parking en haut du Bloscon parce que le parking du casino est déjà occupé pour l'occasion puisque le départ se fait de là. Un événement engagé, organisé par la Virade du Léon, Roscoff et Saint-Paul-de-Léon dans le Nord Finistère au profit de la lutte contre la mucoviscidose. Et puis ce lundi, vous allez pouvoir faire réparer vos combis de surf gratuitement. C'est toujours un peu galère de trouver la combi qui nous va, qui est confortable, qui est suffisamment chaude pour surfer longtemps, tout ça sans casser sa tirelire. La marque Patagonia propose alors des réparations gratuites à la pointe de la Torche dans le Finistère. C'est ce lundi de 11h à 19h.
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0: Paun, P-A-U-N. C'est un projet de musique bretonne porté par une certaine Enora Molac, qui a signé d'ailleurs les textes en breton vantait de cette création, avec un spectacle d'ailleurs, hein, qui devrait arriver prochainement. Pour les prochaines chansons à suivre sur votre radio, la pétillante Élie Médéros, Pour toi, toi, mon toit. On aura également Pierre Demar, Le Retour, et un duo mythique, Youssou N'Dour et Néné Chéri.
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1: 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Il est précisément 15h. Place à l'info.
2: L'ouverture d'une enquête pour violence volontaire à Carcassonne après la diffusion d'une vidéo montrant un policier en train de jeter à terre un SDF. Intervention qui remonte au mois de juin. La diffusion de ces images sur les réseaux sociaux intervient juste après le scandale provoqué par un autre enregistrement dans lequel on voit des policiers municipaux toujours de Carcassonne tenir des propos racistes et complotistes. Les pêcheurs de la Méditerranée en ont ras-le-bol, ce sont leurs mots. Ils se mobilisent aujourd'hui pour réclamer des réponses concrètes de la part des pouvoirs publics, face à la hausse des prix du gasoil notamment. Une vingtaine de bateaux de pêche venus de Bagnoul-sur-Mer, Argelès-Saint-Cyprien et du Parcarès bloqués ce matin le port de Port-Vendres dans les Pyrénées-Orientales. Le tribunal administratif de Lyon préconise d'annuler les élections municipales de Vénissieux et de Vaux-en-Velin dans la banlieue lyonnaise. Deux des conquêtes les plus emblématiques des Insoumis après Saint-Denis et Roubaix en cause des irrégularités sur d'autres listes. C'est aujourd'hui que débute la campagne de prévention contre la bronchiolite, cette maladie respiratoire qui touche près d'un nourrisson sur trois. Entre médicaments ou vaccins pour les femmes enceintes, il y a plusieurs possibilités. L'an dernier, cette campagne a permis de protéger plus de 450 000 nourrissons contre des formes graves de bronchiolite, selon les chiffres du ministère de la Santé. Le numéro 2 du comité d'organisation des JO 2030 dans les Alpes, Vincent Roberti, assure l'intérim désormais après la démission d'Edgar Gros-Piron la semaine dernière. Pas de date butoir pour le remplacer, selon le comité.
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1: Une météo ensoleillée partout sur la pointe bretonne cet après-midi avec un vent faible et des températures en hausse. Hein, 23 degrés certes à Morlaix, 24 à Brest, Guingamp, Lorient et Perros-Guirec, mais ça monte à 27 aujourd'hui à Quimper, 28 à Châteauneuf et 29 du côté de Gourin. Quant à demain, les éclaircies devront partager le ciel avec quelques nuages, des nuages qui apporteront quelques averses dans le courant de la matinée, notamment dans les terres bretonnes et sur le pays du Léon. Les températures maximale attendue pour demain après-midi devrait évoluer entre 20 et 24 degrés.
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0: Le synthé de Yazoo, c'était en 1982. La suite de la musique avec des chansons françaises, dont Axel Red, parce que c'est toi. Axel Red qui annonce d'ailleurs son retour dans quelques jours avec la sortie d'un prochain single. Indochine sera également des nôtres, et puis un chef-d'œuvre de nostalgie et de poésie signé Michel Jonaz pour les vacances au bord de la mer. A tout de suite.
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0: français, les glaces à l'eau. Magnifique poésie signée Michel Jonas. À suivre dans un instant, Terence Trent D'Arby, Jennifer qui reprend du Dalida pour mourir sur scène et le rock communicatif de Dire Straits avec Walk of Life. Mais d'abord, vos sorties dans la région, c'est tout de suite.
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0: Et parmi les rendez-vous de cette semaine dans la région, à Concarneau, demain, il y a la grande fête maritime organisée en hommage au skipper Charlie Dalin, avec une grande parade maritime spectaculaire qui va rassembler des dizaines de navires de toutes disciplines pour saluer le parcours du grand navigateur. Des animations, des rencontres, l'accès sera gratuit sur tous les quais et la plage. La journée hommage à Charlie Dalin, c'est demain, dès 16h, et à suivre en direct demain soir sur Ici Bray Zizel. Maintenant, si vous êtes dans les Côtes d'Armor, du côté de Trévoux-Tréguignec, et que vous avez plus de 50 ans, cette rentrée pourrait bien vous intéresser. Le club de karaté reprend ses cours avec des rendez-vous spécialement adaptés à un public qui a atteint cet âge. Des ateliers sur l'équilibre, le self-défense, et ce tout en douceur. Les séances de karaté senior ont lieu le mardi et le jeudi matin au club de karaté de Trévoux-Tréguignec, à deux pas de Perros-Guirec.
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0: Légende vivante de la musique irlandaise, incarnée par une seule et même famille, c'est les Clanad à l'instant. La famille s'appelle Brennan. Comme quoi, finalement, ça fonctionne aussi quand on reste en famille. Pour les prochaines musiques à suivre, le tout premier succès solo de l'ex-guitariste de Téléphone, Louis Bertignac. On aura également Temp Impala et Jenny pour Dracula et le cri du cœur de Johnny, le cri de Gabriel.
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1: Excellent après-midi, il est précisément 16h. C'est Céline et Goldman qui arrivent juste après les infos.
2: 6 ans après les attentats de Trèbes et Carcassonne, 3 proches du terroriste abattu par le GIGN à l'époque sont jugés devant la cour d'assises de Paris le 23 mars 2018. Ces attaques avaient fait 4 morts, dont le colonel Arnaud Beltrame. Emmanuel Macron revient sur l'interdiction des réseaux sociaux aux moins de 15 ans. 1 mois après la censure du Conseil constitutionnel, le président espère avoir trouvé, dit-il, une voie de passage pour faire adopter la loi, dont une nouvelle version est présentée à Bruxelles. Il espère qu'une interdiction sera opérationnel lorsqu'il quittera l'Elysée en mai prochain. 100 chiens et 20 chats découverts dans une maison à Luc-sur-Boulogne, c'est en Vendée, après la mort de son propriétaire. La plupart d'entre eux étaient malades ou blessés. Après avoir vécu dans des conditions insalubres, les animaux sont accueillis dans des SPA répartis dans toute la France. C'était une figure de la lutte contre les violences faites aux animaux. Près de 300 objets du quotidien ayant appartenu à Brigitte Bardot sont exposés à partir de demain et pour une semaine à l'hôtel Drouot à Paris. Des bottes, un pendentif en or, des ustensiles de cuisine, une machine à écrire qui seront ensuite mises en vente aux enchères le 21 septembre. Et puis la vasque olympique allumée à Paris ce matin pour lancer la 2e édition de la fête du sport. Plus d'un millier d'animations sont prévues dans toute la France avec la volonté d'en faire un rendez-vous récurrent chaque 14 septembre comme le 21 juin l'est pour la fête de la musique.
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1: Une météo ensoleillée partout sur la pointe bretonne cet après-midi avec un vent faible et des températures en hausse. Hein, 23 degrés certes à Morlaix, 24 à Brest, Guingamp, Lorient et Perros-Guirec, mais ça monte à 27 aujourd'hui à Quimper, 28 à Châteauneuf et 29 du côté de Gourin. Quant à demain, les éclaircies devront partager le ciel avec quelques nuages, des nuages qui apporteront quelques averses dans le courant de la matinée, notamment dans les terres bretonnes et sur le pays du Léon. Les températures maximales attendu pour demain après-midi devrait évoluer entre 20 et 24 degrés.
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0: Complice, Marc Lavoine, Patrick Fiori, ils sont potes. Généralement, quand Patrick Fiori essaie de joindre Marc Lavoine, ça sonne occupé. Et du coup, ils en ont fait une première collaboration discographique. La musique à suivre, signée Madonna ou encore Gilles Serva, ça finit pareil, mais ça s'arrête là. Mais pour l'heure, voici le moment de retrouver Clément Soubigou pour votre petit cours de breton.
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1: En me levant ce matin, j'ai fait comme tout le monde, comme vous tous. J'ai pris mon petit déjeuner. Je vais pas vous raconter toute ma vie, évidemment. Mais en général, on déjeune, on dîne, on mange, on s'installe à une table. Et ouais. Et le nom breton pour table, c'est tol. Toliou, au pluriel. Tol, toliou. Dit comme ça, vous ne reconnaissez peut-être pas. Mais si je vous dis « andol », avec la mutation, « tol » devient « dol ».« Andol », c'est la table, « andol ». Et je vous disais que vous connaissez ce mot. Ben oui, vous l'utilisez dans « dolmen », qui devrait d'ailleurs se dire « tolmen », en breton d'ailleurs. La table de pierre, « andolmen », donc « tol », la table, « toliou », des tables, « andol », une table. Et donc, à l'heure du repas, pas voir près devant « andol », quand le repas sera sur la table, après de Varandol, eh bien vous pourrez appeler toute la famille ou les convives en disant une phrase toute simple, c'est « Oustol », c'est-à-dire

0: la vallée de Alar, qui est Saint-Éloi, qui a donné son nom à la commune de Saint-Alar, Saint-Éloi. Stang, c'est donc soit un étang, soit une vallée, même un vallon, on va dire, un petit peu prononcé, mais moins qu'une grande vallée. Le Stang, Stangku, Parkar Stang. Ben voilà donc un mot simple que vous reconnaîtrez facilement en allant vous balader en campagne. Belle journée, à bientôt, Dahenta.
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0: Serva dans la sélection des musiques celtiques d'ici Braizizel avec Yezoubiom, le sujet des langues minoritaires, hein, qui est un vrai serpent de mer en Bretagne. À suivre, dans quelques instants, Véronique Sanson, toute seule, sans besoin de personne. On aura également la jeune Estelle qui a rejoint la playlist d'ici Braizizel. Et puis Eddie Mitchell, un éléphant de la chanson française.
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0: par Yves, le magnifique saxo de ce morceau. On sait que c'est le moment de conclure le cimetière des éléphants avec Eddie. À suivre, le premier succès de Mylène, Maman à tort. Mais d'abord, voici vos rendez-vous dans la région.
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2: Deux visites originales pour vous à découvrir cette semaine. Mardi, direction Plobanalec, Lesconil, pour une visite guidée du chantier naval Le Cœur, un ancien chantier transformé en écomusée. Pendant plus d'un siècle, on y a construit des bateaux de pêche en bois. Aujourd'hui, on vous raconte cette histoire entre les outils, les techniques ou encore les souvenirs de marins. Ça se passe de 16h30 à 18h, c'est au tarif de 5€ et c'est gratuit pour les moins de 12 ans. Si vous voulez plus de renseignements, direction l'office de tourisme de Plobanalec, Lesconil. Et mercredi, cap sur Châteaudrin, Plouagat, au terrarium et vivarium de Kerdanet, plongé dans l'univers des reptiles, entre les serpents, les lézards, les tortues, près de 450 animaux et 83 espèces. C'est en visite libre de 14h à 18h, 4€ l'entrée pour une sortie originale à faire en famille.
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0: simplement le meilleur de Lewis Capaldi à l'instant. Parmi d'ailleurs le meilleur des confidences livrées par les Bretonnes et les Bretons dans les petits bonheurs. Et cette semaine, on a décidé de démarrer par une star en Bretagne, une chanteuse bretonne qui est d'ailleurs l'invitée de la semaine du Braise Musique Actu que vous retrouverez avec Baptiste Mébrouck juste après 18h. Cette chanteuse, cette bretonne, c'est Morwenn Lenormand qui nous parle de la mer du Nord.
1: Salut Braise Isel.
2: Tu es qui ?
1: Donc je suis Morwenn.
2: Ah mais je crois que je la connais.
1: J'ai 45 ans et je suis chanteuse.
3: Moi aussi je voulais être chanteuse. Mais dans le showbiz, c'est tous des enculés.
2: Oh là là là là, pop. On se calme.
1: Et je suis dans les petits bonheurs.
4: Elle vient d'où cette fille ?
5: Je sais pas, t'as qu'à lui demander.
1: Je suis de Locmiquélic, à côté de Lorient.
3: Et c'est comment ?
1: Une ville plutôt cool, au bord de la mer.
4: Vous avez de la chance.
1: Mais...
2: Et quoi ?
1: Malheureusement, c'est en train de changer parce que la crise du logement fait que ça devient compliqué pour les gens cool d'y habiter.
6: Faut dire que c'est hyper cool ici. Hein.
7: Et ton petit coin de paradis ?
1: Mon coin préféré pour me balader, je crois que c'est la côte nord. Que ce soit Finistère, Nord, Côte d'Armor, tout est beau. Il n'y a rien à acheter.
8: Et vous voyez une explication à ça ?
1: Parce qu'il y a une mer complètement différente que sur la côte sud. Il y a vraiment une mer bleue d'un bleu profond.
9: C'est quoi la différence ?
1: Bah dans le sud, elle a la couleur du ciel, tout le temps. Donc si le ciel est gris, la mer est grise. Dans le nord, si le ciel est bleu, la mer est bleue. Mais si le ciel est gris, la mer est bleue quand même.
10: Oui, c'est ça, à peu près.
11: À peu près, voilà.
10: Oui.
11: T'as compris quelque chose, toi, ou...
12: Rien du tout. Ouais. Je pose pas de questions. Ouais. Sinon, on va se faire engueuler.
13: Ce matin, exercice d'expression orale.
1: Alors, il y a une expression bretonne qu'au collège, tout le monde disait. C'était le mot fiscal. Alors, c'est vraiment très local. Hein.
14: Ça fait plaisir de voir qu'il reste encore des gens honnêtes, non ?
10: Tu parles mon œil, ouais.
1: Et fiscal, c'était vraiment un mot que je pensais être un mot français. Je comprenais pas trop le lien avec la fiscalité, d'ailleurs. Et jusqu'à ce que je comprenne que c'était juste un mot breton.
15: Et qu'est-ce que ça veut dire, tout ça ?
1: Fiscal, c'est en breton, alors standard, ça serait dreist, qui veut dire super, bien.
16: Vous trouvez ça normal ?
17: C'est normal ! Les pauvres, c'est fait pour être très pauvres et les riches, très riches.
3: Tu m'attrapes un souvenir ?
1: Mon souvenir d'enfance, plutôt d'adolescence, c'est avec ma super copine Magali du collège. Et je pense qu'on a fait les 400 coups ensemble.
18: Ah mais c'est pas du tout le genre de la maison, mais alors pas du tout. Hein.
1: On a fait le mur, on a fait plein de nouvelles expériences comme on peut faire au collège.
19: Quel genre ?
20: Du genre qu'il vaut mieux éviter.
1: Du genre ça se finit en vomi.
21: Je trouve ça un petit peu dégueulasse quand même.
1: Donc vraiment des expériences que j'espère que mes enfants n'écouteront pas ce que je viens de dire d'ailleurs.
17: Bouchez-vous les oreilles !
22: Non, c'est trop tard.
1: Allez, salut !
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0: suite logique de leur succès dans Starmania. Nous étions en 1977 avec Music de France Gall. Les infos de retour dans 7 minutes et puis Baptiste Maybrook à partir de 17h. D'ici là, on aura le temps d'écouter Benabar et Maxime Le Forestier. Bel après-midi.
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1: Allez, merci d'être avec nous. Bonjour à toutes et à tous. Il est 17h, bienvenue. Avec vous, c'est aussi l'info en direct. Maxime Hernandez, bonsoir.
2: Bonsoir.
1: Le président du département du Finistère, Maël de Calan, rend hommage à une figure de la droite, Marcel Dantec.
2: Sa mort a été annoncée aujourd'hui. Il avait 87 ans. Il parle d'un parcours politique qui a marqué le territoire de Brest et du Finistère. Maire pendant 13 ans au relais Kéruon, il a également été élu conseiller général. Le président du département ajoute qu'une minute de silence sera respectée lors de la prochaine séance plénière du département. Stéphane Roudeau, maire de Brest, a également réagi et parle d'un visionnaire qui a beaucoup apporté à sa ville. L'opération de déminage est désormais terminée. À Crozon, les démineurs sont intervenus à la mi-journée pour un obus sur la plage de Morgat. Il a été découvert hier par un touriste alors qu'il faisait de la recherche d'objets métalliques. L'accès à la plage ainsi que les activités nautiques sont donc à nouveau autorisés dans le secteur. La région Bretagne va renforcer ses aides agricoles après la chaleur et la sécheresse. En 2026, 34 millions d'euros sont donc mobilisés pour aider les investissements agricoles. C'est 6 millions d'euros de plus que ce qui était prévu initialement. Ces aides permettent par exemple l'installation de récupérateurs d'eau de pluie ou encore pour faciliter l'adaptation des bâtiments agricoles. Le groupe pharmaceutique Sanofi annonce aujourd'hui céder l'usine de Ploermel à une société allemande. La soixantaine de collaborateurs seront donc repris avec un engagement ferme sur 3 ans. L'usine fabrique notamment le Lovenox, un médicament anticoagulant. Jordan Jegat appelé en urgence pour rejoindre l'équipe de France en vue des championnats du monde de cyclisme. Le coureur breton part donc demain pour le Canada. La compétition commence le 20 septembre à Montréal. Il a été rappelé pour remplacer Louis Barré, victime d'une chute et d'une fracture au poignet. Il s'agit de sa deuxième sélection après avoir déjà participé aux Mondiaux l'année dernière au Rwanda où il avait abandonné. Le grimpeur de 27 ans a fini 10e du Tour de France en 2025 et en 2026. Et là, c'est un changement d'équipe pour la cycliste Cédrine Kerbaol, finistérienne. Elle s'est engagée pour 2 saisons avec l'équipe SD Works, l'une des meilleures du monde. La coureuse de 25 ans qui quitte donc la team EF Education Oatly, la native de Brest, vient de terminer 6e du Tour de France Femmes. Un nouveau rassemblement devant le tribunal de Brest. Ce soir à 19h, le collectif enfantiste dénonce les violences faites aux enfants et réclame une loi intégrale sur les violences sexistes et sexuelles, loi qui est actuellement étudiée à l'Assemblée nationale. Ces manifestations ont été lancées en juin, tous les lundis soirs devant les tribunaux de France après l'affaire Liana. Et puis Concarneau se prépare à rendre hommage à Charlie Dalin. Demain, 3 mois après la mort du navigateur, un grand rassemblement est organisé dans sa ville d'adoption. Plusieurs moments forts sont prévus comme une parade nautique sur l'eau avec des dizaines de bateaux. Un feu d'artifice et un passage de la patrouille de France sont aussi au programme.
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2: Baptiste, pour la météo, c'est une soirée assez douce. Hein,
1: et ben on va dire ça comme ça, oui, après un grand soleil et ces quelques légers nuages d'annoncer pour demain matin et même quelques légères pluies dans la matinée, secteur nord Finistère et nord des Côtes d'Armor. Il est également possible qu'on retrouve quelques averses en centre-Bretagne et dans le pays brestois. La pluie qui ne durera pas, car l'après-midi, on annonce le retour du soleil. Les températures demain matin au réveil, 12 à 14 degrés. Dans l'après-midi, on aura 21 à Brest et Landerneau. 23 degrés sur Quimper, 22 à Morlaix. Même chose à Carhaix. On aura 23 degrés sur Quimper, les Arzanaux. Et puis en Morbihan, soleil aussi à la mi-journée. Avec 24 degrés sur Plouet, 25 à Pontivy, 24 à Hennebon, Sainte-Hélène-sur-Mer et Lorient. Dans les Côtes d'Armor, même menu à peu près. 22 degrés demain après-midi sur Guingamp. 21 à Lyon et 22 dans le secteur de Saint-Brieuc. La tendance pour mercredi, on peut en parler. Ce sera également du soleil, nous annonce Météo France.
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1: Maxime, c'était un plaisir.
2: À tout à l'heure.
1: À tout à l'heure. 18h, bien sûr, pour un nouveau point sur l'info. Vous nous rejoignez ici, Bray Zizel vous accompagne hein, partout dans le coin où vous êtes, chez vous. Vous rentrez à la maison et vous êtes vigilant à pas mal de ralentissements et même des travaux d'entretien. Si vous êtes du côté de Quimper, les Kervidadou ne circulent plus que sur une voie en ce moment, National 165. Et même chose dans le secteur de Concarneau. Vous êtes bien sûr vigilant, témoin d'événements. On est là au 02 98 53 65 65. Voici les communes.

0: Bonsoir, les communards, c'est la voix de Jimmy Somerville pour vous accompagner. Merci d'avoir choisi ici Brézizel, c'est parti jusqu'à 19h.
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0: Et avec plein de belles choses de prévues aujourd'hui, bien sûr, des cadeaux. Il y en aura aussi avant 18h et notamment ce passe-famille pour le monde des dinosaures. C'est au parc des expos de Quimper, les 26-27 septembre. Deux passes adultes, deux passes enfants. 40 dinosaures grandeur nature que vous allez pouvoir découvrir avec le fameux tyrannosaure animatronique de 13 mètres de long, 4 mètres 50 de haut. Bref, il y aura pas mal de belles événements aussi dans cet événement. Et notamment pas mal d'animations qui seront prévues. On vous offrira ce très beau passe-famille tout à l'heure. Et puis, la bonne idée des vannes, ça arrive. Allez, d'ici trois petites minutes, on va parler d'un bus à pédale.
3: Oui.
0: Eh ben oui, il y en a en Bretagne. Et vous l'entendrez dans quelques instants. On vous dit tout juste après.

0: Le braquage des sentiments, c'est le nouveau titre de Florent Pagny sur l'antenne de Cybrésisel. Belle soirée, c'est lundi, on est le 14 septembre, 17h13. À nous les bonnes idées du jour et de ce lundi. On parle bus, un bus où on pédale. D'ailleurs, a priori, Evan Adina est avec nous.
1: Salut, salut tout le monde, c'est l'heure de la bonne idée 100% pur beurre. Dans le Finistère, la commune a investi dans un bus, mais un bus à pédales. C'est une bonne idée ça, hein ? Un véhicule en bois, composé à 90% de pièces made in France, qui permet d'emmener entre 7 et 9 enfants du centre de loisirs en balade. Quand les animateurs ont demandé à la commune d'investir dans un véhicule, ils ne s'attendaient pas forcément à ce que la mairie choisisse d'acheter un vélo-bus plutôt qu'un fourgon classique. Mais finalement, quelle bonne idée ! Non seulement ça coûte beaucoup moins cher, mais en plus le bus à pédales favorise la cohésion entre les enfants, leur permet d'apprendre les bases de la sécurité routière, et puis ça leur montre aussi qu'on n'est pas obligé de toujours prendre la voiture, même pour les petits déplacements du quotidien. À Bégnon, dans le Morbihan, la commune en a carrément acheté 3 pour le transport scolaire, et aujourd'hui, il y a environ 70 enfants qui l'empruntent chaque jour, pilotés par des animateurs municipaux, et la demande ne cesse d'augmenter apparemment. Comme quoi, c'est une sacrée initiative qu'ont eu les créateurs du Woodybus. Oui, c'est son petit nom. Il est fabriqué à Nantes et inclut une assistance électrique pour faciliter le déplacement du bus en bois. Aujourd'hui, plus d'une centaine d'exemplaires sont déjà en circulation en France et en Belgique. Et l'engouement est tel que mon petit doigt me dit qu'on n'est pas à l'abri de voir ces Woodybus fleurir dans nos communes. Bravo pour ces belles initiatives. Allez, un petit chiffre du jour maintenant, plus 15% de touristes américains et canadiens ont été enregistrés cet été en Bretagne. Quand on dit que la Bretagne, c'est the place to be, c'est vrai, la preuve. Allez, à demain pour une nouvelle bonne idée.
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0: Merci beaucoup Evan Adlinet, vous restez avec nous, belle soirée, vous êtes sur la route et nous on vous invite à écouter Louise Attaque, ton invitation.

0: Gaëtan Roussel, amoureux de la Bretagne, évidemment. Louise Attaque avec ton invitation. Vous restez avec nous, les amis. On n'oublie pas demain l'émission spéciale entre 17h et 19h à Storcy. Nous rendrons hommage à Charlie Dalin qui nous a quittés il y a quelques semaines maintenant. Hommage, évidemment, qui va se dérouler du côté de Concarneau avec nos journalistes sur place où vous allez vivre, évidemment, tous les temps forts de cet hommage dédié à Charlie Dalin où on annonce notamment la venue de la patrouille de France. On annonce des prises de parole officielles sur écran géant, la grande parade nautique également commentée en direct aussi autour de la baie de Concarneau, l'Imoca Massif, Santé Prévoyance qui va remonter le chenal jusqu'au Quai Nul, et puis minutes de bruit simultané en mer et à terre, passage des avions de la patrouille de France notamment, et un feu d'artifice de jour aux alentours de 18h55, évidemment, événement à vivre hein, pour cette émission spéciale sur l'antenne d'ici Brésil, entre 17h et 19h demain. Shakira, dans quelques instants, Francis Cabrel également, et puis Émilie Mazoyer qui nous parlera musique comme chaque soir. C'est lundi et évidemment on ne pourra pas passer à côté de l'événement du week-end, le retour de Céline Dion sur scène qui fut un succès réel. Vous entendrez tout d'ici quelques instants.
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0: Let's go. Avec Shakira, évidemment, la vie est encore plus belle à 17h23 aux côtés d'Émilie Mazoyer. On va parler musique et notamment du grand retour de Céline.
1: Salut tout le monde. Émilie, au rapport pour votre dose quotidienne d'actualité musicale. C'est l'anniversaire du chanteur qui a donné à toute une génération l'envie folle de dire « je t'aime » en norvégien. Martin Arquette, le chanteur du groupe AA et sex symbole de l'année 1985, où ce tube « Take on me » a fait le tour du monde. Martin, le beau gosse du poster de votre chambre d'ado, a 67 ans aujourd'hui. Bon anniversaire et « Jeg elsker deg », ça veut dire « je t'aime » en norvégien. Si vous allez au concert de Céline Dion, je vous félicite. Mais bon, n'oubliez pas que vous n'êtes pas la majorité. Alors pendant que vous vous préparez à applaudir Céline, nous autres, les moldus qui n'avons pas de place, eh ben on va s'occuper en faisant les comptes.
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1: Juste pour les tickets achetés par les 780 000 spectateurs des 26 concerts de Céline, on rapporte 210 millions d'euros. Mais les retombées économiques de la résidence de Céline à Paris ne s'arrêtent pas là. C'est un vent de bénéf, une tempête de billets, un ouragan de pognon pour les hôtels, restaurants, SNCF, Air France, shopping et puis le tourisme, type Tour Eiffel, Versailles ou Disneyland. Le total est estimé par les experts à près de 2 milliards d'euros. Avec juste 26 concerts, elle rapporte 2 milliards. Imaginez si elle était là à l'année. Céline, présidente ! La Starac 2026-2027 se dévoile, la 14e édition du télécrochet de TF1. Après le départ du directeur Michael Goldman et des coachs vocales Lucie Bernardoni et Marlène Schaff, suivi vers la sortie par Ladji, le prof de sport, et Papy, le prof de théâtre, c'était l'hécatombe, il était temps d'annoncer une arrivée, celle de Mossiman, artiste électro et chroniqueur radio, candidat gagnant de la Starac en 2008. Il a pris du galon, le nouveau directeur, c'est lui. On attendait le film sur la vie de Johnny Hallyday pour décembre 2027. Il est décalé à 2028 et pas mieux pour la comédie musicale Johnny qui va se faire attendre car le directeur artistique Thomas Joly vient de rendre son tablier. Les fans, faut pas être pressés.
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0: Merci beaucoup Émilie Mazoyer. Il est 17h26. Vous êtes avec nous, vous êtes sur la route. Vous rentrez à la maison aussi. Et oui, bon courage. J'espère que cette journée de lundi s'est super bien passée pour vous. On va vous faciliter la vie avec nos bons plans, notre info locale et aussi les infos pratiques. C'est ce qui arrive dans quelques instants au micro d'Axel Perret après La Petite Marie, chantée par Francis Cabrel en Bretagne ce soir.

0: Et des cadeaux à vous offrir, hein. Je vous le disais, avant 18h, restez là, le pass famille, le monde des dinosaures a gagné ce bel événement au parc des expos de Quimper pendant deux jours, les 26 et 27 septembre. Mais pour le moment, place à vos bons plans.
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2: Vue sur les Glénans, la baie de Concarneau et le quai Nul, c'est l'endroit idéal depuis la corniche de Concarneau pour l'hommage à Charlie Dalin demain. Ce sera une vraie fête des marins et de la mer, un hommage au vainqueur du Vendée Globe 2024-2025 alors qu'il était atteint d'un cancer. La ville rend hommage au skipper, sacré marin de l'année 2025, et disparu en juin dernier. Alors les moments forts, 17h30, parade des bateaux entre la corniche et la bouée cardinale de l'Inuen, retransmise et commentée sur écran géant près du CAC. 6 voiliers ultimes seront là, des Imoca, des Ocean 50, des enfants dans des vedettes de l'Odé ou à bord d'Optimiste. Et puis un feu d'artifice, par exemple, à 18h55. Attention, la circulation est réglementée, même fermée, de 16h à 21h sur la corniche et interdite toute la journée devant le CAC. 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
0: Vous restez avec nous, on ira se balader. Nouvelle balade cette semaine en Bretagne en compagnie d'Erel Belloni et son invité. On partira à Quimper aujourd'hui. Et oui, on va vous parler du patrimoine hydraulique. Alors qu'est-ce que c'est que le patrimoine hydraulique? On va parler de la flotte, on va parler de l'eau, bien sûr. Ce sera dans quelques instants. Après Soprano et dans l'immédiat, Evelyne Thomas pour vous accompagner en cette fin de journée.

0: Soprano avec DJ à 17h38 ici Brésil avec vous aussi sur les routes de la région. Et vous êtes vigilants bien sûr, hein, pas mal de ralentissements à cette heure-ci, hein, comme d'habitude du côté de Lorient. Lannester en direction d'Enbron, notamment vigilance à vous, National 165. Et vous êtes à hauteur de Quimper-Lyon, vous signale ces travaux en réfection de la chaussée en ce moment. Et donc, on ne circule plus que sur une voie. On a une entrée fermée, notamment au niveau de l'échangeur de Carvidanouz. C'est ce que nous dit Bison Futé, sortie fermée au niveau de l'échangeur de Carvidanouz. Vous êtes prudent et il risque d'avoir des bouchons dans ce secteur ce soir aussi, hein, toujours des travaux en cours bien sûr à Briec avec une route également fermée, une limitation de vitesse réduite et une sortie également fermée. Vous êtes bien sûr vigilant et ralenti possiblement dans ce secteur des ralentissements également dans le pays brestois, hein, après le pont de l'Iroise, secteur Lec-Kerhuon. Vous êtes nombreux à sortir de Brest également ou à vous rendre du côté de Guipava, la départementale 267. Prudence à vous dans ce secteur.
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0: Des cadeaux à gagner dans quelques instants, mais pour le moment, il est l'heure de se balader. Comment Quimper a-t-elle appris à capter, acheminer et distribuer l'eau potable à ses habitants? Tiens, c'est ce qu'on découvre dans notre balade cette semaine, donc sur le thème de l'eau, Irel Belloni.
2: Alors vous l'entendez aujourd'hui pour la balade, nous sommes en ville et j'ai rejoint Claire Montaigne, chef de projet Ville d'art et d'histoire pour la ville de Quimper. On va aujourd'hui s'intéresser au patrimoine. Les journées du patrimoine, c'est dans très peu de temps. Et la ville et vous avez décidé de nous proposer une balade autour du patrimoine hydraulique de Quimper. Qu'est-ce que c'est que cette balade ?
3: Alors cette balade, on l'a intitulée « De sources sûres ». Et c'est une balade qui fait écho au thème des journées du patrimoine, puisque chaque année, il y a un thème national qui est défini à l'échelle européenne. Et cette année, le thème, c'est « Patrimoine en péril, raviver, résister, réimaginer ». Et là, on n'est pas véritablement à proprement parler sur un patrimoine en péril avec le patrimoine hydraulique, mais on est quand même en présence d'un patrimoine fragile qui est peu connu et puis qui a été oublié, délaissé au fil du temps.
2: Et alors comment vous est venue l'idée de cette balade ?
3: Alors l'idée de cette balade, elle vient d'une redécouverte d'ouvrages hydrauliques anciens par l'architecte de la ville, qui sera la deuxième voie dans cette balade qu'on propose aux Journées du Patrimoine, hein, puisque ce sera une visite vraiment à deux voies. Et donc mon collègue Cédric Béranger a redécouvert un ancien réservoir à l'occasion de travaux chez un particulier qui impactait la propriété voisine, la propriété voisine étant une propriété municipale avec une certaine quantité d'eau stockée dans un ancien ouvrage du 19e siècle. Donc c'est de là qu'est venue un petit peu notre quête pour en savoir plus sur ce patrimoine au fil de l'eau, c'est le cas de le dire.
2: Et donc, vous avez cherché à comprendre comment ça fonctionnait ici et comment avait été imaginé le fonctionnement de l'eau potable à Quimper.
3: Exactement. Donc, ça a commencé par des recherches en archives. D'abord aux archives municipales de Quimper, où l'archiviste Bruno Le Gall a aussi aidé à trouver de nouvelles sources, des plans, etc. Et puis, il y avait vraiment la nécessité de mieux connaître ce patrimoine, parce que donc aujourd'hui, comme je disais, il est méconnu, il est oublié, parce qu'il est peu visible, tout simplement, il est sous terre. Hein, c'est la plupart, ce sont des ouvrages enterrés, des conduites ou des citernes. Et puis, ça peut être source de sinistre aussi, hein, puisque voilà, quand on retombe sur une conduite qui est toujours en eau, ça peut poser quelques petits soucis. Donc, il y avait vraiment ce souhait d'améliorer la connaissance sur tout ce réseau d'eau. Et donc, on a décidé de commander une étude plus globale, plus approfondie à un cabinet d'historiens qui s'appelle Chronique Conseil et qui est allé aussi exploiter les documents des archives départementales, les anciens rapports de fouilles archéologiques pour nous fournir une étude complète, une vision du réseau d'eau et de la question de l'approvisionnement en eau à Quimper essentiellement au 19e et tout début 20e siècle. Donc il y a à peu près 60 boîtes d'archives qui ont été consultées, une certaine quantité de documents quand même compulsés pour arriver à écrire cette histoire.
2: Bon, ben nous on va apprendre énormément de choses en faisant cette balade. On va partir d'où et on va arriver où ?
3: Alors on part du plateau de la Déesse, donc de la place de la Résistance, et puis ensuite on ira donc sur le Mont Fuji, hein. On est vraiment ici au pied du Mont Fuji, donc on va faire une petite ascension du Mont Fuji, et ensuite on suivra le trajet du réseau d'eau, de l'un des réseaux d'eau de Quimper, en passant par l'hypercentre, le centre-ville, les anciennes halles, et on remontera jusqu'à la place de la Tourbie.
0: Voilà, la Tourbie à Quimper, bien sûr. 17h43, bah oui, on se balade dans le pays de Quimper, évidemment, tout au long de la journée, sur l'antenne d'ici Brézizel, notamment avec RL Belloni. 17h43, vous restez avec nous, des cadeaux en un, et on part voir le monde des dinosaures à Quimper, justement, dans quelques instants. J'ai un passe-famille pour vous. Après, Eurythmics avec Three Dreams. Bonsoir.

Mix avec ici Brésil 17h47. Il est l'heure de jouer ensemble et de vous offrir ce passe famille, le monde des dinosaures. Il est extraordinaire, ce monde des dinosaures. Bah oui, ça va se passer au parc des Expos à Quimper les 26, 27 septembre. J'ai deux passes enfants et deux passes adultes. Alors voilà, c'est un parcours bien sympa qui va rassembler plus d'une quarantaine de dinosaures grandeur nature, dont de nombreux spécimens animatroniques qui bougent, respirent et rugissent même. Bah oui, l'exposition aussi qui se veut être ludique, pédagogique. Il y aura des panneaux explicatifs interactifs aussi qui vont accompagner les visiteurs afin de découvrir les différentes espèces, leurs caractéristiques, leur alimentation, les périodes auxquelles elles ont vécu ces différentes espèces. Et puis, il y a pas mal d'activités de prévues aussi sur place. Site de fouilles archéologiques pour les enfants, casque de réalité virtuelle, rencontre avec les dinosaures, spectacles et animations. Alors voilà, ça va se passer le week-end du 26-27 septembre. Un passe-famille à vous offrir évidemment avec une question de sélection ce soir. Écoutez bien, quel est le nom? Quel est le nom, tiens, du dinosaure à trois cornes et à la tête protégée par un grand bouclier osseux? Eh oui, et Man Man Mata, on a sorti une chanson d'ailleurs qui porte ce nom-là.

0: Est-ce que c'est le T-Rex? Est-ce que c'est le brachiosaure ou le triceratops? Quel est le nom du dinosaure à trois cornes et à la tête protégée par un grand bouclier osseux? On vous attend, le triceratops, le T-Rex ou le brachiosaure? 02 98 53 65 65. De quoi plaire à vos bouts de chou.
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0: Retour en arrière, musique de film, La chute du faucon noir de Ridley Scott. Souvenez-vous, chanté par Denez et Lisa Gérard. Voici Gortoz Aran. J'attends sur l'antenne d'ici Bray Zizel, Denez.

0: Un peu de douceur, évidemment, hein. La musique du film La Chute du Faucon Noir de Ridley Scott, chantée par Denez et Lisa Gérard. Il est, allez, 17h53 avec vous en direct.
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0: À côté de Quimper, nous sommes à Plomelin avec Françoise. Bonsoir.
2: Bonsoir.
0: Bienvenue sur l'antenne d'ici Bray Zizel, Françoise. Comment allez-vous? La vie est belle. Vous avez passé un bon week-end?
2: La vie est très belle, j'ai passé un bon week-end.
0: Eh ben c'est merveilleux tout ça. Et vous allez passer un autre très bon week-end puisqu'on a un très beau pass à vous offrir. Deux jours en plus, 26, 27 septembre au Parc des Expos de Quimper avec le monde des dinosaures, voilà, qui va plaire aux plus jeunes. Avec le nom de ce dinosaure qu'on recherchait à trois cornes, à la tête protégée, un grand bouclier osseux, c'était quoi?
2: Le Triceratops.
0: Bah oui. Chanté notamment par Man Mata et ça fait... Exactement. Allez, c'est cadeau, c'est pour vous. Le pass famille, deux adultes, deux enfants, profitez-en un maximum, Françoise.
2: Merci beaucoup.
0: C'est quoi le programme de la soirée?
2: Là, je sais pas, je suis encore dans ma voiture.
0: Ah oui. Bon, bah voilà, bah vous verrez bien tout ça en tous les cas. Profitez-en, à très vite. Merci. Et bon week-end d'avance du côté du parc. Eh ben, nous aussi. Beaucoup. On est ravis. Ça fera des euros, on en est sûr. Kenavo, Françoise.
2: Certaines. Kenavo, merci.
0: Allez, salut, bye bye.
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0: Allez, merci d'être avec nous. Ici Bray Zizel aussi, vous faire revivre l'événement du week-end, la première de Céline Dion. Nous, on va écouter Tout l'or des hommes. Céline est avec nous ce soir. Bienvenue ici Bray Zizel en direct. J'ai...

0: serait l'album Une fille quatre types, hein, notamment avec Goldman, bien sûr, écrit tout ça. Céline Dion et aussi un breton, Gilda Sarzel, du moins d'origine bretonne, tout l'or des hommes, Céline Dion.
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0: On est le 14 septembre, on est lundi, vous écoutez Ici Bray Gisèle, il est 18h, bonsoir. À 18h, c'est l'info. C'est avec vous, Maxime Hernandez. Bonsoir, Maxime.
2: Bonsoir.
0: Concarneau se prépare à rendre hommage à Charlie Dalin.
2: Trois mois après la mort du navigateur, décédé à 42 ans des suites d'un cancer gastro-intestinal, sa ville d'adoption promet un grand moment pour lui demain après-midi et demain soir. Une parade nautique est prévue, mais aussi un feu d'artifice, le passage de la patrouille de France. Alors en mer, sur terre, mais aussi dans les airs, Nicolas Blanza, vous nous présentez le programme de cet hommage.
3: C'est véritablement à 17h15 qu'il débutera par les discours, notamment de sa veuve, Perrine Le Pape Dalin, du président de la Fédération Française de Voile et de la ministre de la Mer, l'ex-navigatrice Catherine Chabot. Avant que se déploie sur l'eau l'immense parade nautique pendant 1h30 de 17h30 à 19h, avec au moins une cinquantaine de bateaux habitables, au rang desquels ceux de course au large, les ultimes, les maxi trimarans volants, les Imoca, les monocoques du Vendée Globe où Charlie Dalin a excellé, des Figaro Beneteau encore, sur lesquels il s'est révélé, mais aussi des beaucoup plus petits de voiles légères. À 18h30, la remontée du chenal de Concarneau par l'Imoca Massif, avec lequel le skipper a remporté le Vendée Globe. À 18h45, une minute de bruit simultané avec des cornes de brume, des sirènes et des jets d'eau de la baie Bretagne, entre autres. À 18h54, un survol de la parade par la patrouille de France, elle qui avait été la marraine du tout premier Figaro Beneteau de Charlie Dalin en 2011, puis un feu d'artifice dans la foulée pour clôturer cet hommage joyeux et festif.
2: Et beaucoup de skippers ont répondu présents pour participer à la parade nautique. Il y aura notamment Armel Lecléache, Violette d'Orange, Thomas Coville ou encore Tom Laperche. Vous retrouvez la liste complète sur notre site internet et sur l'appli. Ici, c'est une figure de la droite finistérienne qui s'est éteinte à l'âge de 87 ans. On apprend aujourd'hui la mort de Marcel Dantec, ancien maire du Relecq-Kerhuon, mais aussi conseiller général pendant près de deux décennies. Il s'était retiré de la vie publique en 2013. Le président du conseil départemental, Maël de Calan, parle d'un parcours qui a marqué le territoire. Son successeur socialiste et ancien adversaire politique, Johan Nedelec, rend lui hommage à un infatigable élu. L'usine Sanofi de Ploermel va être cédée à une société allemande. Le groupe pharmaceutique l'a annoncé aujourd'hui. Sanofi qui assure que la soixantaine de collaborateurs seront repris avec un engagement ferme sur 3 ans. Cette usine fabrique notamment un médicament anticoagulant, le Lovenox. Le coureur breton Jordan Gégat rejoint l'équipe de France pour les championnats du monde de cyclisme. Il part demain pour le Canada. La compétition commence le 20 septembre à Montréal. Le grimpeur de 27 ans a fini 10e des deux dernières éditions du Tour de France. Et là, c'est une cycliste finistérienne qui s'engage dans l'une des meilleures équipes du monde. Cédrine Kerbaol rejoint la formation néerlandaise SD Works pour 2 ans. La Brestoise de 25 ans a terminé 6e du Tour de France femme sous le maillot de F Éducation.
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1: Après une grande journée sous le soleil, du moins un grand soleil, c'est donc des nuages qui sont annoncés pour ce soir, la nuit prochaine et même de la pluie, notamment demain matin dans la matinée, secteur Nord Finistère, nord des Côtes d'Armor, peut-être même Pays Brestois également, un petit peu de pluie. Il est également possible qu'on en retrouve également en Centre-Bretagne. Pour ce qui est de vos températures demain matin, 12 à 14 degrés, ça devrait monter dans l'après-midi, avec 22 degrés à Morlaix, 23 à Carhaix, 23 degrés sur Quimper, en Morbihan, 24 degrés du côté de Plouay, 25 à Pontivy, 24 à Hennebon, 22 sur Guingamp, 21 degrés sur Lannion et 22 dans le secteur de Saint-Brieuc et même 21 sur Paimpol. La tendance pour mercredi, soleil également, nous annonce Météo France. Vous êtes vigilant aussi sur les routes de la région, hein, pas mal de ralentissements, pas mal de travaux également, si vous êtes du côté de Quimper, les Carvidanou, vigilance, ça coince possiblement avec une circulation actuellement qui se fait que sur une voie nationale 165. Nous avons également route fermée, limitation de vitesse à hauteur de Briec, juste un petit peu avant Briec. Vous êtes bien sûr vigilant dans ces secteurs. Témoin d'événements sur les routes, on est là aussi aujourd'hui au 02 98 53 65 65 comme chaque soir.
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1: Dans moins d'un mois, c'est un bel événement aussi qui s'annonce à Quimper, comme chaque année, la Quimper Rose qui fera son grand retour le 4 octobre. 8e édition pour cette grande journée solidaire qui rassemble près de 12 000 participants. Vous pouvez d'ailleurs vous inscrire aussi dès maintenant sur le site internet avec pas mal de belles choses de prévues. Et cette année, la Quimper Rose soutient tous les cancers féminins. On tient d'ailleurs à le signaler. Voici Daniel Balavant.

vu plusieurs fois à la télévision. Bah, il revient, il va revenir chez nous dans quelques jours, bien sûr, depuis la Brest Arena. Il va falloir d'ailleurs remplir cette Brest Arena. Panayotis Pascaud, notre invité d'ici quelques instants. Oui, on va le retrouver juste après Manon Lisa, qui va nous raconter une jolie histoire. Oui, celle d'un petit pêcheur breton ou pas.

0: Manon Lisa, le petit pêcheur qui vous ramène à la maison à 18h15. Et nous, on vous ramène à la maison avec un humoriste qui est avec nous. C'est monsieur Panayotis Pasco au micro d'Estelle Gas.
1: Je vous emmène à la Brest Arena. Ce sera le 2 octobre prochain. L'humoriste Panayotis Pasco posera ses valises pour présenter son nouveau spectacle entre les deux, entre celui d'être enfant et celui d'être parent. Eh bien, il y a cette vie où on apprend à être adulte. Bonjour Panayotis Pasco.
2: Bonjour, merci beaucoup de me recevoir.
1: Avec grand plaisir, merci à vous. Qu'est-ce que vous aimez pas trop dans cette vie d'adulte que vous avez pu découvrir récemment?
2: Oh là là, c'est qu'on n'est plus vraiment. Il est tôt pour une question aussi existentielle. Non, bah écoutez, j'ai l'impression que moi, en tout cas, ce qui me manque de l'enfance, c'est d'être dans le présent. Je trouve que quand on est enfant, on est dans le présent. Quand on est gamin, on saute dans une flaque et on arrête d'être un peu gamin le jour où on se dit « Ah, mais je vais avoir les pieds mouillés ». Et ce petit moment-là où on commence à penser à ce qui va se passer après et ce qui s'est passé avant, je trouve qu'on n'est plus totalement enfant, on n'est plus totalement dans le présent. Et du coup, j'ai quand même pas l'impression d'être totalement adulte. Je me sens toujours pas totalement inséré en société. Et donc, j'essaie d'en parler dans le spectacle.
1: Est-ce qu'il faut garder un peu son âme d'enfant, justement, quand on devient adulte?
2: Je pense que c'est important. Moi, c'est ce que j'aime le plus avec la scène. C'est que c'est le moment où je me sens le plus gamin, quoi. Je suis d'un seul coup devant les gens. L'idée, c'est de faire passer une bonne soirée à plein de gens. Là, à la Brest Arena, on sera 3000. Donc, il y a un truc un peu marrant où je me sens enfant. Je suis totalement dans le présent. Totalement, je sais pas, dans un état d'innocence totale et j'essaie de faire rire les gens. C'est à chaque fois une plongée en enfance.
1: Écrire un nouveau spectacle pour vous, Panayotis Pasco, est-ce que c'est une façon de vous confier à chaque fois aussi?
2: Je crois, oui, quand même. Je crois, en tout cas, c'est une manière très égoïste de régler des problèmes de mon côté. C'est-à-dire, j'ai des soucis et j'arrive pas à avancer tant que je les ai pas posés quelque part. Et souvent, la scène me permet d'être l'endroit où je les dépose et ça fait du bien. Je suis pas non plus aussi extrême que Dalida ou Jennifer mourir sur scène. Je trouve que c'est pas sympa pour le public. Donc l'idée, c'est pas non plus. Ah, elle pense pas beaucoup au public. Mais moi, je vais voir un.

0: spectacle et l'artiste il meurt sur scène, je suis un peu dégoûté. Je suis là, quoi? Mais c'est hyper traumatisant. Donc, je suis pas aussi extrême que ça dans l'idée de déposer des choses aussi aussi intenses sur scène. L'idée, c'est quand même que les gens passent un bon moment et une bonne soirée. Mais en tout cas, oui, ça m'aide un petit peu à avancer dans ma vie, quoi.
1: Vous faites de la scène et vous êtes humoriste depuis plusieurs années maintenant, Panayotis. Est-ce que vous remarquez que les personnes ont besoin de plus rire qu'avant, tout de même?
0: Bah, je peux vous parler pour moi. Moi, j'ai besoin de plus rire qu'avant, oui. Oui, ça, c'est sûr et certain. Et c'est pour ça que j'aime autant la tournée, c'est pour ça que j'aime autant partir partout, en France, en Belgique, au Canada. C'est qu'en fait, c'est quand même une chance et un luxe de pouvoir, pendant une heure et demie, éteindre son portable, se sortir un peu de l'actualité, de la vie, et être dans une bulle avec des gens qu'on connaît pas et rigoler pendant une heure et demie. C'est quand même un luxe assez dingue.
1: Vous aimez venir jouer en Bretagne, Panayotis Pascaux?
0: Bah, j'adore, mais j'ai fait tellement peu de dates. J'ai fait tellement peu de dates.
1: Je
0: suis venu cet été. Oui. J'étais au fou cet été. Je suis venu et c'était vraiment super. Je suis allé dans une ferme. J'adore, mais j'ai pas eu plus d'occasion que ça que de jouer. Donc le 2 octobre à la Brest Arena, j'ai hâte.
1: Ben je me doutais. Vous êtes acteur, humoriste, écrivain. On ne vous arrête plus. Vous avez plein d'autres projets en tête.
0: Oui, je vais me lancer dans la charcuterie très prochainement. J'adorerais. Non. Mais par contre, cet été, j'ai fait mon premier fromage. J'étais très content. Je sais pas. J'aimerais un jour faire un film, mais pour l'instant, c'est la scène en tout cas.
1: C'est la scène avec votre spectacle qu'on retrouve à la Brest Arena. Ce sera le 2 octobre prochain, Panayotis Pascaux, pour votre spectacle Entre les deux. Merci beaucoup à vous.
0: Merci à vous, merci beaucoup.
2: Merci à Estelle Gass et donc à vous, Panayotis Pascaux, que vous retrouverez à la Brest Arena d'ici quelques jours. Le 2 octobre, bah oui, il reste quelques places encore si vous voulez vous rendre là-bas. Genesis, dans quelques instants, les amis. Mais pour le moment, voici le pullover blanc.

0: Actu local, musique, bonne humeur, avec la voix de Phil Collins, bien sûr, dans le groupe Genesis. Il est 18h27. 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On retrouvera l'Imoca Massif Santé Prévoyance qui remontera le chenal jusqu'au Quai Nul. 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La soirée, vous la passez avec ici Brézizel en voiture, ça rentre du boulot, vous êtes avec nous. Allez, c'est Pierre Demar qui nous rejoint et également David Ken aussi, on en parlera. Et on parlera de artistes, du moins du Morbihan notamment. Le groupe Sova sera avec nous dans Braze Musique Actu.
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0: Pierre Demar, le Belge, je pense à vous, on pense à vous aussi, peut-être à la maison, au travail encore, à cette heure-ci pour certains d'entre vous, ou bien au retour du boulot. Merci d'être là, 18h31, l'heure pour nous de vos bons plans, Louise L'Empire.
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2: La Color Jump, c'est un week-end de fête et solidaire organisé à Roscoff, dans le Nord Finistère, les 26 et 27 septembre prochains. Samedi soir, cochon grillé et swing color. Et le dimanche, un peu de sport, 3 ou 6 km en courant ou en marchant, c'est accessible à tous dès 6 ans. Sur le parcours, des jets de poudre colorée et des obstacles drôles. Les inscriptions sont ouvertes, la course c'est le 27 septembre et je vous conseille de vous garer sur le parking en haut du Bloscon parce que le parking du casino est déjà occupé pour l'occasion puisque le départ se fait de là. Un événement engagé, organisé par la Virade du Léon, Roscoff et Saint-Paul-de-Léon dans le Nord Finistère au profit de la lutte contre la mucoviscidose. Et puis ce lundi, vous allez pouvoir faire réparer vos combis de surf gratuitement. C'est toujours un peu galère de trouver la combi qui nous va, qui est confortable, qui est suffisamment chaude pour surfer longtemps, tout ça sans casser sa tirelire. La marque Patagonia propose alors des réparations gratuites à la pointe de la Torche dans le Finistère. C'est ce lundi de 11h à 19h.
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0: Et des invités, on en a bien sûr aujourd'hui, nouvelle émission avec Braise Musique Actu. Et c'est le groupe Sova, groupe Lorientais, mené notamment par Morwen, le Normand, Ronan Pink ou encore Arthur Pink. Ils sont nos invités tout à l'heure et tout au long de cette semaine sur l'antenne d'ici Braise Gisèle. Et ouais, vous allez découvrir un peu leur univers et la musique de chez nous, les talents d'ici. Merci d'être là. 18h33, n'oubliez pas aussi, ce week-end, les journées européennes du patrimoine. Ben oui, ça arrive dans vos communes, beaucoup de bons plans peut-être. N'hésitez pas à nous les signaler, à nous le dire, à nous l'annoncer sur le WhatsApp d'ici Brice Gisèle. Merci d'être là, 18h33.

0: Julien Rafferty avec ici Brézizel, il est 18h37, prudence. Vous êtes sur les routes de la région, on nous signale actuellement sur la National 12 un accident impliquant un poids lourd avec une sortie de fermée à hauteur de Saint-Martin-des-Champs. Accident donc situé sur la bretelle de sortie National 12 dans le sens Brest-Morlaix. Prudence donc avant Morlaix, Saint-Martin-des-Champs, un poids lourd impliqué dans un accident actuellement. Évidemment, vous pouvez nous signaler vos difficultés 02 98 53 65 65. Braise Music Actu, eh oui, on parle d'un bel album, celui de Sova, Morwenn Lenormand et Ronan Pinck sont nos invités tout au long de la semaine dans Braise Music Actu.
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0: Et c'est bel et bien un tout premier album pour le groupe Sova qu'on vous présente cette semaine sur l'antenne d'ici Brézizel. Sova, groupe du pays de l'Orient que vous retrouvez régulièrement d'ailleurs dans les Fesnoses. Un premier album, 12 titres au total avec la voix de Morwenn Lenormand, le violon de Roland Pinck ou encore la guitare d'Arthur Pinck et ça donne ceci.

0: long de cette semaine, on vous fait découvrir ce très bel album. Ils sont avec nous, 2 sur 3 dans les studios. Marouane Lenormand, bonjour.
1: Bonjour Baptiste.
0: Je suis ravi de te retrouver.
1: Et bien moi aussi.
0: Et nous avons Ronan Pinc avec nous. Salut Ronan.
2: Salut.
0: Ravi également que tu sois avec nous, que vous soyez tous les deux avec nous. Il en manque un.
1: Oui.
0: Il en manque un.
1: Maintenant, il répète.
0: Arthur. Il répète.
1: Voilà.
0: Bon, alors première question, Sau va bien ou Sau vaut pas bien?
1: Sau va super.
0: Sau va le faire, exactement. Alors, on est le 14 septembre, vous avez sorti ce bel album avec une belle soirée réussie hier, on peut le dire. Et pour cette sortie, justement, est-ce qu'on peut revenir un peu sur les débuts du groupe Sau va? Déjà, pourquoi avoir attendu aussi longtemps avant de sortir un album?
1: Alors, nous attendions la maturité.
0: Ouais.
1: Alors les débuts de Sau va, c'est alors déjà Sau va, c'est un nom qui est pas vraiment breton, hein, c'est un nom ouais. tchèque qui veut dire chouette ou hibou. Je crois qu'il y a pas trop de différence.
0: C'est ce qu'on voit sur l'album d'ailleurs,
1: voilà,
0: hein, sur la pochette, on voit ses yeux là.
1: Et donc chouette parce que c'est un chouette trio et tchèque parce que Ronan et Arthur sont d'origine lointaine tchèque. Et donc ça, on dit Ronan et Arthur Pinc, mais en fait c'est Pins. Et notre premier concert du trio a eu lieu à České Budějovice, en République tchèque, voilà, il y a quelques années.
0: Sacré souvenir de cette première date, de ce premier concert.
2: Alors oui, sacré souvenir doublement, parce que effectivement, on est les Pinc, on est lointainement d'origine tchèque, et puis Budějovice, c'est carrément la ville de mes ancêtres, en fait.
0: Ok.
2: Donc on a joué pas très loin de la maison de mon arrière-grand-père.
0: Ouais.
2: Yaroslav Pinc, voilà. Donc c'était carrément très émouvant, quoi.
0: T'es encore de la famille là-bas ou plus du tout?
2: Alors tout le monde est décédé, malheureusement.
1: Il reste des tombes dans des cimetières.
2: On est allé voir les tombes.
0: Ah oui, quand même, ouais.
2: Ouais. Mais non, c'était.
1: Et le violon vient de là-bas aussi, le violon de Ronan. Donc c'est vraiment une belle histoire.

0: Extrait de l'album Sova, nouvel album indispo depuis hier dimanche. Morel Lenormand, Renaud Pinc, nos invités sur l'antenne d'ici Brésil. Quel temps de quarantaine, je le dis bien?
1: Non, pas du tout.
2: Alors, si, écoute, on va valider. Chez nous, en Pays Vantais, ça se dit Tchotan Quaranti. Mais parce que voilà, Tchotan, petit, mais Kentan Quaranti, oui, c'est très très bien.
0: Bon, on est ravis de ce bel album. D'ailleurs, qui a fait la pochette, du moins le logo? C'est vous qui l'avez décidé?
2: Oh, bah, c'est du made in maison, ouais.
1: On a mis un petit peu de notre patte, c'est très collégial,
2: on fait un peu tout à trois dans ce groupe.
0: Et c'est vrai que vous avez chacun aussi plusieurs projets. Il y a Pink Floyd aussi, fut un temps. Il y a eu plein de choses. Tu chantes dans Blue Glaze également. Vous tournez un petit peu partout dans plusieurs projets. C'était quoi l'idée de monter ce trio au tout début, quand on s'est dit, tiens, pourquoi on ne ferait pas ce projet-là?
1: En fait, ça a été déclenché un peu justement par l'invitation, parce que Lorient est en jumelé avec Český Budějovice, justement. Donc ça a été déclenché au départ par une invitation de Lorient à aller jouer là-bas. Il y a un festival qui s'appelle Bonjour Budějovice, parce qu'il y a il y a pas mal de francophones là-bas. Ouais. Et donc du coup, on s'est retrouvés invités là, et on a un petit peu créé ce trio un peu à cette occasion. Alors la première, c'était un peu avorté, parce que c'était carrément pendant le Covid. Et on a joué en fait en réalité l'année suivante pour la première fois, mais ça a été un peu déclenché par cette invitation.
2: Donc c'était un petit peu un projet familial, parce qu'il y avait, parce qu'Arthur et donc, n'a pas le même nom que Ronan par hasard, hein. C'est donc un père et un fils.
0: C'est père et fils.
2: Et du coup, voilà, c'était sympa de le faire un petit peu en famille. Et puis, au final, on a gardé le trio et puis c'est super. Et là, on retourne en République tchèque au mois de janvier. Ah. D'ailleurs, je suis en train d'y penser.
1: Oui, c'est vrai.
2: Parce que du coup, on a pour un bal, pour faire danser en bal.
0: Vous avez
2: folk.
0: Pris des contacts là-bas depuis
2: on est un groupe international.
0: Exactement. Morel Lenormand avec nous, Renaud Pinc également, pour évoquer ce bel album de Sova, premier album avec un 12 titres. Comment ça s'est passé, la création de l'album? Qui a composé, qui a arrangé? Vous avez bossé tous les trois, chacun a bossé un peu de son côté. Vous êtes entouré d'autres personnes également sur cet album?
1: Alors c'est pareil, on travaille de manière un peu collégiale. Ça part toujours des racines traditionnelles quand même. Sur lesquels des fois on adapte les textes. Alors évidemment, Morwenn, notre chanteuse, s'occupe généralement des textes, voilà. Principalement en breton, il y a quelques textes en français quand même.
0: On y reviendra,
1: Et puis au niveau de la musique, soit on part de thèmes traditionnels, soit on compose un peu par-dessus. C'est pareil, ça se fait, c'est un vrai travail de groupe en fait. Qui se fait, on répète, on se voit, on essaye des trucs. C'est pas de l'écriture formelle, chacun sur son bureau à la maison, mais c'est, ça se construit un peu comme ça, quoi.
0: Mais combien de temps ça vous a pris en tout, entre le mixage, la création, les enregistrements?
2: Aucune idée.
0: On s'est pas mis la pression. Non, il y avait pas une date.
1: Non, on s'est tranquille.
0: Au début, je crois qu'il devait sortir au printemps, non? C'est pas ça?
2: Oui, c'est ça. Donc, quand tu parles de non-pression, on s'est dit le printemps, ça peut aller jusqu'à septembre.
1: Justement, je crois que le printemps, ça a été on a dû commencer à enregistrer en mars. Donc, pour la sortie au printemps, c'était un peu râpé, déjà. Mais voilà, à peu près de mars jusqu'à maintenant, quoi.
2: Non, mais je pense qu'on est un trio plutôt à la cool, hein.
0: Ouais.
2: Donc, on fait les choses comme elles viennent. On se prend pas trop la tête et c'est chouette.
0: Et
2: c'est chouette
0: fonctionne.
2: Comme ça.
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0: Et rendez-vous sur leurs réseaux sociaux, Sova aussi, ou sur la page Facebook de Morwenn Lenormand pour découvrir cet album. 18h48, arrive Benjamin Biolay. Va nous rappeler qu'il y a du soleil en Bretagne et qu'il faut mettre de l'écran total quand il y a trop de soleil. Enfin, c'est parce que je dis ça, parce que c'est sa chanson s'appelle Écran Total, en fait, voilà. Vous l'avez compris. Dizry pour la suite, c'est live, 18h49. Avec vous, belle soirée avec ici Brésil, les amis.

0: Ouais, ça fait du bien. Benjamin Biolay avec son écran total. Bah oui, on se protège du soleil quand même, hein, c'est mieux les amis. On aimerait que ça dure. Être sur la plage, comme ça, en regardant la mer et en écoutant du Benjamin Biolay. Elle est pas belle la vie, elle est 18h55, vous restez avec nous. On revient dans quelques secondes, à tout de suite.
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0: Votre émission en langue bretonne d'ici quelques instants avec Clément Soubigou, c'est le retour de Braise Storming. Merci d'être avec nous. On n'oublie pas évidemment les journées européennes du patrimoine où vous allez pouvoir prendre la direction de Guingamp par exemple cette année avec l'abbaye cistercienne de Bégard qui va d'ailleurs ouvrir ses portes exceptionnellement au public samedi et dimanche de 10h à 18h. On aura l'occasion de vous en reparler bien sûr des différents événements qu'il y a chez vous, près de chez vous. Merci d'être là.

0: Grâce avec ici Brigitte. Merci d'être là. Je vous souhaite une excellente soirée en ce 14 septembre.
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0: Je vous retrouve demain, bien sûr, à partir de 16h et jusqu'à 19h pour un hommage à Charlie Dalin. Il est 19h. Bonsoir. À 19h, c'est en breton que ça se passe. Voici Brainstorming, Kenavo.
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0: Jovinours, dans Ergeco, groupe Strolanda Savenega, en air Jean-Luc Hermouel.
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0: des noces à Montmartin. Quintette et Irio et Nomabarden.
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0: Madame Davérienne, Juan et Chris Ménézard, et Catherine Bouroncaï, et Patrick Rosevoil. 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
0: Vraiment vos concertos, disco, il y a des goûts, les journées du patrimoine, des véchoirs gladiés, ben finesse du naseux.
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0: The Rocky Road to Dublin, Paddy Reilly and Oma Baden.
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0: C'est avec Camille Barnes, Something More and Abandonment, du Stuve à Brest, mais à ma peson, j'avais pas besoin que t'es sauvé, on commence, Chilou. 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
1: Bonsoir, bonsoir à tous et bienvenue ce soir encore sur votre radio ici. Et merci d'être nombreux d'ailleurs à découvrir ce nouveau rendez-vous. Depuis quelques jours maintenant, depuis la rentrée entre 20h et 21h. C'est une heure pour mettre en relief la vie, le parcours, la personnalité d'un invité, des personnalités médiatiques, des chefs d'entreprise ou encore des parcours issus de la société civile. C'est tout l'enjeu de ce voyage. On ira se balader aussi un petit peu partout en France avec Robin Bernot qui met en avant les bonnes initiatives en vous donnant la parole. Catherine Quicandon s'intéresse aux gens qui ont décidé d'entreprendre en France et ça marche. Enfin, Benoît Prospero, lui, s'intéressera à la nature et à l'environnement avec sa revue des merveilles. Ce soir, je reçois un chef d'entreprise utile et pratique pour beaucoup d'entre nous. 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Cela concerne à la fois le télépéage, les parkings, la recharge électrique. Améliorant en tous les cas votre quotidien, il en a fait son sacerdoce. Je reçois ce soir Damien Johannes. Il est directeur général d'Ulysse depuis quelques années et il est votre invité dont il n'y a pas de pari dans la vie. Bienvenue. Bonsoir Damien Johannes.
2: Bonsoir Eric.
1: Comment ça va?
2: Ben ça va, merci. Et vous? Merci de l'invitation.
1: Moi ça va très bien. Alors cette émission est nouvelle, je le disais, mais vous avez eu l'occasion de l'écouter. Alors je me dis, il est peut-être déjà un peu au courant, il sait qu'on va se balader dans sa vie, dans les lieux qui ont pu vous marquer. Est-ce que ce type de balade, c'est quelque chose qui vous plaît? Est-ce que vous feuilletez les albums photos ou est-ce que au contraire Damien est toujours de l'avance en regardant un peu dans le rétro?
2: Non, alors moi je ne fais que ça. Je regarde constamment les photos de mon passé. Je regarde les photos justement de tous les endroits sur lesquels je suis passé, des enfants, de ma famille, de moi-même, etc. Et ça m'amuse beaucoup et je le fais quasi quotidiennement.
1: Merci en tous les cas encore une fois d'être avec nous. Peut-être un mot, alors on aura l'occasion d'en reparler d'ici 21h. Pour ceux qui ne connaissent pas, Ulysse, c'est quoi?
2: Ulysse, c'est le leader du télépéage en France. 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
1: On parlera évidemment de tout ça tout à l'heure, de la mobilité, des trajets que vous nous facilitez sur l'ensemble du territoire. Ça veut dire que vous connaissez par cœur la France, du coup? Je me dis que vous la connaissez bien.
2: Par cœur, non, mais effectivement, je la connais un petit peu, oui.
1: Alors cette France, on va justement la traverser à travers votre histoire, Damien Johannes, c'est pour un petit peu mieux comprendre. Bon, ça commence à Aubervilliers pour vous, en région parisienne?
2: Oui, je suis né à Aubervilliers, en 1983, en région parisienne.
1: Seine-Saint-Denis.
2: Là où mes parents avaient posé leurs valises dans leur jeunesse, justement, quand ils sont arrivés en banlieue parisienne après avoir quitté leur ville natale, qui est Baccarat.
1: Alors, j'allais vous poser la question. Ils venaient tous les deux de Baccarat?
2: Voilà, ils venaient tous les deux de Baccarat. D'accord. Effectivement, en Meurthe-et-Moselle, la ville qui est quasiment mondialement connu pour son cristal, toujours. D'ailleurs, mes deux grands-pères travaillaient à la cristallerie, c'était vraiment un employeur très important dans la ville et dans la région. Donc mes parents viennent de Baccarat, ils se rencontrent, et au moment des études supérieures de mon père, ils décident de partir à Paris, en région parisienne, et posent leur valise à Aubervilliers.
1: Et vous allez rester combien de temps à Aubervilliers? Parce qu'on va le découvrir, hein. Vous avez beaucoup, beaucoup voyagé, mais Aubervilliers, c'est combien de temps?
2: Ah bah c'est très peu, puisque dès ma naissance, en fait, on a déménagé dans les Yvelines, à côté, toujours en région parisienne, mais à Sartrouville.
1: Ouais, c'est ça. Voilà, combien de temps vous allez rester à Sartrouville?
2: Alors, Sartrouville, là, j'y reste de 1983 à 91, donc à 8 ans.
1: Donc, j'ai quand même une bonne partie de votre enfance, début de l'adolescence.
2: Oui, oui, absolument, absolument. J'en ai des souvenirs.
1: Ma première image qui vous vient important. De Sartrouville?
2: Oh, Sartrouville, alors on habitait dans une résidence de Sartrouville, qui était une résidence qui était quasiment entièrement piétonne. Ouais. Ça veut dire, en gros, qu'il y avait beaucoup de familles, je me souviens, beaucoup d'enfants qui sortaient de chez eux, allaient jouer. Je me souviens de ce bac à sable au milieu de cette
1: résidence. Tout suant, un bac à sable, évidemment.
2: Les vélos, ce joyeux bazar, en fait, qui était caractéristique de cet endroit, de cette résidence.
1: Alors, pourquoi il n'y a pas de problème de mobilité?
2: Ah bah non, là, pour le coup, là, oui, il y avait beaucoup moins de voitures, en tout cas pour les enfants, ouais. Pour l'enfant que j'étais. En revanche, ce qui est certain, c'est que pour sortir de cette résidence, pour aller travailler, comme la plupart des parents faisaient, là, pour le coup, il y avait un certain nombre de problèmes de mobilité et nécessité de voiture.
1: Ce sont de belles années, vous diriez, vous parlez de ce bac à sable. Enfin voilà, j'imagine, j'ai l'impression que vous avez de bons souvenirs de Sartrouville et de cette période et de cette enfance.
2: Oui, bah en fait j'avais effectivement des copains d'enfance qui étaient mes voisins avec lesquels j'allais à l'école du coin. Donc on avait.
1: Comment elle s'appelait l'école, vous vous souvenez?
2: L'école Paul Bert.
1: Ouais. Ah bon, il y en a plein d'écoles Paul Bert en France,
2: j'imagine. Ouais. Voilà.
1: Avec une personne qui vous a marqué, je sais pas, un instituteur, souvent quelqu'un qui nous est resté en mémoire.
2: Alors mon institutrice de CP s'appelait Madame Fornero.
1: Voilà.
2: Je m'en rappelle encore.
1: Et pourquoi elle? Qu'est-ce qui fait qu'elle vous a marqué?
2: J'en sais rien. En tout cas, je m'en rappelle. Effectivement, Madame Fornero, mon institutrice de CP.
1: Ouais. Voilà. Alors, les origines de votre famille, Damien, on l'a dit, nous emmène aussi à Baccarat, en Lorraine, un autre endroit. Votre grand-mère avait une maison là-bas.
2: Oui. Alors moi, je n'y ai jamais habité. En revanche, j'ai beaucoup de souvenirs de regroupements familiaux. Effectivement, bien que j'ai beaucoup bougé en France et à l'étranger, on avait la chance en fait de se retrouver justement à Baccarat pendant les vacances Noël ou même parfois les vacances d'été et le point d'entrée était les grands-parents. Effectivement, on se retrouvait autour de mes grands-parents, de ma grand-mère qui habitait à Baccarat, dans cette maison qui était une maison qui datait de très longtemps, sur lequel c'était une maison par exemple où les toilettes avaient été rajoutées dehors, puisque en fait la maison n'en comptait pas au moment où elle a été construite. Donc voilà, beaucoup de souvenirs justement.
1: Elle existe toujours cette maison?
2: Non, elle n'existe plus.
1: Au
2: décès de ma grand-mère, cette maison a été complètement détruite,
1: abandonnée
2: pour être reconstruite. Ouais.
1: Bon, une petite pensée donc aux habitants de Baccarat. Hein, on l'a dit, c'est le nord-est de la France, c'est la Meurthe-et-Moselle. On sait à quel point c'est important pour vous. J'ai vu qu'il y avait plein de chapelles là-bas. Je ne sais pas si vous vous souvenez. Il y avait la chapelle Sainte-Anne des Cristalleries. Mais alors, c'est plein de chapelles.
2: Oui.
1: C'est un lieu qui est renommé mondial, ça, vous l'avez dit. Votre enfance se fait donc entre Baccarat et Sartrouville. Et puis, petit à petit, vous allez partir à nouveau vers un ailleurs. Après Sartrouville, vous allez où?
2: Alors, je vais à Salon de Provence. Mon papa, qui est ingénieur en aéronautique, a cherché du travail et on a trouvé à Marignane. Toute la famille a déménagé en 1991, donc à mes 8 ans, et on s'est retrouvé à Salon de Provence, petite ville du sud de la France, dans les Bouches-du-Rhône, une cinquantaine de milliers d'habitants, donc petite ville quand même assez structurée. Et là, j'y passe 5 ans. Cinq belles années où justement je fréquente une école, cette école de la gare.
1: N'en dites pas plus. On va se retrouver dans un instant à Salon de Provence. On a plein de choses à découvrir. On va comprendre aussi tout ce que vous avez vécu là-bas, Damien Johannes, dans le sud, et puis ce déracinement. Parce que voilà, quitter la région parisienne à 8 ans, c'est aussi quitter des copains pour aller en découvrir peut-être d'autres dans le sud. Je vous propose de retrouver Benoît Prospero et de parler du monde des vivants avec une nouvelle fois la revue des merveilles. Et aujourd'hui, Damien Johannes, on va s'intéresser à un mot, écoutez, c'est symbiose.
3: Symbiose, c'est beau comme mot, hein. Quand on dit vivre en symbiose, c'est même presque de la poésie. Mais ça veut dire quoi, vivre en symbiose? Direction Clermont-Ferrand, on part à la rencontre de Catherine Laine, très grande biologiste au laboratoire Piaf de l'université Clermont-Auvergne et autrice d'ailleurs de plusieurs ouvrages sur la vie des arbres paru chez Belin. Avec ICI Pays d'Auvergne, on lui a donc demandé ce qu'est la symbiose. On est dans la forêt de Cessa, au cœur de la chaîne des puits. Et donc d'abord, définition.
4: Symbiose, la biose c'est la vie, sain ça veut dire à deux, ensemble. La vie ensemble, la symbiose, c'est joli comme mot.
3: Et ici quand on parle de symbiose, on parle de quoi?
4: Et donc ça évoque ce mot, le fait que vous avez deux êtres associés, qui vivent associés, étroitement et de manière permanente, pour que chacun puisse se nourrir et survivre dans cette forêt.
3: Et quand on parle de deux êtres et qu'on est en forêt, on parle de qui?
4: Donc l'arbre et les champignons du sol.
3: Avec une idée précise quand il s'agit de symbiose.
4: C'est que chacun apporte un bénéfice à l'autre. C'est-à-dire que c'est dans une vie ensemble, dans un couple, il y a une complémentarité des deux personnes et chacun y trouve son compte, si j'ose dire.
3: Et donc d'abord, que fait l'arbre pour le champignon?
4: Donc l'arbre, en fait, va fournir au champignon les sucres qu'il fabrique par sa photosynthèse, au niveau de ses feuilles, de ses aiguilles ou de ses feuilles si c'est un feuillu. Ces sucres circulent du haut de l'arbre vers le bas, vers ses racines, et il nourrit donc ses alliés, ses champignons, qui emballent ses racines. Il peut donner jusqu'à 30% de sa production photosynthétique en une saison. C'est énorme. Un tiers de ce qu'il fabrique en sucre sert à nourrir ses alliés.
3: Et de l'autre côté, que fait le champignon pour l'arbre?
4: Le champignon va être le garant d'une bonne nutrition minérale. C'est lui qui va explorer le sol pour l'arbre, qui va aller chercher l'eau et les éléments minéraux qu'il va puiser dans le sol, qu'il va même mobiliser dans le sol, et chose que ne sait pas faire l'arbre. Et il va donc nourrir cet arbre en nutrition minérale, c'est-à-dire eau et éléments minéraux.
3: C'est beau, hein? Et cette symbiose, eh ben, elle a lieu tous les jours, partout autour de nous, entre les arbres et les champignons, mais aussi entre de très nombreux êtres vivants. Et ça, c'est une merveille. Merci ici Pays d'Auvergne et merci Catherine Laine, biologiste au laboratoire PIAF de l'Université Clermont-Auvergne et autrice de plusieurs ouvrages sur la vie des arbres. C'est paru aux éditions Belin.
1: C'est noté. Merci beaucoup Benoît Prospero. Damien Johannes, directeur général du LIS. Vous saviez ça, qu'il existe une complémentarité comme ça entre les êtres vivants?
2: Je viens de l'apprendre.
1: Ouais. Vous pensez à tout ça quand vous vous baladez? Je ne sais pas si vous avez l'occasion de vous balader en forêt ou quand vous êtes confronté à la nature et à l'environnement.
2: Ouais, ça m'arrive. Pas mal de, effectivement, balade en forêt, balade en nature, etc. Mais quant à la symbiose, là pour le coup, je l'ai appris aujourd'hui.
1: Ouais. Merci beaucoup. On est là pour apprendre les choses et se balader dans toute la France. On retrace le parcours de Damien Johannes, directeur général du LIS. Il sera beaucoup question de mobilité avant 21h. La France qu'il connaît bien. Il a beaucoup bougé, on quitte la région Île-de-France pour Salon de Provence dans le sud de la région PACA. C'est dans un instant sur votre radio, ici.
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1: Et la musique de votre soirée, Fornen Blondes et What's Up sur Ici.

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2: Bon, j'espère vous passer une belle soirée. Hein. Depuis 20h, la société qu'il dirige, on la découvre. Elle a pour mission de vous simplifier la vie, de vous simplifier aussi la mobilité. C'est au cœur de notre existence, hein. De toute façon, la mobilité à travers nos déplacements. Il y a plus de 6 à 8 millions hein, d'utilisateurs qui ont recours à Ulysse. Vous me confirmez, Damien?
3: 7,5 millions aujourd'hui.
2: Ouais, c'est ça, j'étais pas loin. Damien Johannes, notre invité, directeur général d'Ulysse, est avec nous jusqu'à 21h et on retrace les lieux de votre vie. Alors, pour ceux qui nous rejoignent, on a été à Aubervilliers, où vous êtes né, on s'est arrêté à Sartrouville, vous avez vécu une partie de votre enfance, la maison familiale à Baccarat, en Lorraine, dans le 54. Et puis vous arrivez, vous l'avez dit, à Salon de Provence, c'était lié au métier de votre papa, essentiellement.
3: Oui, certes. Mon papa, qui du coup travaillait en banlieue parisienne, a changé d'employeur. On a trouvé un à Marignane, justement, dans le sud. Donc, on était très contents de faire nos balises et de déménager dans le sud.
2: Il était ingénieur aéronautique.
3: Hein. Ingénieur aéronautique, absolument, et on a atterri, si je puis dire, à Salon de Provence, donc magnifique ville du sud de la France, qui compte environ 50 000 habitants dans les Bouches-du-Rhône, dans laquelle j'ai passé à peu près 5 ans.
2: Et puis à la base, la fameuse base 701, qui est à Salon de Provence, qui est la base de l'armée de l'air.
3: Exactement. Exactement, la base de l'armée de l'air. D'ailleurs, pour la petite anecdote, mon collège, qui était le collège Lurion à l'époque, je ne sais pas si ça a changé de nom, en fait, était vraiment juste à côté de cette base. Mmh. Et du coup, je me souviens très bien des profs qui devaient parfois juste se taire pendant quelques secondes, voire quelques minutes, parce qu'un avion passait.
2: Ils avaient des essais. Ils savaient à quelle heure il allait passer exactement.
3: Non, justement, c'était assez erratique. Ouais. Soit on fermait les fenêtres pour continuer le cours, soit on attendait un petit peu que ça se passe. Mmh. Mais effectivement, un avion qui passe juste au-dessus des salles de classe, ça faisait beaucoup de bruit et on était obligé d'un peu d'interrompre le cours.
2: Déracinement. Île-de-France, région PACA, vous y voyez un intérêt sympathique, le soleil, j'imagine. Une autre ambiance, une autre culture que vous découvrez.
3: Ouais, complètement. L'art de vivre dans le sud, je le découvre. Une autre culture, des autres copains. Hein. J'arrive à peu près à 8 ou 9 ans à Salon de Provence. Donc effectivement, des relations à reconstruire. Je faisais beaucoup de sport.
2: Faisiez ça. On est d'accord. Un petit AK, là.
3: Exactement. Alors, je ne sais pas si je faisais ça à l'âge où j'ai commencé le rugby. Mais effectivement, c'était mes idoles. J'ai commencé le rugby, du coup, à Salon de Provence, dans ce stade de la ville, hein, où tout était regroupé, le tennis, le foot, le rugby,
2: l'athlétisme. Alors, est-ce que c'est le stade Marcel Rouston?
3: Absolument.
2: Parce que j'y regarde, et figurez-vous, je ne connais pas les stades de Salon de Provence. Vous savez combien il y en a de stades à Salon de Provence?
3: Non.
2: Il y en a 8. Et effectivement, le principal, j'ai vu que c'était Marcel Rouston, je me suis demandé si c'était là.
3: C'est donc le stade Marcel Rouston, effectivement. Là où est encore le club de rugby de Salon de Provence, avec mon éducateur, qui était aussi l'éducateur que j'avais à l'école de sport, qui s'appelait Monsieur Colomba. Je m'en souviens encore.
2: Capitaine Guibert.
3: Absolument, c'est ça. Et là, vous y retrouvez toutes les installations. Maintenant, je crois qu'à la place du terrain, il y avait un petit terrain de foot sur lequel on se retrouvait aussi à côté avec les gamins du quartier, qui aujourd'hui est devenu

0: un terrain de basket.
1: Ouais.
0: Voilà, mais le stade Marcel Roustan, exactement.
1: Il y a aussi celui, alors je l'ai noté, un Carnoug. Ou le stade de Mikou Coulier, ça vous parle, ça?
0: Alors non, ça me parle pas, pour le coup.
1: Bon, ça doit être pas très loin, en tous les cas. Vous intégrez l'équipe locale, c'est quoi? C'est les mercredis, c'est les samedis, c'est
0: ouais.
1: ça hein,
0: Oui, ouais, c'est les mercredis. C'était un grand club avec beaucoup, beaucoup d'enfants, toutes les catégories représentées à l'école de rugby. Alors moi, j'ai commencé dans la catégorie qui a un joli petit nom, c'est la catégorie des mini-poussins. C'était l'âge.
1: Ouais, bien sûr.
0: Voilà, exactement. Alors maintenant, on compte en âge.
1: Poussins, les mini.
0: Voilà, c'est ça, exactement. Et ensuite, bah, tournoi le samedi, tournoi le dimanche dans la région avec.
1: Évidemment.
0: Les papas et les mamans qui nous amenaient.
1: L'époque d'une petite école. L'école de la gare.
0: Alors voilà, ouais, elle avait un nom magnifique, cette école. Elle a changé de nom maintenant. Mais alors dans notre cœur d'enfant, elle restera toujours l'école de la gare, hein, quoi qu'il arrive. Mais cette école de la gare, effectivement, bah, elle était, comme son nom l'indique, pas loin de la gare. Petite école de quartier, effectivement, avec des classes qui étaient tout autour d'une cour intérieure fermée dans laquelle on retrouvait des grands arbres, des platanes, et où les élèves peu nombreux, puisqu'on était à peu près une à deux classes par niveau, si je me souviens bien, bah, se retrouvaient dans cette cour, justement, où tout le monde se connaissait, puisque bah, on venait tous à pied et puis on habitait tout autour de
1: la cour. Vous y êtes retourné ?
0: Non, alors j'y suis retourné, oui, puisque mes parents aujourd'hui habitent à Saint-Denis-de-Provence, donc j'y suis retourné, mais jamais à l'intérieur.
1: Je crois que vous avez eu, vous êtes resté quand même plusieurs années hein, sur Saint-Denis-de-Provence, c'est toujours le même instituteur, de niveau en niveau.
0: Ah bah oui, alors non, les instituteurs changeaient, il y avait plusieurs instituteurs, mais en revanche, effectivement, on retrouvait parfois les instituteurs d'une classe à l'autre quand ils changeaient de niveau, effectivement, c'était vraiment une petite école.
1: Vous revoyez en train de jouer à l'épervier?
0: Oui, oui, c'est vrai.
1: Épervier part en chasse.
0: Effectivement.
1: Vous presse.
0: Effectivement, là, il y avait effectivement tous les élèves, tous les gamins de tous les âges, de tous les niveaux qui se retrouvaient pour jouer à l'épervier. Et c'est vrai que c'était des bons souvenirs.
1: Quels souvenirs vous gardez d'une manière générale du Sud? Parce que j'imagine que, ok, il y a Salon de Provence, mais peut-être que vous avez découvert, je sais pas, moi, Pélissane, Marbène, enfin voilà, tous les endroits que Vénergue qui sont autour. Vous avez peut-être un petit peu bougé quand même.
0: Oui, oui, oui. Et puis, alors, en fait, la bonne nouvelle, c'est qu'aujourd'hui, je suis basé à côté d'Avignon, à Villeneuve-les-Avignon. J'ai retrouvé le sud dans lequel j'avais habité.
1: Il n'y a pas de hasard.
0: Exactement. C'était une très belle coïncidence, effectivement, en rejoignant Ulysse en 2021. Mais oui, oui, autour de Salon de Provence, la région est absolument magnifique. Salon elle-même est une ville historique, ville de Nostradamus, hein, avec un des plus beaux châteaux forts de la région, le château de Lampéry.
1: Ouais.
0: Autour de ça, vous avez effectivement des villages qui sont absolument très beaux. Vous avez Grance, Lançon, Pélissane, etc., comme vous l'avez dit. Et ça, c'est autant de souvenirs.
1: Il y en a un qui sort du lot pour vous, dans lequel vraiment vous vous sentez bien et vous aimez y aller avec votre famille, vos enfants, parce que vous avez plusieurs enfants.
0: Oui, alors j'ai quatre enfants qui ont entre 4 et 12 ans.
1: Ouais.
0: Aujourd'hui,
1: vous êtes jeune papa, hein, vous avez tout juste 40 ans. Hein,
0: c'est ça, ouais, ouais,
1: 43.
0: Alors 43, ouais, effectivement.
1: 43, c'est tout juste 40 ans.
0: Quoi. Oui, voilà, c'est pas très loin, hein, plus ou moins 10%, effectivement.
1: C'est de la courtoisie.
0: Ça,
1: vous les emmenez dans le Sud, parce qu'on l'a compris, vous vivez dans le Sud, on parlera de votre quotidien, mais
0: ouais.
1: Vous les emmenez justement découvrir un peu cette région que vous avez découvert, vous, gamin.
0: Oui, bien sûr. Bah, en fait, déjà, on va visiter mes parents, leurs grands-parents, autour de Salon, et puis effectivement, on va visiter, on en profite pour aller visiter les villages. Ouais. Vous parliez de Pélissane, au plus autour de chez nous. En fait, il y a un village que j'aime beaucoup, dans lequel je me suis marié d'ailleurs, qui s'appelle Maussan-les-Alpilles. Donc là, on change un petit peu. On n'est pas exactement autour de Salon de Provence, quoique. Mais ce sont des villages qui sont magnifiques, qui sont restés figés un petit peu dans cette culture provençale, avec la place, effectivement, l'église, les cafés, etc., où il y a une douceur de vivre qu'on arrive à ressentir, même pendant des courts passages.
1: Et puis vous quittez la France, et on va en parler dans quelques minutes. Nouveau départ, alors là, vous allez loin, hein, puisque je dis vous quittez la France. Encore sans doute lié aux mutations de vos parents, de votre papa. Vous allez partir en Australie, à Sydney. On parlera, puisque vous avez passé votre bac aussi à l'étranger, et puis de votre retour en France, puisque vous êtes forcément revenu à un moment donné. On va en France, vous en parlez très bien, évidemment, hein, depuis 20h, Damien Johannes. On retourne en France avec le plaisir d'entreprendre. Vous travaillez pour la mobilité, on va en parler. Parce que pour se déplacer, il y a la voiture, il y a le scooter, il y a le vélo, il y a les patins à roulettes et le skateboard. Vous êtes sportif, vous avez déjà fait du skateboard?
0: Oui, oui, oui, bon, j'en ai fait.
1: Ah ben voilà. Eh bien le skateboard, c'est pas qu'une planche et quatre roues, enfin pas seulement. Surtout si, comme Catherine Quiquendon, vous le choisissez dans le sud-ouest.
2: À Mézos, dans les Landes, à moins de 50 km au nord de Dax, ça glisse, enfin plutôt ça roule.
3: Évidemment ça roule, Brèche, mais pourquoi ça roulerait pas?
2: Je ne sais pas, surtout si vous êtes sur un parabolique skateboard. Mais qu'est-ce donc? C'est un skateboard fabriqué par Benoît et Mazabal. Pour la planche, il utilise du pin maritime des Landes, ce grand conifère au tronc rectiligne et à l'écorce brun, rouge, très fissuré, qui peut atteindre les 20 à 30 mètres de hauteur. Et à cela, il rajoute une petite spécificité.
4: La planche se tord sous les pieds, en fait. Il y a un système de flex, c'est un mouvement de torsion de la planche qui n'existait pas et que j'ai créé du coup avec ce que j'avais sur place. Donc en fait, ça donne un skate qui est très intuitif, très facile à skater. Ça envoie beaucoup plus de performance.
2: Tout est fait localement entre Mézos et Bias, sauf les matériaux complémentaires comme les roues et les trucks que Benoît achète aux États-Unis à défaut d'en trouver en France. Les skates sont complètement éco-responsables et pensés comme tel.
4: Quand je fabrique une pièce neuve, j'ai déjà prévu son recyclage et son re-recyclage. Et en fait, c'est quelque chose qui ira jamais à la poubelle, qui sera toujours utilisable ou réutilisable. Le bois, c'est transformable à volonté. Comme j'utilise pas de produits toxiques qui tuent la matière, je pourrais toujours la retravailler derrière et en refaire d'autres choses.
2: Malin le lynx. Parabolic Skateboard est en fait né d'une double passion, le skate et la montagne. Il y a quelques années, Benoît le Montagnard déménage et devient Benoît le Landais. Les sensations de glisse lui manquent, alors il décide de résoudre le problème en créant une planche pour les retrouver. Initialement pensé pour l'entraînement des snowboarders en période estivale, Parabolic Skateboard peut être utilisé par qui veut. Benoît ne viendra pas vérifier, je vous le promets. Il existe plusieurs modèles. Cela démarre à 150 euros s'il y a juste le plateau et cela monte en fonction des options et de la taille de la planche. Vous pouvez les acheter dans une cinquantaine de boutiques en France, dont une vingtaine sur la côte, oui, c'est logique, et sur le site internet parabolic.fr avec un K à la fin. Merci à Carl Da Silva d'ici Gascogne pour cette idée qui roule. Ici, ça entreprend Parabolic Skateboard pour une planche landaise avec un air de montagne.
1: Eh ben, merci beaucoup à ici Gascogne et à Catherine Quicandon. Ça doit vous plaire parce que vous, vous êtes un vrai sportif, Damien. Enfin, un vrai sportif. Vous êtes sportif. Je ne sais pas pourquoi je dis un vrai sportif. On a parlé de rugby tout à l'heure. Le skateboard, vous l'avez dit, vous connaissez. Et puis la mobilité, ben, pour le coup, le skateboard. Je ne sais pas, vous voulez pas faire quelque chose avec Ulysse autour du skateboard?
0: Il faudrait qu'on réfléchisse un petit peu. Mais effectivement, pour les parkings et l'autoroute, ça risque d'être un peu limité quand même. Hein.
1: On va quitter Salon de Provence où vous avez vécu de très belles années. Même si vous vivez dans le sud aujourd'hui, on comprendra que vous êtes revenu en France, mais je l'évoquais il y a un instant, il y a un départ pour Sydney en Australie, vous allez y vivre bien des choses et c'est le début aussi de votre cursus professionnel, votre parcours d'étudiant et l'entrée dans la vie active. Le parcours aujourd'hui de notre invité Damien Johannès, c'est jusqu'à 21h sur Ici.
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1: Le prochain rêve, il est signé Grand Corps Malade qui a eu la bonne idée de s'associer à la voix de Stilto sur Ici.

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2: Et parmi les rendez-vous de cette semaine dans la région, à Concarneau, demain, il y a la grande fête maritime organisée en hommage au skipper Charlie Dalin, avec une grande parade maritime spectaculaire qui va rassembler des dizaines de navires de toutes disciplines pour saluer le parcours du grand navigateur. Des animations, des rencontres, l'accès sera gratuit sur tous les quais et la plage. La journée hommage à Charlie Dalin, c'est demain, dès 16h, et à suivre en direct demain soir sur Ici Brézizel. Maintenant, si vous êtes dans les Côtes d'Armor, du côté de Trévoux-Tréguignec, et que vous avez plus de 50 ans, cette rentrée pourrait bien vous intéresser. Le club de karaté reprend ses cours avec des rendez-vous spécialement adaptés à un public qui a atteint cet âge. Des ateliers sur l'équilibre, le self-défense, et ce tout en douceur. Les séances de karaté senior ont lieu le mardi et le jeudi matin au club de karaté de Trévoux-Tréguignec, à deux pas de Pérouse-Guirec.
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5: Et de son enfance en Île-de-France à ses souvenirs lorrains, de Salon de Provence à l'Australie, bah, y a qu'un pas, c'est le voyage que nous raconte ce soir notre invité. Il est avec vous depuis 20h, Damien Joannès, directeur général de Ulysse, filiale de Vinci Autoroute, je ne me trompe pas.
6: Exactement.
5: Et on va en parler avant 21h, qui a pour objectif de simplifier les mobilités au quotidien, mobilité routière. Damien Joannès, votre invité, jusqu'à 21h. Alors, il n'y a pas que Paris dans la vie, il n'y a pas que la France non plus, il y a l'Australie. Vous partez, vous avez quel âge quand vous partez à Sydney ?
6: J'ai 12 ans.
5: Assez jeune, hein ?
6: Oui, ben, j'étais au collège, en fin de 5e. Mon papa rentre à la maison et nous annonce, la grande éloquence qui le caractérise, on va partir en Australie.
5: Et comment vous réagissez ?
6: Ben, on est content. On est content parce que pour nous, l'Australie, c'est l'aventure.
5: C'est le bout du monde.
6: C'est le bout du monde.
5: Vous ne connaissiez pas forcément, peut-être qu'à travers les livres ou...
6: Pas du tout, c'est ça. Hein. À l'époque, il n'y avait pas Internet. Hein. On avait la télé, la radio, les livres, la bibliothèque pour aller s'informer sur les choses, et notamment les pays. Donc l'Australie, on ne connaît pas. Sydney, on ne connaît pas. Et là, ben, écoutez, on rend l'appartement, on vend les meubles. On a eu cette envie, je me souviens, cet enthousiasme.
5: Et quand
6: familial.
5: Vous dites non, si vous étiez combien à la maison ?
6: On était 4, mes parents, ma grande sœur et moi. Donc là, on part en famille. On avait le droit à une grosse valise chacun, je me souviens, parce qu'on avait un surplus de bagages autorisé dans l'avion.
5: Tu m'étonnes, l'Australie quand même. Hein.
6: Voilà, c'est ça. Et on arrive.
5: On peut pas revenir rapidement si on oubliait quelque chose.
6: Non.
5: Généralement,
6: non.
5: Voilà,
6: non. Ça prend du temps. Ou alors, il faut vraiment que ça vaille le coup.
5: Vous allez à l'école française là-bas ?
6: Ouais, je vais à l'école française de Sydney, qui était une école qui est dédiée à l'apprentissage pour les familles françaises qui veulent continuer le cursus français. Mmh. Et la particularité de cette école à l'époque, c'est qu'il y avait très peu d'élèves.
5: En fait, trois.
6: Effectivement, j'ai fini en terminale à 3. J'ai passé,
5: pas le droit
6: j'ai
5: d'erreur,
6: passé
5: là.
6: Ma terminale et mon bac par correspondance au CNED.
5: Ouais.
6: Et à l'époque, effectivement, la digitalisation n'était pas encore passée par là. On faisait les devoirs sur table à l'école. Et ces devoirs-là, on les envoyait en France pour qu'ils soient corrigés par la poste. Et on revenait corriger 15 jours plus tard, parce que ça mettait une bonne semaine à arriver.
5: Votre bac, c'est à Singapour où vous le passez ?
6: Alors, le bac, je le passe à Singapour. En fait, pourquoi ?
5: Parce que quand on le dit dans la vie, moi, mon bac, je l'ai passé à Singapour.
6: Ah, dis donc, c'est pas commun, effectivement. Bah, oui. Alors, le bac, je le passe à Singapour. Pourquoi ? Parce que le centre d'examen unique de cette région du monde-là était l'école française de Singapour. Donc, on s'est retrouvé à 80 bacheliers qui venaient des écoles françaises de toute cette région du monde. C'est-à-dire, il y avait Canberra, Sydney, Jakarta, et d'autres villes en Asie et en Océanie. Et on a fait 10 jours d'hôtel et on a passé le bac.
5: Alors, je vais retourner en France. Hein, je vais laisser cette parenthèse, même si vous allez y vivre combien de temps, du coup, en Australie ?
6: 7 ans.
5: C'est quand même une parenthèse qui est assez longue et c'est une période de votre vie plutôt préadolescence et adolescence. Donc, c'est aussi des lieux, peut-être des premiers amours pour vous.
6: Ah oui, bien sûr.
5: Voilà, et bien d'autres choses. 2 ans de prépa en école de commerce. Et là, vous partez, vous revenez en France, pour le coup, et vous allez à Lyon.
6: Et je vais à Lyon. Et je me retrouve à la Croix-Rousse, ce magnifique quartier de Lyon, en fait, qui a vraiment une vie à part entière, une vie de village, comme les Lyonnais aiment à dire, hein, les personnes qui vivaient à la Croix-Rousse. Et là, je me retrouve tout seul, à 18 ans, dans mon appartement, puisque mes parents sont repartis en expatriation, et ma sœur, elle est partie en Afrique du Sud, cette fois-ci.
5: C'est dur, je trouve. Encore là, vous retrouvez seul à 18 ans.
6: Et là, je me retrouve seul à 18 ans. Alors, en revanche, c'était l'indépendance, c'était la belle ville. Ça y est,
5: tu m'étonnes, à 18 ans.
6: Effectivement.
5: Les boîtes lyonnaises se souviennent de vous.
6: Oui, peut-être. Même si c'était une période de ma vie où j'ai quand même beaucoup travaillé. Parce que les classes prépa, effectivement, il y a un rythme un peu intense. Et je passe 2 ans à Lyon.
5: Alors, il y a 2 étapes, en tous les cas, 2 lieux qui comptent à ce moment-là, pendant ces études d'école de commerce. C'est Londres. Vous allez faire un stage, il me semble, où vous allez y rester quelques temps.
6: Ouais, c'est ça. Alors, après 2 ans en classe prépa, j'intègre mon école de commerce à Paris, le SCP. Et donc, je déménage à Paris en 2004. Et après 2 ans, dans les écoles, on fait une année de ce qu'on appelle une année de césure. Et pendant cette année de césure, on va travailler en stage pendant 1 an, 12 mois, au cours duquel vous avez la possibilité de faire un stage de 12 mois ou alors 2 stages de 6 mois. Et le premier stage que je fais, je le fais à Londres, dans une grande banque française, dans une salle des marchés, avec des traders et des vendeurs de dérivés actions.
5: Je pense que le deuxième stage est plus intéressant et on retourne à quelque chose dont nous avons déjà parlé. Vous allez faire un stage au Stade Français.
6: Alors je fais un stage
5: génial.
6: Au Stade Français.
5: Vous qui adorez le rugby.
6: Dis donc, incroyable. C'était en 2007. Donc là, je suis à Londres. Et là, je dis non, il va falloir que je fasse autre chose pendant cette année de césure. Et je me mets dans la tête de revenir et de travailler dans le rugby. C'était l'époque où il y avait la Coupe du Monde de rugby en France également. Et donc j'avais postulé, en tout cas cherché à y contribuer, à y travailler dans cette Coupe du Monde de rugby. Et ne trouvant pas l'opportunité ni le poste qui allait bien, j'ai commencé à chercher un club à Paris, donc le Stade Français, où j'ai travaillé pendant 6 mois en tant que stagiaire. C'était génial.
5: J'étais un fan de rugby qui avait découvert ça, notamment à Salon de Provence.
6: Marcel Roustan, ouais, c'est ça.
5: Bon, mais alors vous installez où ? Vous êtes à Boulogne-Billancourt là, à ce moment-là ?
6: Non, je suis dans Paris.
5: Vous êtes dans Paris ?
6: Je suis dans Paris, dans le 11e.
5: Mais Boulogne, ça compte ? Je ne sais pas, vous êtes passé par Boulogne-Billancourt.
6: Alors j'y suis passé pour le stage au Stade Français, effectivement.
5: Voilà, c'est ça.
6: Hein, c'est ça
5: hein. Et un autre quartier tient à Paris qui vous marque, c'est la Défense. Alors sur le papier, c'est pas extraordinaire parce que bon, c'est un quartier d'affaires, hein, c'est des affaires, c'est des grands immeubles un peu futuriste, hein, à l'époque, ils ont été construits pour ça, c'est des bureaux. Mais c'est un lieu qui marque votre vie pour d'autres raisons, Damien Johannes.
6: Bah, un petit peu, puisque effectivement, fin de
5: vous
6: stage.
5: On ne comprend pas ce que vous allez dire. On vous écoute.
6: Fin de stage, je termine ma scolarité en école de commerce et là, je commence à travailler. Donc, mon premier emploi a été dans un grand cabinet d'audit qui était basé à la Défense. Et donc là, j'intègre ce cabinet d'audit.
5: Surtout, vous rencontrez quelqu'un qui compte pour vous.
6: Je rencontre ma femme dans ce cabinet d'audit. Dans les toutes premières semaines justement de ma carrière professionnelle, j'y rencontre ma femme, effectivement.
5: 4 enfants, hein, c'est ça.
6: 4 enfants
5: avec votre épouse. Du coup, vous êtes marié, vous nous l'avez dit, mais c'est pas du tout ici, hein, que vous êtes marié. Vous avez évoqué le lieu de votre mariage d'ailleurs tout à l'heure.
6: Mossène et Zalpi, dans le sud.
5: Rien à voir. Alors, vous faites pas mal de missions chez les clients un peu partout en France. C'est encore une belle occasion pour vous de vous déplacer. J'évoque comme ça quelques noms. Je sais où vous y êtes rendu. Dites-moi ce que ça vous évoque ou ce que vous avez pu y vivre. Marignane, on en a déjà un peu parlé. Il y a Valenciennes aussi.
6: Ah, Valenciennes, ouais. J'y ai passé du temps mon rôle consistait à auditer les directions financières de grandes entreprises industrielles comme Alstom, comme la DCNS, comme Airbus. Et à Valenciennes, j'y suis allé un certain nombre de semaines justement dans le cadre de mes missions pour Alstom Transport. Et donc Valenciennes, ouais, j'y ai passé sur 2 ans, j'ai dû y passer cumulé au moins une bonne dizaine de semaines. Hein, donc j'ai eu l'occasion de visiter les restos, les bons hôtels, effectivement.
5: Alors on va continuer d'en parler parce que ça c'est clair que les bons restos, c'est ce qui vous a marqué. à Cherbourg, à Marseille, que vous allez aussi découvrir. C'est aussi le point commun de toutes ces villes, c'est qu'on y mange bien.
6: Exactement.
5: C'est la suite de votre voyage, Damien Joannès, que l'on découvre ce soir sur ICI. Alors ça marche, qu'en pensez-vous? On entend votre parcours, ça marche. Autour de vous, vous connaissez forcément quelqu'un qui s'est mis à courir il n'y a pas très longtemps, et vous dites, pourquoi pas moi? Vous, je vous pose pas la question, j'imagine que voilà, vous êtes affûté, vous êtes sportif, vous courez.
6: Un petit peu,
5: un
6: oui.
5: Un petit peu. Depuis plusieurs mois, partout en France, les running clubs se multiplient. Vous savez, c'est ces groupes ou ces associations de coureurs hein, qui se retrouvent régulièrement pour courir ensemble. Dans le Grand Est, c'est là où on va se rendre. L'un d'entre eux bat même des records de fréquentation. Voici le reportage de Robin Bernot avec Mohan Chibani.
7: À Nancy, plus précisément sur la place Stanislas, chaque semaine, des centaines d'inconnus se retrouvent pour courir ensemble.
8: C'est un truc de fou, c'est en train de se développer d'une manière, les gens adorent.
7: Lui, c'est Valentin Bourrel. Il vient tout juste de finir ses études de kiné et il y a quelques mois, il a eu une idée que je trouve juste géniale. Il a créé le Blabla Run. Le principe est hyper simple. Tous les mardis soirs, à Nancy, ils sont des centaines à courir ensemble 6 kilomètres. Alors, il y a des jeunes, des moins jeunes, des étudiants, des salariés, des garçons, des filles, tous ont un seul et même objectif, faire un petit peu de sport, se retrouver pour un moment convivial et surtout pas de compétition. Notre reporter Mohan Chibani est allé rencontrer Valentin, le créateur du Blabla Run.
8: L'idée de départ, c'est de faire en sorte que les gens bougent leur corps, c'est d'inciter les gens à bouger, à se rassembler, à partager des choses ensemble autour du sport, qui est une bonne cause, parce que bah, c'est aussi bien pour la santé mentale que la santé physique. Il y a des couples même qui se sont créés, donc ça c'est assez rigolo.
7: Lors des premiers rendez-vous donnés via le compte Instagram Blabla Run Club, une quarantaine de participants avaient répondu à l'appel. Aujourd'hui, ils sont plus de 700 à venir courir chaque semaine.
9: On vient assez souvent. On vient pas toutes les semaines, mais deux fois par mois minimum. Et si on vient pas, on essaye d'aller courir par nos propres moyens, mais c'est grâce à ça qu'on s'y est mis sérieusement.
7: Alors ici à Nancy, ça marche, mais vous, qu'en pensez-vous? Emma, par exemple, elle adore l'idée.
10: Moi, je trouve ça très cool parce que j'avoue que j'ai été aussi un peu dans cette situation, à avoir peur de me lancer dans le sport, etc. Pas forcément la course à pied, mais c'est vrai que ça peut faire peur et en vrai, c'est cool de pouvoir commencer en groupe et tout, donc je trouve ça bien.
7: Pour Hugo, ce running club est avant tout un véritable lieu de rencontre où la course devient un prétexte finalement pour créer du lien.
11: Pour moi, c'est une bonne initiative. Ça permet aux gens qui sont éloignés, tout seuls chez eux, ça permet déjà de s'ouvrir principalement et pousser à faire du sport. Je sais que moi, par exemple, au début, j'ai commencé seul et j'avoue que c'était un peu compliqué. Et là, le fait de le faire en groupe, je trouve que c'est porteur, c'est une bonne initiative. Puis après, de s'ouvrir socialement. Et là aussi, c'est important. Je pense que les jeunes, ils demandent ça.
7: Même si vous n'êtes pas nancéen, je vous conseille vraiment d'aller suivre Valentin Bourrel sur les réseaux sociaux. Bourrel, B-O-U-2-R-E-L. Son contenu, il est vraiment canon. Récemment, il a par exemple donné un conseil par jour pendant un mois pour bouger, pour entretenir son corps. Le tout depuis chez soi.
5: Merci beaucoup Robin Bernot, mon invité, votre invité Damien Joannès, directeur général de Ulysse. Je ne me souviens même plus le nombre de villes qu'on a évoquées compte tenu de son parcours. On est passé il n'y a pas longtemps par Lyon, par la région parisienne, on parlera de Cherbourg, de Marseille, d'Avignon, du Sud. C'est pas fini, on a encore un beau voyage qui continue jusqu'à 21h sur votre radio ICI.
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5: J'adore ce morceau, vous aussi, je suis sur Live and Let Die. C'est signé Paul McCartney sur ICI.

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2: Et Damien Joannès, le directeur général de Ulysse, connecté à près de 8 millions d'automobilistes européens sur les réseaux pour faciliter vos trajets, mobilité fluide, durable. Il est notre invité jusqu'à 21h. Alors, on a évoqué ces villes où vous êtes passé dans votre parcours. J'ai évoqué Cherbourg, Marseille. Ça aussi, ce sont des souvenirs qui ont compté pour vous, Damien, parce que c'est des passages.
3: Oui, ce sont autant de passages dans lesquels j'ai passé des semaines, justement, à y travailler avec ma petite bande de collègues. Cherbourg, magnifique ville, effectivement, où j'allais travailler à la DCNS, justement, auprès de l'entreprise qui produit les sous-marins nucléaires. Donc, très intéressant, la ville magnifique, effectivement, avec beaucoup de souvenirs.
2: Marseille, la Méditerranée. Vous allez en Méditerranée quand vous partez en vacances? Vous n'êtes pas très loin, vous habitez dans le sud aujourd'hui. Quand vous partez en vacances, vous allez où avec vos enfants?
3: On va dans différents endroits. Alors, on va à la montagne, on va au ski en famille. Ça, c'est la première destination. On va à Megève, une station dans laquelle on va assez régulièrement d'année en année depuis que les enfants sont petits. Donc, ça, c'est la station où on va. Non, sinon, on va dans le Lot-et-Garonne aussi l'été, puisqu'on a l'habitude depuis quelques années de se retrouver avec notre bande de copains d'école, des couples qui ont, année après année, de plus en plus d'enfants.
2: C'est à Lauzin?
3: À Lauzin, exactement.
2: Au château de Lauzin?
3: Au château de la Loquerie, exactement, et qui est un magnifique château médiéval dont les propriétaires sont Mireille et Marc, qui nous accueillent tous les ans.
2: On le salue.
3: Exactement, je vous salue, Mireille et Marc, et merci beaucoup, puisqu'il y a quelques semaines, on était encore chez eux.
2: Vous allez avec vos potes de fac, vos potes d'études, quoi.
3: Voilà, c'est ça, potes d'école. Cette année, on était une quarantaine quand même. On était 8 familles, 16 adultes et 24 enfants. Chacun des couples a au moins 2, 3, voire 4 enfants. Et on fait ça depuis une dizaine d'années. Ouais. Et depuis une dizaine d'années, justement, on va à Lauzin, dans ce magnifique château de la Loquerie, accueilli par Mireille et Marc.
2: Alors, comme vous savez, la bougeotte, il y aura Milan aussi dans votre vie, qui est peut-être un lieu aussi de réussite. Hein. Vous aviez mis en place une plateforme, je crois, aussi à ce moment-là. Vous vouliez partir à l'île Maurice. Ça fait partie. De vos projets, de vos opportunités professionnelles, mais il y a tout un contexte aussi qui s'est joué et qui fait que, presque en un coup de tête, grâce à un chasseur de tête,
3: c'est ça.
2: Vous partez à Avignon.
3: C'est ça, à Milan, on y part en 2013, pareil, sur un coup de tête, on prend un camion.
2: Très coup de tête, vous. Hein.
3: Oui, on est très coup de tête, on est comme ça. Effectivement, on y part avec mon épouse, on devait y rester un petit moment, en tout cas un moment limité. Finalement, 8 ans après, on rentre à Avignon en 2021. À Avignon, en tout cas un petit à côté, puisqu'on habite à Villeneuve-les-Avignons, dans le Gard,
2: qui est un tout petit peu au-dessus de
3: Un tout petit peu au-dessus, de l'autre côté du Rhône, effectivement.
2: Exactement, ouais, je vois très bien.
3: Le Rhône qui délimite la frontière entre la région PACA et la région Occitanie.
2: C'est là où il y a le pont Saint-Bénezet.
3: Exactement.
2: Qui n'est autre que le pont d'Avignon.
3: Le pont d'Avignon, effectivement. Et alors, quand les touristes le découvrent, sans le connaître, il est coupé au milieu, en fait, ils sont assez étonnés. Mais voilà, donc on arrive en 2021 à Villeneuve-les-Avignons pour prendre cette opportunité professionnelle qui est Ulysse, puisque les bureaux, le siège est à Nanterre, mais on a de très grands bureaux dans lesquels il y a beaucoup de monde.
2: Sur Avedène, les bureaux.
3: À Avedène, c'est exactement, ça. Dans une ville qui est à côté d'Avignon, à la barrière de péage, Avignon-Nord. Voilà.
2: Du coup, c'est aujourd'hui votre quotidien, cette région-là. Du coup, il y a le Gard qui est pas loin, il y a la Camargue qui est pas très loin. Je sais que ce sont des repères et des marqueurs pour vous. Le Gros-du-Roi, par exemple.
3: Oui, bien sûr. En fait, la région est magnifique. Hein. On est très heureux. Effectivement, vous avez le Gardon qui n'est pas très loin, sur lequel vous pouvez passer des après-midi sur les plages de Galets au bord de la rivière. Le Gros-du-Roi avec ses plages. La Camargue avec ses balades à cheval. C'est une région dans laquelle, effectivement, il fait très bon vivre avec une vraie belle culture locale. Et des paysages qui sont absolument magnifiques.
2: C'est vrai que cette région, vous connaissiez, vous y aviez fait du hockey sur glace plus petit.
3: Oui, à Avignon, effectivement. Ça, c'était mon sport après le rugby.
2: J'ai cru que vous étiez très rugby, là, vous me décevez presque.
3: J'ai changé, à un moment donné, j'ai changé pour revenir ensuite au rugby, mais effectivement, j'ai joué au hockey sur glace à Avignon, à la patinoire.
2: Attendez, le rugby fait à nouveau partie de votre vie. Décidément, c'est quelque chose qui nous suit. Est-ce que vous jouez aujourd'hui au touch rugby?
3: Je joue au rugby, mais sans plaquage. C'est-à-dire que. On joue au rugby.
2: Aux angles.
3: Au RCAGR, exactement. Et là, on a une équipe qui est tout à fait sérieuse, avec des tournois, des licences, etc. De touch rugby. Donc, c'est un rugby qui se joue à 5. Et on ne plaque pas. En revanche, on se touche. Et quand le joueur est touché, le ballon s'arrête. Et il y a une remise en jeu.
2: Mais vous, ça s'enseigne, ça ? Vous aimeriez pas, je sais pas, être entraîneur ? Parce que vous avez un tel parcours avec le rugby aujourd'hui.
3: Pour être entraîneur, il faut un peu de temps quand même. Hein, il faut être dispo les mercredis, les week-ends. C'est assez incompatible avec ma vie d'aujourd'hui, malheureusement.
2: Est-ce que vous retournez à Fréjus de temps en temps ?
3: Alors non, mais en revanche, Fréjus, j'y ai passé beaucoup de temps quand j'étais plus jeune. Et parce que quand on habitait en région parisienne, à Sartrouville, notre lieu de vacances dans lequel on allait très régulièrement et plusieurs fois par an était Fréjus, dans une résidence qui avait été nouvellement construite, dans laquelle on avait un tout petit appartement. Alors je me souviens, à l'époque, on n'avait pas le téléphone. On y allait en voiture depuis Sartrouville. Et là, c'était justement l'aventure, c'était le voyage. Mmh. Il y avait une très grande piscine au milieu de cette résidence, la plage pas très loin, et on y allait, donc c'était vraiment les vacances d'enfance, ouais, en famille, avec les copains qu'on retrouvait d'année en année. J'en ai beaucoup de très bons souvenirs.
2: Alors vous allez peut-être me répondre de suite, mais de tous ces lieux, et depuis 20 heures, il y en a un qui sort du lot. Si vous étiez une carte, vous voyez, de France, oublions Sydney, Milan, quel serait le point central ?
3: Ah, le point central, c'est le sud. C'est Salon de Provence, c'est Avignon, c'est la région Provence. Enfin, c'est cette région-là en tant que telle. Aujourd'hui, notre base familiale est là, et je dois dire qu'effectivement,
2: c'est là où vous sentez bien.
3: C'est là où on se sent le mieux. Ouais.
2: Damien Joannès, directeur général du lycée, votre invité sur ICI. Parlez-moi d'Ulysse, 7,5 millions d'utilisateurs, vous êtes le leader du télépéage en France.
3: Exactement, on est le service qui a pour vocation de faciliter la mobilité des Français. Alors c'est une marque grand public qui est très connue, et on rentre dans le quotidien des Français. Hein. Ce qu'il faut savoir en fait, c'est que en dehors des villes, l'outil principal de mobilité des Français, c'est la voiture. On a besoin de la voiture est indispensable, et Ulysse a pour vocation de lever tous les petits irritants de cette mobilité, donc le paiement de l'autoroute, du parking, la recharge électrique, la recherche du prix des carburants, etc. etc.
2: Une question importante, le prix des carburants, dans l'actualité, cette année,
3: effectivement,
2: il a gonflé. Et puis, bon, voilà.
3: Effectivement. Et du coup, en fait, on a cette grande responsabilité, justement, d'accompagner les Français dans leur mobilité, quelle qu'elle soit. C'est-à-dire qu'on a des utilisateurs, des clients qui l'utilisent tous les jours pour aller travailler, comme des clients qui l'utilisent seulement pour partir en week-end, pour partir en vacances.
2: Et vous adaptez justement par rapport à la consommation qu'on a à chacun de la mobilité.
3: Exactement, les offres sont adaptées à tous usages, puisque la souscription aux offres est totalement gratuite. Vous recevez votre badge en 48 heures et déjà activé. Vous pouvez l'utiliser.
2: C'est le pass, quoi. Hein.
3: Voilà, c'est le pass. Okay. C'est le petit boîtier que vous allez coller à votre pare-brise et qui vous permet au péage de passer sans encombre jusqu'à 30 km à l'heure dans les voies dédiées. Ça vous évite d'ouvrir la fenêtre, d'avoir froid l'hiver, de réveiller les enfants quand ils font la sieste dans la voiture sur la route des vacances.
2: Dépensez à tout,
3: ça, c'est du vécu. De vous contorsionner, d'aller chercher votre carte bancaire. Ouais. Là, ça fait bip et on vous enlève toute la charge mentale qui est liée à ce genre de déplacement.
2: Alors, les trois axes, on l'a dit, on va les rappeler, c'est les autoroutes, c'est les parkings, c'est la recharge aussi des véhicules électriques. Du coup, le Pass Ulysse, il comporte aussi, il y a une application mobile, hein, gratuite d'ailleurs, qui va avec.
3: Oui, bien sûr, gratuite. En fait, quand vous regardez aujourd'hui la mobilité des Français, de quoi ont besoin les utilisateurs ? Ils ont besoin de préparer leur voyage, ils ont besoin d'effectuer leur voyage et de voir quel est l'itinéraire, quels sont les services sur la route qui sont le plus adaptés aux différents besoins. Les services sur les aires d'autoroute, les services sur l'infotrafic, etc. etc.
2: Il y a de l'infotrafic, hein, sur votre application.
3: Absolument, ouais, exactement. Et en fait, on se rend compte qu'avec la complexification de ces voyages, notamment dû à l'électrique, hein, parce qu'aujourd'hui, quand vous avez une voiture électrique et vous faites de longs trajets pour partir en vacances, vous êtes obligé de planifier un minimum votre trajet. Ulysse apporte de la simplicité. C'est-à-dire, on va vous donner à nos utilisateurs la possibilité, via les dispositifs que vous allez avoir pour payer les infrastructures de recharge électrique, des autoroutes et des parkings, y compris avec l'application qui vous permet de préparer votre voyage et de gérer au mieux pendant pendant le voyage, la possibilité justement de vous enlever toutes ces frictions.
2: Comment on fait concrètement, Damien Jouanet, si on veut bénéficier de tout ça, avoir ce pass, on doit télécharger l'application? Comment on fait pour s'inscrire, pour bénéficier de tout ça?
3: Alors c'est très très simple, vous vous rendez sur ulysse.com, en quelques clics vous allez pouvoir remplir les informations qui sont requises, recevoir votre badge quelques jours plus tard, et ensuite tout simplement coller votre badge comme il faut au pare-brise de votre véhicule et ne plus penser à rien.
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2: C'est bien noté.
3: Exactement.
2: Un dernier mot avant de vous quitter, Damien Jouanès, directeur général d'Ulysse, on le rappelle. Est-ce qu'il y a une région, un lieu que vous ne connaissez pas encore, ou alors très peu en France, et que vous aimeriez découvrir demain? Vous dites, jamais eu l'occasion, je ne me suis jamais arrêté.
3: Alors c'est la Corse. C'est la Corse. Alors moi j'ai fait, pourquoi la Corse? Moi j'ai fait le tour du monde, je suis allé très loin, mais en fait en regardant, on se rend compte que dans nos régions françaises, on a vraiment des endroits absolument magnifiques, des endroits qui présentent des paysages magnifiques, très beaux, et un des endroits que j'aimerais bien découvrir pour toutes ces raisons-là, c'est la Corse.
2: Merci beaucoup, je vous le souhaite, hein, bon voyage en Corse, prochainement peut-être Damien Jouanès, notre invité aujourd'hui, bon retour dans le sud de la France.
3: Merci.
2: 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Directeur général d'Ulysse, Damien Jouanès, c'était notre invité, à retrouver sur ici.fr. À très bientôt. Plein de bonnes choses à vous. On se retrouve avec plaisir et bien demain sur ici. Vous pouvez réécouter l'émission sur ici.fr. Portez-vous bien et bon voyage en France.
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2: Tiens, et depuis une dizaine de jours, depuis le début de cette émission, on n'a pas encore été à Bruxelles. Ça arrivera peut-être un jour. Voici Boulevard des Airs avec le titre du même nom sur ici.

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1: Passez une excellente soirée, merci d'écouter ici les 21h. Années 80 de la bonne musique, c'est tout de suite avec Laurent Petit-Guillaume.
2: Bonsoir à tous et très heureux de vous retrouver pour un petit séjour dans ma collection de tubes des années 80. Allez, soyez les bienvenus. Ce soir, ça commence comme ça.

0: Imagination, c'était Just an Illusion.
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0: En 1982, le disco commence à déserter les hit-parades, mais Imagination n'a pas dit son dernier mot. Enfin, n'a pas composé son dernier tube surtout. Ce trio anglais a très envie de continuer à faire danser la planète, et ce sera le cas grâce à Just an Illusion, qui se retrouve au top des tops dans plus de 20 pays. Et pourtant, en ce début des années 80, c'est plutôt le punk rock qui a la cote. Et parmi quelques groupes éphémères sans intérêt, surgit les meilleurs Clash de Magnificent Seven.

Les Blues Brothers avec Everybody Needs Somebody to Love. Et voilà un titre qui peut se vanter de figurer dans la liste des 500 plus grandes chansons de tous les temps. Enfin, ça, c'est pour le magazine Rolling Stone. Et puisqu'on en parle, c'est aussi un titre qui a été repris par les Rolling Stones, le groupe, hein, bien sûr, sur l'album numéro 2. Ça, c'était en 1965. Et comme vous le savez, parce que je suis sûr que vous l'avez vu, Blues Brothers, c'est aussi un film génial sorti en 81, un chef-d'œuvre. On va pas s'arrêter là en termes de chef-d'œuvre. Voici un autre, dans la langue de Molière, enfin, dans celle de Renaud, Morgane de Toi, tout de suite dans 100% années 80.

0: c'était Teardrops, Womack & Womack. Le couple Cécile et Linda Womack qui a inscrit son nom dans la légende des années 80 avec juste un titre, hein, ce Teardrops, qui fut un énorme succès en 88. Et pour l'anecdote, aujourd'hui, ce sont leurs trois filles qui perpétuent la passion de la soul music. Elles s'appellent les Womack Sisters et elles viennent de sortir un album que franchement, je vous recommande. Dans un instant, direction Belle-Île-en-Mer, Laurent Voulzy arrive.
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0: Michel Berger, c'était celui qui chante.
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0: En 1980, si vous allumiez la radio, il n'y en avait pas beaucoup à l'époque, vous étiez à peu près sûr de tomber sur ce titre. Diffusion massive pour celui qui chante, le véritable hymne à la musique et aux artistes, qui s'élève au-dessus de tout quand il chante. Bon, c'est un effet qu'on peut nous aussi ressentir. Quand on reprend à tue-tête ce genre de tube, même encore aujourd'hui, hein, essayez, vous verrez, c'est efficace. Et si vous avez envie d'un petit pas de danse en plus, n'hésitez pas. Voici Billie Jean, Michael Jackson.

Diana Ross, c'était Chain Reaction. Les Bee Gees qui ont composé ce titre ont hésité avant de le proposer à Diana. Ils pensaient que ça sonnait trop années 60, époque Supremes pour elle. Quelle erreur, c'est justement cet hommage à ses débuts qui l'a convaincue. Et elle a même accepté de tourner le clip en noir et blanc, justement, look Supremes. C'est devenu un tube en 86. Même année que Julie Pietri, qui est numéro 1 cette année-là avec Eve, lève-toi. Oh.

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1: Merci d'avoir suivi notre balade dans les années 80. Dans un instant, place à 100% chansons françaises. Belle fin de journée et à demain. 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
3: 1997, les radios diffusent de la techno et de la dance. Pourtant, quatre garçons débarquent avec un instrument totalement improbable, un violon. Leur nom, Louise Attaque.
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3: Leur arme s'appelle Ton Invitation. À l'époque, personne n'aurait misé un centime sur ce rock acoustique un peu brut, porté par la voix traînante de Gaëtan Roussel. Et pourtant, la magie du bouche à oreille opère. Le public s'identifie immédiatement à ce texte sur l'hésitation et à cette question qu'on s'est tous posée. Est-ce qu'on doit accepter l'invitation ?

0: reste à savoir.
1: Sans gros moyens, Louise Attaque va vendre près de 3 millions d'albums, un record historique.
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2: C'est l'hymne de tous ceux qui ont passé un jour un été loin des parents. En 1966, Pierre Perret sort Les Jolies Colonies de Vacances.
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2: À l'origine, c'est une simple lettre d'enfant qui raconte son quotidien entre les poux, les douches froides et les bêtises dans le dortoir. Mais à l'époque, ce portrait un peu trop réaliste ne plaît pas à tout le monde. La chanson est jugée provocatrice et finit carrément censurée par les radios et la télé. Le crime de Pierre Perret, avoir osé dire que les enfants ne se lavaient pas les pieds tous les jours. Mais le public, lui, adore.

0: Le disque s'arrache et devient alors le symbole d'une France qui s'amuse et qui s'émancipe.
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3: Et Olivier, ce matin, retourne à l'école primaire aujourd'hui.
2: Eh oui, et pour y trouver du gaga. Mais blé, je voudrais aujourd'hui vous parler du mémoire de Judith Boucher, réalisé l'an dernier à l'Université Jean Monnet de Saint-Étienne, et qui s'intéresse à une question rarement étudiée. Comment le parler stéphanois, le gaga, circule encore aujourd'hui dans les écoles primaires, et dans quelle mesure le parler des enseignants influence le parler des élèves? Son travail porte sur toutes les classes de l'école primaire, en milieu urbain comme en milieu rural. Judith a formulé trois hypothèses. Premièrement, le gaga serait peu utilisé par les enseignants en situation d'enseignement. Deuxièmement, lorsque les enseignants l'utilisent, les élèves auraient tendance à le reprendre. Et troisièmement, le gaga serait plus présent dans les écoles rurales que dans les écoles urbaines. Pour répondre à ces questions, elle a observé des classes, mené des entretiens avec les enseignants et avec les élèves, et elle a mené des observations dans les temps informels à l'école. Son analyse porte à la fois sur le vocabulaire gaga et sur des structures spécifiques comme le pronom neutre Y, employé comme complément direct, j'y ai fait, l'inversion des pronoms personnels après un impératif, donne-moi-le au lieu de donne-le-moi, ce qui nous vient du patois, hein, puisque Pierre Duplet écrivait déjà en 1896 à l'inverse du français, quand un verbe à l'impératif a deux pronoms pour complément, l'un direct, l'autre indirect, c'est ce dernier qui s'énonce en premier. Exemple en patois, « by may lou ». Et puis aussi la formation d'adjectifs à partir de participes passés. Il est trempe de chaud, ses joues sont enfles, la reloge est arrête. Donc qu'en est-il des résultats du travail de Judith? Les observations révèlent une situation un peu plus nuancée que ce qu'elle attendait. Très surprenant, 54% des enseignants utilisent au moins une fois un régionalisme en cours au cours des séances observées. Un élève sur 6 emploie spontanément un mot ou une expression gaga lors des entretiens. Et dans les classes, un régionalisme apparaît dans 20% des situations que Judith observe. Il semblerait donc que le gaga soit encore bien présent dans nos écoles. Mais quels sont les mots, les expressions, les tournures qui ressortent le plus, ou plutôt qui ressortent le mieux? Un peu de patience les amis, la suite c'est pour bientôt.
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4: Sur l'avenue Charles de Gaulle à Guéret, vous êtes sans doute déjà passé devant la quincaillerie. Mais c'était quoi avant ce tiers-lieu?
5: Baptiste Ridoux, coordinateur et concierge de la quincaillerie.
6: Nathalie Parino, directrice de cabinet de l'agglo du Grand Guéret.
5: Ça a été un magasin Intersport, il me semble, avant d'être un magasin Noz. Et puis après, c'est devenu une friche commerciale pendant 2-3 ans, où là, il ne se passait rien. Et c'est à ce moment-là où nous, quincaillerie, donc service de l'agglomération, on avait besoin d'un plus grand local, parce qu'on était installé aussi rue Maurice-Rollinat, où il y a maintenant la boutique des copains et des copines de Recyclabule. Et on est arrivé dans ce lieu qui était un bâtiment, un cube métallique, à l'abandon depuis 3 ans. L'agglo a racheté et a fait des travaux, qui sont des travaux en plus en éco-rénovation, parce qu'on a utilisé du bois local, en essayant d'être le plus vertueux possible.
6: Le lieu de la rue Molina, qui était effectivement à l'origine une vraie quincaillerie. Ben, finalement, ça correspond pas mal au type de service, hein, parce que c'est un peu un couteau suisse, finalement, la quincaillerie. Donc, on offre tout un tas de services.
4: Là, qu'est-ce qu'on voit?
5: Un grand espace commun, accessible à tout le monde. C'est libre, c'est gratuit. Vous avez à disposition des ordinateurs. Vous avez un bar associatif. Un mur d'expo, où on fait des expositions à peu près tous les 2 mois. Un tiers-lieu, ça va surtout être un lieu où vont se croiser des personnes qui n'auraient pas vocation à se croiser. Ça va être un lieu ressource, en fait, où on peut venir ici pour travailler. On peut venir parce qu'on fait partie d'une association, on peut venir parce qu'on a un besoin. Ici, vous pouvez venir travailler à la demi-journée, à la journée, dans des espaces ouverts, autour d'une grande table avec d'autres, ou dans des espaces un peu plus privatifs. On a au bout de ce grand mur un Fab Lab, donc un laboratoire de fabrication, où là on va avoir des imprimantes 3D, une découpeuse laser, on a une salle de spectacle aussi, et on a les studios à la fois de Radio Pays de Guéret et de Télé Guéret Vision.
6: Des fois ça m'arrive de venir déjeuner ici, parce que je peux pas rentrer chez moi pour déjeuner, donc en général j'amène ma tambouille, ou je vais me chercher un truc à manger, puis je reviens, je mange ici. C'est un endroit où on sait qu'on sera pas seul, on rencontrera toujours quelqu'un, et puis petit à petit on se fait un réseau, donc on finit par connaître plein de monde, de plein d'univers différents, de plein de gens qui font des trucs complètement incroyables qu'on n'aurait même pas imaginé. Pour les personnes un peu éloignées du numérique, ça peut être utile aussi de se dire, je peux être accompagnée aussi dans l'accès aux services publics en ligne, parce que maintenant tout se fait en ligne et il y a des gens pour qui c'est pas évident.
5: Et puis aussi, c'est un lieu accessible, comme je disais, gratuitement à tout le monde, et ça devrait être la définition même d'un service public. On a un accès à personnes à mobilité réduite, et en plus on est le siège d'APF, donc l'assaut des paralysés de France à la quincaillerie.
4: N'hésitez pas à passer la porte de la quincaillerie, avenue Charles de Gaulle à Guéret, même pour déjeuner.
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7: Elle est picarde, elle est romancière et elle donne son billet d'humeur tous les jours sur l'antenne Ici Picardie du lundi au vendredi. Karen Ponte s'éparpille. Bonjour Karen.
8: Bonjour. Quand on vieillit, on repense souvent avec nostalgie à nos années d'adolescence, à la limite de lancer à la cantonade cette fameuse phrase « c'était quand même mieux avant ».
7: Ah.
8: C'est étrange quand même cette affirmation, parce que quand on y réfléchit un peu, tout n'était quand même pas au top hein, avant. Prenons par exemple le cas des moyens de télécommunication avant l'avènement des téléphones portables. En ce qui me concerne, j'ai connu les tatous, ces petits boîtiers noirs qui nous permettaient hein, de savoir que tel numéro cherchait à nous joindre et bah, c'est tout en fait. Hein, parce qu'il fallait alors trouver une cabine téléphonique, espérer avoir encore des unités sur sa carte téléphonique pour rappeler la personne. À l'époque, le must, c'était ceux qui avaient des tam-tams. Et là, il y avait comble du luxe. Un message qui s'affichait sur l'écran. Bon, on ne pouvait toujours pas répondre. Hein. Pour cela, il fallait trouver une cabine, espérer avoir des unités sur sa carte, dicter son message à une opératrice qui, elle, l'envoyait sur le tam-tam de l'émetteur. Je suis pas certaine hein, du « c'était quand même mieux avant » dans ces conditions. Et je crois qu'on pourrait multiplier ce genre d'exemple. C'est ce qu'on va faire toute l'année, la suite donc aux prochains épisodes. Je vous dis à demain et d'ici là, rappelez-vous qu'être focus, c'est bien, mais qu'être éparpillé, c'est encore mieux.
7: Karen Ponte, romancière picarde, donc à retrouver évidemment sur notre site ici.fr.
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1: Salut Brésil.
2: Pouvez-vous nous dire votre nom, âge, profession ?
1: Alors, je m'appelle Théo, j'ai 27 ans et je suis animateur en environnement dans les écoles.
3: Pourquoi t'as pas été à l'école aujourd'hui, hein ? Pourquoi t'y es pas allé ? Où t'as été encore traîné ?
1: Je suis dans les petits bonheurs.
4: Puis en même temps, c'est les vacances.
5: Ouais, c'est pas faux.
6: Tu habites où en ce moment ?
1: Je viens de Quimper, mais j'habite à Rennes.
7: Qu'est-ce que tu préfères ?
1: Je préfère Rennes, mais Quimper, c'est ma petite ville de cœur où je suis né, donc j'aime y retourner. C'est un bel atout l'été. L'hiver, ça m'intéresse moins, mais l'été, je regrette de ne pas être à Quimper.
8: On est bien ici. On est en vacances, les amis.
9: Pas pour tout le monde.
10: On se baladera dans la région.
1: Mon coin préféré quand je me balade, la baie des Trépassés, c'est la plage entre les deux pointes, qu'on voit bien les deux pointes, et il y a des super vagues. C'est magnifique parce qu'on peut voir des super couchers de soleil, et avec les vagues, les surfeurs, ça rend super bien.
11: T'es surfeur ? Hey, c'est pour ça que t'as un air comme ça, un air antipathique.
12: Moi, si je pouvais aller coller mes fesses sur une île déserte, j'hésiterais pas une seconde.
1: Si je devais finir mes vieux jours sur l'île bretonne, ce serait sur l'île de Watt.
10: What ? What the fuck ?
1: Parce que on fait tout à pied là-bas. Il y a plein de gens très sympas.
13: À la vôtre, hein ?
1: Beaucoup d'alcool, mais il y a de la voile à faire, il y a plein de pêche à faire. On y vit bien, je pense.
14: Ça vous dérange pas, vous, de pêcher avec cette odeur de vase ?
15: Non. C'est bien, ça. J'en ouvre une autre.
16: Je crois que ça va aller, non ?
17: Il était bon, ce premier baiser.
1: Mon premier flirt, premier bisou. Je crois que j'étais au collège, je l'avais ramenée chez elle et après il y avait des petites marches à côté de chez elle avant qu'elle rentre parce que on se cachait un peu et on s'était fait un bisou avant qu'elle rentre.
10: Et bouche ouverte ? C'est dégueulasse.
1: Après, c'était pas un bisou de fou quoi. C'était un petit bisou, un petit smack.
10: Smack ? J'ai pas entendu ce mot-là depuis l'adolescence.
1: Mais c'était beaucoup pour l'époque.
18: Jeune homme, quelle époque parlez-vous ?
19: Mais de celle-ci ?
18: Bah, c'est 1900 que vous appelez une belle époque avec tout ce qui se passe. Des crimes, des impôts nouveaux, des bruits de guerre, c'est tout. Quelle sale époque.
1: Allez, salut.
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20: Nous sommes en mai 1970, le 17 précisément, un dimanche ensoleillé et non un lundi au soleil. Et Claude François roule à vive allure, pressé de rejoindre Nîmes. Il s'écoute un live d'Elvis Presley.
21: Well, it's one for the money, two for the show.
22: Dans la voiture, il y a 8 haut-parleurs tout autour, donc vraiment, j'étais entouré par le son, j'adore ça.
20: Quand soudain, son pneu éclate à hauteur de Bédarrides. À l'époque, le chanteur raconte son accident dans une interview fascinante tirée de l'émission de radio Bande à part que Lina a archivée.
22: Quand la roue a explosé, l'arrière s'est présenté vers l'avant et la gauche de la voiture se soulevait pour culbuter, pour faire les tonneaux. Je me suis donc retrouvé de face à l'autoroute, donc de nouveau, et là j'ai re-ralenti. Dès que c'est représenté de nouveau en tonneau, j'ai re-accéléré ainsi de suite jusqu'à peut-être 100-110 à l'heure. Alors mes bras étaient mous pour conduire la voiture, et elle s'est arrêtée net, le retour m'a projeté la tête dans le volant.
20: Sa voiture traverse les quatre voies de l'autoroute et finit sa course dans un fossé de l'autre côté de l'autoroute A7. Conscient mais sonné, l'artiste est un miraculé. Nous sommes alors 8 ans avant l'épisode de la baignoire fatale. Il n'aura qu'un nez cassé, nécessitant par la suite une rhinoplastie.
22: C'est pas le cartilage qui s'est cassé, mais l'os entre les deux yeux. Alors là, quand j'ai vu ça, j'ai donné un coup de poing dans le miroir, j'ai donné des coups de poing partout, j'ai piqué ma crise de... J'ai pas de chance.
20: Claude François sortira 2 ans plus tard, le lundi au soleil.

0: Quels sont ces quatre grands prédateurs?
1: Le loup gris d'Europe, le pigargue à queue blanche, le hibou grand-duc d'Europe et le lynx. Pourquoi ces quatre-là, on les met à l'honneur? C'est parce qu'ils font leur grand retour dans notre secteur et que quand un prédateur fait un retour dans un endroit, souvent ça peut faire peur.
0: On parle de retour à l'état sauvage.
1: On parle de retour à l'état sauvage. Nous, ceux qu'on présente, ils sont en captivité, en volière ou en enclos, et ils resteront en captivité. Mais naturellement, ils font leur retour ici. Et nous, notre objectif, c'est de sensibiliser les gens, de présenter ces espèces parce qu'on a moins peur de ce qu'on connaît.
0: Donc, on peut déjà voir ici au parc Argonne Découverte des grands ducs d'Europe, des pigargues à queue blanche ou encore des loups. Le lynx, lui, arrivera plus tard, même s'il est déjà présent à l'état sauvage dans la région. Parlez-nous un peu du lynx, justement.
1: Alors, effectivement, ici au parc Argonne Découverte, nous n'avons pas encore de lynx, mais on y travaille. Le lynx est un animal très discret. Alors, c'est un bon prédateur, notamment de chevreuils. C'est un animal forestier, un peu comme les loups. Mais autant les loups, quand ils font leur retour dans un secteur, c'est compliqué parce que c'est un animal qui va, quand il s'approche des fermes, poser des problèmes au niveau des troupeaux de moutons, au niveau des veaux, par exemple. Autant le lynx, ça reste un animal très discret, qui va chasser des proies comme le chevreuil, qui va en plus manger sa proie jusqu'à la dernière bouchée. Et vraiment un animal solitaire, contrairement aux loups qui vont vivre en meute, donc on peut les repérer plus facilement. Dans les Ardennes, il y a eu quelques lynx observés, mais pour autant, nous, on veut quand même sensibiliser au fait que les gens, potentiellement, en rentrant d'une soirée, vont, pourquoi pas, croiser un lynx un de ces jours. C'est tout à fait possible.
0: Le lynx, c'est un félin, un gros chat. Décrivez-nous, pour ceux qui sont présents dans les Ardennes à l'état sauvage, à quoi il ressemble?
1: Alors, c'est un animal qui a les oreilles pointues, avec un petit pinceau noir au bout des oreilles. Vraiment, on va dire, un chat haut sur pattes. Alors, quand même de couleur marron, avec des petits spots de taches plus foncées, qui va faire 20-25 kilos. Et c'est un animal qui va volontiers, en fait, se cacher, se poser, laisser les gens passer. Même parfois, lorsqu'il y a des chasses, il ne va pas forcément s'enfuir. C'est pour ça qu'il est difficile à voir. Il va aller se cacher contre un arbre, attendre que la battue passe et sortir ensuite.
0: D'autant plus que des fois, pour dormir, il peut se mettre en hauteur.
1: Ah oui, c'est, on va dire qu'on en parlait, c'est un gros chat, on va dire ça comme ça. Donc il a
0: un gros arbre à chat avec un gros arbre, du coup.
1: Exactement, c'est ça. Donc un arbre accessible dans lequel il va pouvoir trouver refuge. Et après, il ne va pas se réfugier uniquement dans les arbres. C'est un animal qui va volontiers aller se cacher. Un arbre tombé, une souche qui a soulevé un peu de terre, de roche, il va aller se mettre là-dessus. Surtout les femelles, quand elles ont des jeunes, elles vont aller trouver ce genre de petite caverne pour aller y mettre leurs jeunes en sécurité.
0: Une population qui avait totalement disparu, qui est en train de revenir. Pourquoi elle avait disparu?
1: Il y a une centaine d'années, les empoisonnements ont fait beaucoup de dégâts sur ces derniers maillons de la chaîne alimentaire. Les empoisonnements maintenant qui ont beaucoup, beaucoup moins lieu qu'avant. Et donc du coup, petit à petit, ils commencent à regagner du terrain. Un animal discret, forestier, et donc les forêts des Ardennes s'y prêtent très bien pour son retour.
0: Et là où il y a de la forêt, les lynx sont de retour en Champagne-Ardenne. Merci Nicolas Villeretz, responsable zoologique.
1: Merci Olivier. 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
1: J'ai vu un magicien au plus grand cabaret du monde de Patrick Sébastien.
2: À la télé, donc.
1: À la télé. Je sais que j'ai dit à mes parents, je veux venir magicien. Et le surlendemain, le lundi, quand je suis rentré de l'école, j'avais une boîte de magie qui m'attendait.
2: Oh, ils vous ont suivi.
1: Voilà, ma maman m'avait acheté une boîte de magie et ça a été le déclic. Moi, j'étais pas trop scolaire, mais j'ai été plongé dans ce fascicule de magie qui était en noir et blanc avec des images, du texte. Pendant des jours et des jours, et tous les soirs, je faisais des nouveaux tours de magie à mes parents, à mes camarades de classe, à mes professeurs. Et depuis, j'ai jamais arrêté. Mon premier magicien, on va dire, c'était Sylvain Mirouf. Dans les années 90, il a participé à pas mal d'émissions de Michel Drucker, entre autres. Et il a sorti des fascicules de magie en 2000-2001, que j'ai ici dans ma pièce magie.
2: Ils sont
1: là, on a même les VHS.
2: On peut les sortir.
1: Les toutes premières VHS. Vraiment, je m'y suis mis en 2000 grâce...
2: À lui.
1: Ah, exactement.
2: Il faut du talent.
1: Un certain talent, mais surtout, il faut de la pratique. Mmh. Persévérer, il faut de la patience, beaucoup, parce que la magie, c'est beaucoup de patience. Parce qu'il y a des heures d'entraînement.
2: Ouais.
1: Parce que faire un tour de magie devant quelqu'un, ça paraît tellement simple. Mmh. Mais alors que derrière, il y a des heures et des heures et des heures d'entraînement.
2: Donc, école de magie et tout, comme Harry Potter ?
1: Ouais, un petit peu comme Poudlard, sauf que c'était contre Aix-et-Ville. Alors, ma première école de magie, c'était Outillot. J'ai eu un professeur qui s'appelait Henri Lacaze. Je devais avoir 12 ans, 11-12 ans à peu près. Et quand il a arrêté, il y a une autre école de magie qui était sur contre Aix-et-Ville, qui était dirigée par Pierre Fay, qui était un agent et un magicien. Et ils organisaient un festival de magie dont on voit l'affiche, là, juste en face de vous. Il y a beaucoup d'affiches. Moi, j'aime bien exposer les affiches auxquelles j'ai participé ou organisé.
2: Dans tous les petits recoins de France, il y a une école de magie, parce que vous me parlez du Tio. C'est pas très grand, le Tio, une école de magie. Et contre Aix-et-Ville?
1: Alors, c'est pas des, quand je dis école, c'est plutôt des clubs de magie. On va dire, c'est extrascolaire, c'est comme le foot. Sauf que là, c'est la magie. Et contre Aix-et-Ville, ouais, j'y suis allé jusqu'à mes 20 ans. Donc, en gros, de mes 10 ans jusqu'à mes 20 ans, je suis allé dans des clubs toutes les semaines. Mes parents m'amenaient, hein, parce que j'avais pas le permis à l'époque, à part à 18 ans. Mais sinon, mes parents, toutes les semaines, m'amenaient. On faisait la route rup sur Moselle contre Aix-et-Ville, ou le Tio au début, voilà.
2: Ouais, c'est ça. Il y en a qui font du foot, du judo, de la danse. Vous faisiez de la magie.
1: Exactement, ouais. Hein, c'est pas commun. Vous voulez que je vous montre un tour avec le chien? Je fais de la magie avec le chien.
2: C'est vrai?
1: Ouais. Mets-toi assis. Pas bouger. Pas bouger. Touche le cas. Touche.
2: Non.
1: C'est là? T'es sûr? C'était quoi la carte?
2: 8 de carreau. Il sera un jour sur scène avec vous?
1: J'espère.
2: Ça se fait?
1: J'en ai jamais vu.
2: Ouais.
1: Moi, je me dis ça pourrait être une première.
2: On va un petit peu fouiller vos étagères. Vous avez, je sais pas combien de jeux de cartes. Beaucoup en tout cas.
1: Ah oui, mais il y en a une centaine là. Alors, on a que des jeux de cartes ici.
2: D'accord.
1: On a que des jeux de cartes ici.
2: Ouais.
1: Et ainsi de suite. On a.
2: C'est pourquoi? C'est pour en avoir des neufs.
1: Ouais, exactement. C'est-à-dire à chaque prestation, j'utilise toujours un jeu neuf.
2: Ah oui.
1: Oui. Oui, parce qu'elles glissent très très bien, c'est des bicycles, c'est les marques standards utilisées par la plupart des magiciens.
2: Qu'est-ce que c'est ça? Ah, ça vous dérange si je dis? Parce que ça, c'est...
1: On peut pas dire. On signe bien sûr une charte de déontologie comme quoi il faut pas révéler le secret. Voilà, je m'engage à ne divulguer aucun des secrets qui sont
2: le patrimoine des illusionnistes, et je m'interdis toute utilisation de l'art magique à des fins malhonnêtes. Mais j'avais même pas pensé. Des fins malhonnêtes, c'est quoi?
1: Dans l'univers de la magie, il y a le pickpocket. On pourrait imaginer certains qui utiliseraient cet art pour voler les gens.
2: Alors vous venez ici tous les jours?
1: Ben oui, comme c'est chez moi, je viens ici très très souvent, oui, pour rechercher quelques idées de tours dans certains livres. Tout mon matériel est ici, donc à chaque prestation, donc c'est-à-dire j'en ai quasiment toutes les semaines.
2: C'est un entraînement quotidien?
1: Non, beaucoup moins. Beaucoup moins qu'avant. Au début, c'est comme le vélo, une fois que vous savez en faire.
2: C'est gagné.
1: Voilà, c'est gagné. Même si après, bah, faut se renouveler, faut apprendre de nouveaux tours, donc faut s'entraîner. Et puis, l'avantage, c'est comme je donne des cours de magie tous les samedis, matin, du coup, je suis obligé d'apprendre des tours nouveaux pour mes élèves.
2: Et aussi, vos élèves, ils ont signé le papier, alors?
1: Alors, ils ont signé un papier, c'est-à-dire, avec notre association, en effet, lors de l'inscription début septembre. Eh ben, il y a quand même les règles du magicien, dont ne jamais révéler le secret.
2: Ouais. C'est, ça,
1: c'est très important, c'est le béaba.
2: Oui, c'est le béaba parce qu'il ne faut pas casser la magie.
1: Non, il ne faut pas casser la magie, non.
2: Bah oui.
1: Je sais qu'on a envie. Même moi, quand je vois des tours dont je ne connais pas le secret, j'ai envie de savoir, bien sûr. Mais comme je suis magicien, je peux savoir.
2: Oui, c'est ça. Vous arrivez à décortiquer?
1: Non, pas toujours. J'aime me faire bluffer. Je trouve ça génial. Et généralement, quand je me fais avoir, et je me dis, mais comment il a fait? Et ben, je fais en sorte de me procurer le tour pour l'ajouter, on va dire, à ma panoplie.
2: Mais bon, vous, si vous allez le voir, il va vous le dire, le truc.
1: Ah, ça dépend. Ah. Il y a des magiciens qui gardent leurs secrets, qui, comme je vous ai dit, ont créé leur tour, leurs effets, mais ne divulguent pas. Mm-hmm. Ou le feront dans quelques années, peut-être.
2: Mm-hmm. Bon, je dois repartir avec une photo, donc dans cette pièce magique. Bon, donc voilà. Bon, c'est une vie cool quand même, une vie de magicien, ou c'est un peu stressant?
1: Les deux. À l'approche de grands événements comme les festivals, c'est beaucoup de stress.
2: Ouais.
1: Oui, moi je suis un bileux, donc je stresse énormément. Uh-huh. Et à vrai dire, du moment où la billetterie ouvre pour le festival, donc c'est-à-dire que là c'est ouvert depuis quelques jours, uh-huh. je vais pas dormir jusque mars. ça va être stressant.
2: Merci beaucoup Clément en tout cas. Bon, j'aurais rien appris de plus que je ne devrais pas savoir. Voilà, c'est très bien. Au revoir.
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3: Et adieu, mieux adieu, Kushiba. Vous allez bien, Franck?
1: Très, très bien. J'ai une pêche aujourd'hui.
3: Bon, mais tant mieux. Moi, je ne sais pas, je n'ai pas bien dormi la nuit dernière. Il passe plat dormite, là, l'année passée. Vous savez pourquoi?
1: Ben non.
3: Ben à cause de mes voisins. Ah. Ils m'ont empêché de dormir. À la bête. À quoi arrive au paga et les grands gauts périeux? Alors, heureusement pour moi, grand gauts périeux, ça n'arrive pas souvent. Mais quand même, quel sagan que mes voisins ont fait la nuit dernière.
1: Quel sagan? Alors, je connais pas. Qu'est-ce que ça veut dire, ça?
3: Qu'est-ce que c'est, le sagan? Oui. C'est le bruit. Le sagan, c'est le vacarme, le tapage. Vous voyez le genre de nuit que j'ai passé.
1: Oh là là, oui.
3: Alors, faire du sagan, faire des sagan, c'est faire du bruit. Chez nous, en français régional, en francitan, vous pouvez entendre quel sagan et qu'une sagan, un sagan du diable, une sagan del diable, en version originale. Le sagan, c'est aussi le tapage consécutif à une querelle. Quel sagan!
1: C'est marrant parce que sagan, moi, ça me fait penser à
4: Françoise Sagan.
3: Ah, c'est vrai, vous avez tout à fait raison. Mais oui, Françoise Sagan, effectivement, une femme de lettres française. Ben, Noscudo, en Corsi à Cazar en 1935, née dans le Quercy et dans le Lot à Cajar en 1935 et décédée en 2004. Alors, une précisionnette, elle passe au nom official. En réalité, Sagan n'était pas son véritable nom. Elle s'appelait Françoise Quarez. Final, la question que nous pouvons poser à Franz. On peut se poser cette question. Pourquoi avait-elle choisi ce pseudonyme Sagan? Ben, peut-être espérait-elle que son nom fasse du bruit.
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2: Minute Papillon ce matin avec vous Thierry. Le train entre en gare de Dij pour un aujourd'hui.
3: La vieille gare de Dij-Pourrin retrouve une seconde vie grâce à Nadia et Stéphane Gauthier. Les fondateurs de la miellerie des Glycines de Dij l'ont racheté en 2024. Un achat coup de cœur devant le cachet de ce bâtiment emblématique, fermé depuis plus de 70 ans. Leur idée, en l'achetant, c'était de le sauver et de le restaurer.
4: Ouais, ça c'est une bonne idée.
3: Oui, c'est une bonne idée. La gare, transformée en maison dans les années 60, avait été un peu laissée à l'abandon. Depuis un an, la famille mène un important chantier de nettoyage et de rénovation. En explorant les lieux, elle a retrouvé plusieurs vestiges du passé ferroviaire de ce lieu. Des pavés, des anciennes voies, la pancarte Dij-Pourrin ou l'altitude gravée sur la façade.
5: La nostalgie. La nostalgie des origines.
3: La passion des objets qui ont une histoire aussi sûrement. La famille souhaite maintenant réhabiliter le quai de chargement pour le transformer en salle de réception, aménager la gare en gîte et installer leur miellerie dans l'ancienne salle d'attente. Pour retracer son histoire, la famille a lancé un appel à témoignages sur sa page Facebook et sur le groupe « Ça se passe dans Lyon ». Un appel très vite suivi de nombreux commentaires d'internautes. Des riverains et anciens voyageurs partagent leurs photos, leurs cartes postales ou leurs anecdotes comme l'histoire d'un iconé né dans la gare. La gare qui a fonctionné de 1885 à 1952, elle servait notamment au transport de marchandises comme l'ocre, les légumes ou les animaux. Une mémoire que les Gauthier souhaitent, elle aussi, restaurer. Et il y en a des histoires à raconter sur les gares.
6: Qu'est-ce qu'on peut pleurer dans les gares ? Qu'est-ce que c'est mauvais pour les yeux ? Qu'est-ce qu'on peut flinguer comme mouchoir dans une gare quand on se dit adieu ?
3: C'est vrai qu'on peut pleurer aussi dans les gares, on peut sourire.
7: C'est pour ça que les réseaux sociaux aussi sont formidables. On peut aussi trouver de bonnes archives comme ça.
3: Si vous avez des histoires à raconter sur cette gare de Dij-Pourrin, vous pouvez aller sur la page Facebook de cette miellerie ou de Ça se passe dans Lyon.
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1: En Pays de Savoie, la place du village, c'est d'abord une émission de télé, c'est une grande communauté sur les réseaux sociaux et c'est aussi un rendez-vous quotidien sur votre radio Ici Pays de Savoie avec Jean-Noël et Philippe de Paris. C'est l'heure d'une nouvelle histoire, quelque part en Savoie, avec vous Philippe, bonjour.
2: Bonjour Laurent, bonjour à toutes et à tous.
1: Ah, parmi vos rencontres, là vous êtes allé dans une étonnante série de Montémont.
2: Eh oui, on est allé à Montémont, c'est la direction de la Maurienne. Et on s'arrête justement dans le hameau de la Scie, au-dessus du beau village. Village de Montémont à 1300 mètres d'altitude. Et là, on rencontre Joël Gontier dans une scierie, mais pas n'importe quelle scierie, une scierie complètement dans son jus, une scierie d'époque. Et Joël nous dit, c'est une scierie qui a été mise en place par mon grand-père et je tenais absolument à la remettre en route. Elle a commencé à fonctionner en 1905. Elle a été créée de manière assez curieuse lorsqu'un village d'à côté a brûlé et comme on ne pouvait pas tout refaire tous les toits avant l'hiver, il a fallu créer la scierie justement, pour faire le bois, pour faire les chalets du village qui avait brûlé. Vous avez compris ?
1: D'accord.
2: Un bel exemple de solidarité à l'époque.
1: Et puisqu'il manque, il a été fidèle à la scie. Combien de temps il a mis pour la refaire ?
2: Il a mis 4 ans. 4 ans pour la refaire de A à Z. C'est un énorme travail. Aujourd'hui, cette scierie à l'ancienne marche parfaitement. C'est un véritable plaisir d'avoir fonctionné. Elle fonctionnait autrefois à l'eau avec un petit barrage en amont, comme toutes les scieries, avec une conduite forcée, bien sûr. Au bout de la conduite, il y avait une roue à aube, hein, comme autrefois d'ailleurs. Il fallait 12 heures pour remplir la retenue d'eau. Et à l'époque, on sciait, nous dit-il, tous les jours, y compris le dimanche, dès qu'il y avait de l'eau, on sciait. Et le torrent sur lequel se trouve la scierie a une particularité. Il ne gèle pas en hiver. Je rappelle qu'on est à 1300 mètres d'altitude, c'est-à-dire qu'on peut travailler toute l'année.
1: Est-ce que cette scierie fonctionne encore aujourd'hui ?
2: Absolument, Laurent, elle fonctionne toujours. Et si quelqu'un a besoin de couper un sapin pour faire quelques planches, aucun problème. Il nous dit aussi, Joël, qu'on fait des chevrons avec la charpente, et tout ceci se fait dans la plus grande convivialité. Or, c'est pas industriel, attention. Et Joël nous précise que c'est justement la scierie qui a donné le nom du village. La scie, mais ça, on s'en est
1: douté. Oui. Et est-ce qu'on peut la visiter ?
2: Oui, on peut la visiter. Il y a même des touristes qui viennent la visiter, cette scierie, par l'intermédiaire de l'Office du tourisme de la grande station d'à côté. C'est Saint-François-Longchamp,
1: mais
2: que vous connaissez pas très bien. Et ça se fait durant l'hiver, un jour par semaine. Il y a même des touristes qui veulent repartir avec une planche, nous dit Joël. Joël qui montre aussi ses outils hein, pour aller chercher le bois, pour descendre dans la scierie à tous ces touristes. Et si vous passez un jour par Montémont, n'hésitez pas à vous arrêter. Demandez à Joël, il se fera un grand plaisir de vous montrer sa scierie à l'ancienne. Il est intarissable, il est passionné et passionnant.
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3: Bonjour, je m'appelle Vincent Charbonnier. Je viens d'écrire un livre qui s'appelle Anem Minas de la Galbure en gascon et en français. C'est un livre bilingue. C'est à leurs enfants de la garbure. Je suis d'Acoa à l'origine, donc forcément gascon capetout, comme on dit. Et je vous remercie de me passer le micro.
4: Vincent, parlez-moi de la période de l'enfance, de l'adolescence. C'était comment ici ?
3: Effectivement, dans mon livre, je relate beaucoup de souvenirs de jeunesse. Il y avait beaucoup plus de sociabilité, je dirais. Les gens sortaient plus, on se voyait plus. Je suis né au Cassourat, à Dax, mais j'ai passé mon enfance au quartier du Gon. Et au quartier du Gon, il y avait au mois de mai des fêtes qui valaient bien des fêtes de village. Toutes les maisons étaient pleines d'invités et il y avait une spécialité, c'était les escargots. Il y avait 3 auberges dans le quartier. On servait des escargots en mode brasserie, du matin au soir. Les gens se déplaçaient de tout le département pour manger ces escargots. En Gascogne, la gastronomie, c'est un des piliers de notre culture. Je me rappelle, ma grand-mère, elle venait les jeudis. Le jeudi, c'était le jour où il n'y avait pas école, c'était le mercredi de maintenant. Mmh. Elle venait avec son vélo moteur, elle venait faire la cuisine rien que pour son petit-fils. Je mangeais des choses incroyables, je n'ose même pas en parler, des petits oiseaux, des bécasses, de la lose, et elle faisait aussi beaucoup de soupe. Alors malheureusement, la garbure, pour la plupart des gens maintenant, ça signifie une espèce de potée au chou dans laquelle on vit du confit. Et ce n'est pas ça. La garbure, déjà le mot garbure, galbure en gascon, ça vient de galbe. Galbe qui s'écrit G-A-R-B-A, et ça veut dire gerbe. Donc la garbure, c'est le chou qui pousse en gerbe. C'est le chou cavalier, le chou qu'on donne au lapin. Et il faut le hacher assez menu de façon à pouvoir le manger parce qu'autrement il est trop dur. Donc ici, on fait de la soupe de garbure et on la distingue de la soupe de chou. Et souvent, maintenant, dans les restaurants, on appelle garbure quelque chose qui n'est qu'une simple soupe de chou. Je m'élève un petit peu contre ça, parce qu'on oublie nos traditions et surtout, on oublie un plat qui est extraordinaire. La garbure, c'est le goût est différent de celui du chou paumé. La garbure a un côté plutôt amer, alors que le chou tend plutôt vers le sucré.
4: Alors vous, ça vous ramène justement au souvenir de votre grand-mère. Est-ce que vous vous souvenez de la toute première fois où vous avez découvert la garbure quand elle l'a préparée?
3: Vous savez, vous parlez d'une époque où on mangeait. C'était surtout une alimentation carnée, très peu de légumes. Par contre, on mangeait de la soupe à tous les repas. Donc les légumes, on les prenait avant, en quelque sorte. Elle faisait des soupes de toutes sortes. De la soupe d'épinards, de la soupe de citrouille, de la soupe de garbure, de la soupe de chou, etc., etc. J'ai une formule qui dit qu'en Gascogne, on aime bien associer à l'accord des mets la saveur des mots, parce que autour de la table, les plats, ils se chargent d'histoire. Donc voilà, ce livre, c'est une liaison de tout ça. Notre presque seul et unique devoir, c'est de transmettre. Donc, c'était ma façon à moi de transmettre ce que je suis en partie.
4: Vincent Charbonnier, auteur du livre, donc, Allons enfants de la garbure. Vincent, je ne vais pas quitter votre cocon de Sonia Kekorman sans que vous me disiez tout de même quelle est la radio qui vous a passé le micro.
3: La radio qui m'a passé le micro, c'est ici Gascogne.
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6: C'est quoi la confiance en soi?
7: Bah, si t'as pas confiance en toi, c'est tu dis je fais mal mes trucs alors que bah faut se dire j'ai confiance en moi, je vais réussir mon truc et tout.
8: La confiance en soi, c'est pas forcément bah se dire je vais réussir forcément, mais se dire bah si je réussis pas c'est pas grave, mais si je réussis c'est bien, il faut que je fasse de mon mieux.
9: Avoir confiance en soi, c'est par exemple on sait qu'on sait faire cette chose, mais on a peur on va pas réussir en fait. Et après il y a des gens, la confiance c'est une émotion en fait. La confiance en toi, par exemple, tu peux sauter à l'élastique d'un immeuble.
10: C'est avoir une confiance dans ton corps et te dire tu vas le faire et si tu n'y arrives pas, c'est pas grave, tu recommenceras si tu veux. Par exemple, tu dire bah, j'aime bien ce pantalon, si on se moque de moi, c'est pas grave, je m'en fiche, je l'aime bien. Enfin, moi, c'est tout l'inverse, quoi.
6: T'as pas confiance?
10: Non, quand j'étais plus petite, j'avais pas très confiance en moi.
11: Pour moi, la confiance en soi, bah, tu t'en fiches du jugement des autres, parce que les autres, ils peuvent te décourager, mais toi, tu es défini parce que tu veux être. C'est pas les autres qui vont te définir. Exemple, hein, si tu veux devenir médecin et que les autres disent que tu pourras jamais y arriver, c'est, si tu te décourages par les autres, tu vas pas pouvoir devenir médecin, même si je le voulais. Mais c'est seulement si tu crois en toi que tu pourras y arriver. Mais les autres, elles vont te décourager, ils vont faire tout leur possible, mais toi, tu vas réussir.
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1: Pluie, neige, canicule, brouillard, la météo décide si on va râler ou si on va râler autrement, si vous voyez ce que je veux dire. Mais dans le fond, qui décide des prévisions météo? Qui observe? Qui calcule? Qui c'est qui tranche à la fin? Et surtout, pourquoi ils disent qu'il va y avoir du soleil alors qu'on se prend une rincée? Eh bien, réponds tout de suite dans les coulisses de Météo France Alsace que je teste pour vous aujourd'hui. Je suis à Ilkirch-Grafenstaden. Ici, on estime, on calcule le temps qu'il fera demain. Et à côté de moi, voici Simon. Simon, c'est le technicien météo. C'est lui qui surveille des capteurs, des antennes, des machines qui parlent. Bref, tout le langage, c'est des chiffres. Entre le vent, la pression, l'humidité, tout est mesuré en continu avec des stations météo basées un peu partout en Alsace, à des endroits stratégiques, en altitude, dans les vallées, en plaine ou encore en ville, au nord, au sud, bref, un peu partout. Et à cela, on peut ajouter aussi d'autres outils comme les radars, les satellites. Et chaque jour, c'est des millions d'observations qui arrivent dans les ordinateurs de Météo France Alsace. Et avec des équations très, très, très complexes. Et cette complexité est en lien avec notre prochaine découverte. Direction, le bureau des modèles météo. Ça, c'est avec Théo. Théo, il est météorologiste et il m'explique eh bien, qu'on ne prédit pas le futur. Mais en revanche, on calcule des scénarios et leurs probabilités. Certains modèles, par exemple, simulent l'atmosphère avec comme résultat, écoutez bien, 350 prévisions possibles chaque jour. Ah bah oui, hein, la machine, elle calcule tout ce qui est possible. Hein, et c'est l'humain, enfin, qui va trancher. Parce que oui, la météo, en bout de ligne, bah, c'est pas juste une machine. Hein, c'est aussi un cerveau. Il y a un cerveau qui tranche. Et en parlant de cerveau, en voici un autre bien rempli. C'est celui de Cédric. Il est climatologue. Et Cédric, lui, va nous emmener littéralement dans un autre monde. Parce qu'avec ses analyses à Cédric, eh bien, on ne regarde pas demain. Non, on va regarder 100 ans en arrière. Car Météo France, eh bien, conserve en quelque sorte la mémoire du climat depuis plus de 150 ans. Parce que le passé, eh bien, il nous permet quoi? De comprendre l'avenir. Surtout avec les notions du dérèglement climatique qui nécessite une véritable expertise. Alors, après ce dévoilage d'outils, de calculs, d'équations et d'expertises en tout genre, comment se fait-il qu'en 2026, on puisse encore se tromper dans les prévisions? Eh bien, j'ai posé la question et la réponse de mes spécialistes est claire. Prévoir la météo, c'est comme essayer de prédire la forme exacte des vagues dans une soupe qu'on remue en permanence, sauf que la casserole fait la taille de la planète et que la cuillère tourne toute seule. Et en plus de ça, il y a quelqu'un qui joue avec le feu. On continue. Bref, vous l'avez compris, hein, impossible d'être parfait, seulement de se rapprocher de probabilités, mais avant tout, le rôle de Météo France Alsace, c'est d'anticiper au maximum les risques.
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2: Wikizef, petit guide à l'usage des étrangers du sud du péage d'Arras en vacances dans notre belle région.
3: Vous avez décidé de vous promener en famille dans notre belle région. Hein. Quand il fait beau, ben, ils vont en profiter. Hein. Alors toute la petite famille se prépare, on attend les cousins qui tardent un peu. Et quand tout le monde est enfin réuni, au moment de sortir, il se met à rager. Alors votre premier réflexe est de dire « Oh, c'est pas grave, on remet ça à demain ». Et ça, votre cousin répond « Oh, oh, ça va, on n'est pas en chuc ».
4: Ne paniquez pas, Wikizef est là pour vous aider.
3: Je comprends votre inquiétude et avant que vous ne vérifiez si vos enfants sont bien faits de la matière prévue pour construire un enfant, rassurez-vous, ils ne sont pas en sucre comme les petits Jésus roses qu'on avait à Noël. Ça, c'était bon. On n'est pas en sucre.
2: Traduction.
3: On n'est pas en sucre. Il suffit de voir la réaction d'un morceau de sucre trempé dans le café, sous un robinet ou dans la cuillère au-dessus d'un verre d'absinthe avant de composer des poèmes qui parlent de femmes avec des ailes de papillon et qui forniquent avec des licornes. Que fait le sucre? Il fond, il disparaît, il se dissout. Et par expérience, le ch'ti ne se dissout déjà pas dans la bière, je vois pas ce que l'eau pourrait bien lui faire. Donc ça signifie que ce n'est pas parce qu'il pleut qu'on ne va pas sortir. Tout ce qu'on risque, c'est quoi? D'être mouillé. Et contrairement à ce que pensent les étrangers du sud du péage d'Arras, c'est pas grave d'être mouillé. Et puis c'est pas contagieux. Et ceci dit en passant, on n'est pas en chuc, c'est quand même plus sympa que l'adage breton, il ne pleut que sur les cons.
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5: Être prévu de faire des crêpes 100% Lorraine. Jérôme Prodhomme vous prouve que quand c'est Lorrain, eh ben c'est Fabien.
6: On va parfois chercher ailleurs ce qu'on a sous les yeux. Et ça marche aussi pour la bouffe. Regardez les voûtes, par exemple. C'est quand même autre chose que les crêpes rachitiques qu'on nous sert ailleurs, ou que ces blinis tout petits, là, qu'on achète en paquet avant de les tartiner avec je ne sais quoi. Non, les voûtes, c'est la Lorraine comme on l'aime, gourmande, généreuse. Avec peu de choses, finalement, on se fait plaisir. On peut même y ajouter sa pâte. Alors, pour les nouveaux Lorrains qui m'écoutent, les voûtes, ce sont des crêpes typiquement lorraines, épaisses d'un bon centimètre, dont la tradition se perd un peu d'ailleurs, mais dont le simple mot rappelle à pas mal de Lorrains les soirées chez mes mères, avec la pluie dehors et la famille bien au chaud, une bonne odeur aussi. On peut les tartiner, on peut même les garnir hein, dans la version sucrée en ajoutant des fruits, par exemple quand on fait couler la pâte dans la poêle, des brimbelles, des mirabelles qu'on a sorties du congélateur où elles ont été précieusement déposées cet été. La recette des vôtres, elle est tellement simple que je pourrais m'y mettre aussi. Hein. Alors il faut 200 g de farine, plutôt de la T55, 300 ml de lait, 50 g de maïzena, 2 gros œufs ou 2 œufs moyens et un jaune, 35 g de sucre vanillé, ça fait 2 grosses cuillères à soupe, un demi sachet de levure, une pincée de sel et puis de l'huile pour les cuire. Alors, certains mettent aussi dans la pâte un peu de goutte, hein, genre de la mirabelle ou du kirsch. Ensuite, bah, c'est pas compliqué, on mélange la farine, la pointe de sel, le sucre vanillé, la levure, la maïzena, on tamise pour éviter les grumeaux, on ajoute le lait puis les œufs, on mélange évidemment puis on laisse reposer 2 heures avant de se lancer dans la cuisson à l'huile. Hein. Des veaux chaude, servie minute sur l'assiette quand tout le monde parle fort, ben ça, c'est un plaisir typiquement lorrain et c'est fin bien. Et la recette est sur ici.fr.
7: Et vous savez quoi? Moi, j'ai envie de me régaler avec vos recettes. N'hésitez pas à nous envoyer votre recette de vôtre sur les réseaux sociaux. 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Vous écoutez Ici Matin Lorraine avec Noël qui approche. Vous avez peut-être envie de faire plaisir à votre chien, qu'est-ce que vous pourriez lui offrir? Réponse dans un instant avec Pierre Fabin.
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2: Bonjour à toutes et tous, bienvenue dans Affaires classées, le podcast. Nous sommes en mai 2005, un procès défraie la chronique. Un curé palois est en effet accusé de viol par un jeune séminariste. L'ecclésiastique proteste, mais l'affaire vire au scandale.
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2: Sébastien a choisi de dédier sa vie au service de Dieu. Né en 1976 dans une famille catholique très pratiquante, ce jeune palois éprouve très tôt la vocation. Et il ne s'en cache pas. L'image du prêtre incarne, selon lui, la perfection, une sorte d'idéal à atteindre. Pourtant, ce mercredi 13 février 2002, il va faire une croix définitive sur ses projets à cause d'un vieux et douloureux secret. Transi d'angoisse, seul, Sébastien pousse la porte du commissariat. Au fonctionnaire qui le reçoit, il glisse quelques mots. C'est pour une plainte. J'ai été violé. On le fait asseoir en attendant qu'un officier de la brigade des mineurs descende s'occuper de lui. C'est le capitaine de police Marc Rochet qui s'y colle. L'enquêteur de permanence ce matin a du métier. Mais le dossier qu'il s'apprête à ouvrir restera gravé dans sa mémoire. L'audition débute. Sébastien retrace rapidement les dates clés de sa vie. Sa naissance en Australie, l'enfance à Naï, la scolarité à Notre-Dame de Bétaram et surtout sa vocation religieuse. Élève brillant, Sébastien est en classe de seconde quand il prend attache avec le diocèse de Bayonne afin de s'informer et préparer son entrée au séminaire. Nous sommes en 1992. Sébastien rencontre Dominique Spina, un prêtre trentenaire qui le reçoit à son bureau à la paroisse de Jurançon. Un entretien dont il se souvient à la minute près. Pour attester de sa foi et de sa vocation religieuse, Sébastien devra participer à un long parcours d'intégration fait d'entretiens et d'activités collectives. Une aubaine pour le jeune homme qui découvre ainsi de nouveaux repères, de nouveaux amis. À la maison, ses parents divorcent et dorénavant c'est chez Marie-Thérèse, sa mère, qu'il réside. Deux années durant, le père Spina va prendre de plus en plus de place dans la vie de Sébastien. Il téléphone chaque soir, se renseignant sur ses faits et gestes. Que fait-il? Qui voit-il? A-t-il des relations féminines? Une curiosité envahissante, malsaine même. Mais Sébastien voue une grande admiration pour son mentor.
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2: Sébastien se souvient d'un pèlerinage à Rome, en car, au milieu d'une dizaine d'autres garçons. 10 jours durant, le jeune palois a la fâcheuse impression que le père Spina se rapproche beaucoup de lui, beaucoup trop. Attention particulière, questions intimes intrusives, sèche remontrance quand Sébastien parle avec une fille, tout est prétexte à recommandations, voire critique de la part de celui qui s'autoproclame son accompagnateur spirituel. Sébastien étouffe, mais c'est ainsi. Il lui faut réussir son parcours de vocation, coûte que coûte. Plusieurs choses vont l'inquiéter. Un dimanche, le père Spina vient visiter Sébastien à son domicile. Il profite de la porte de sa chambre fermée à clé pour l'embrasser longuement sur les joues. Il caresse ensuite ses parties intimes avant de se ressaisir. Est-ce parce que Sébastien n'a osé le repousser ou qu'il n'a rien révélé à ses proches. Le père Spina va régulièrement reproduire ses gestes obscènes, passant des attouchements au viol. Sébastien a 17 ans, à peine, quand l'homme d'église décuple les gestes criminels sur son corps. Spina le surnomme « mon amour, mon trésor », l'enjoignant de l'appeler de même. À l'été 1994, le jeune Palois décroche haut la main son baccalauréat. Pourtant, personne n'imagine que sa joie de jeune diplômé dissimule un lourd secret. En septembre suivant, Sébastien aurait pu intégrer le séminaire, comme il le rêvait, mais son mentor le décrète encore trop jeune à son goût. Obéissant, il va donc s'inscrire en fac d'histoire, en attendant que Dominique Spina donne son feu vert. Déçu de ne pouvoir réaliser son rêve, Sébastien entre discrètement en contact avec une communauté religieuse basée à Namur, en Belgique, laquelle accepte de l'accueillir en formation. Quand il apprend cette cachotterie, le père Spina explose de colère. Il inflige à son protégé une scène de jalousie. Il fait intervenir sa mère pour le raisonner, dit-il. Furieux, Dominique Spina va tout faire pour empêcher le départ de Sébastien à Namur.
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2: Le père supérieur de la congrégation belge est littéralement harcelé par Dominique Spina qui l'exhorte à refuser l'admission de Sébastien au prix d'énormes critiques. Le curé palois accuse son ex-protégé d'être indigne de la vocation, d'entretenir une relation amoureuse avec une fille, voire d'être porteur du sida. Des accusations mensongères, bien évidemment, mais pour le jeune palois, le message est clair. Il doit renoncer à son projet et rentrer en Béarn. Où qu'il aille, le père Spina fera tout pour ruiner ses espoirs de devenir un jour prêtre. Or, Sébastien ne renonce pas. Il intègre le séminaire de Bayonne en septembre 96 et pour 2 années. Il tente, à plusieurs reprises, de se libérer de son lourd secret, mais le père supérieur l'envoie balader. Lorsqu'il révèle les viols et agressions sexuelles que Sébastien reproche à Dominique Spina, le chef du séminaire ne paraît pas surpris outre mesure. Mais le confesseur élude le problème en renvoyant Sébastien à son sort. Sébastien, ne porterais-tu pas une part de responsabilité dans ce qui t'est arrivé ? Sébastien ne tourne peut-être pas rond, selon le supérieur. Mieux vaudrait qu'il consulte un psychiatre. Avec pareil fardeau, le jeune Palois n'est guère surpris d'apprendre, 2 ans plus tard, que le conseil des pères le juge inapte à rester parmi eux. Fin d'un rêve. Pour avoir dénoncé les crimes sexuels commis par son accompagnateur spirituel, le séminariste Palois est mis à la porte. Il reprend ses études d'histoire, mais il ne renonce pas à son combat pour la vérité. Sébastien tente, en 2001, d'alerter le vicaire général par écrit. Aucune réponse. À l'évêché de Bayonne, il n'y a aucune affaire Spina. Et puisque l'Église refuse de faire le ménage parmi les siens, Sébastien va suivre les conseils de sa psychothérapeute. Il dépose plainte pour viol et agression sexuelle. Une semaine plus tard, le père Spina est arrêté et placé en garde à vue. Il avoue, certes, des baisers, des attouchements sur le corps de Sébastien, mais attention, un fort sentiment amoureux les unissait, dit-il. Il n'a jamais contraint Sébastien ni abusé de son autorité.
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2: Les explications tortueuses du père Spina ne convainquent guère le juge palois Christian Mirande en charge du dossier. la perquisition de son domicile au presbytère de l'église Saint-Jacques qui est, situé par le plus grand des hasards, sous les fenêtres du juge d'instruction, a de quoi intriguer. Les policiers de la Sûreté paloise découvrent plusieurs connexions sur des sites de rencontres homosexuels depuis son ordinateur personnel. Ils ont aussi mis la main sur de nombreuses lettres échangées entre Spina et son jeune disciple. Des missives qui témoignent d'une relation très forte, mais que chacun analyse à sa manière. Des viols et agressions sexuelles sous emprise, selon Sébastien. Une relation amoureuse, selon le curé de la paroisse Saint-Jacques. À l'issue de sa garde à vue, le père Spina est mis en examen pour viol et agression sexuelle aggravée. Il est laissé libre, sous contrôle judiciaire, mais il devra éviter tout contact avec les jeunes. Le lendemain, l'affaire fait les gros titres de la presse locale. Une longue instruction criminelle débute. Les policiers enquêtent au sein des aumôneries où le père Spina est passé au fil de sa carrière. Aucun parent n'évoque un quelconque soupçon de pédophilie. Quant à l'évêché de Bayonne, c'est silence dans les rangs. Le père Marchal, auquel Sébastien s'était confié lors de son passage au séminaire, oppose le secret de la confession pour refuser de répondre aux questions des policiers. Quant aux ecclésiastiques qui avaient renvoyé Sébastien du séminaire, ne leur demandez surtout pas s'il s'agissait d'une mesure de rétorsion à ces accusations contre le père Spina. Ils auraient perdu la mémoire à les écouter. L'évêque bayonnais, Mgr Moller, n'en dira pas davantage. Il dit n'avoir pas été mis au courant de cette histoire et de toute façon, des rumeurs ne font pas des preuves, dit-il. Entre perte de mémoire et réflexe protectionniste, l'Église donne la fâcheuse impression de ne rien livrer qui pourrait accabler le père Spina. Son procès aux assises s'ouvre à Pau en mai 2005.
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2: Un procès qui aurait pu se tenir à huis clos, loin du public et de la presse venue en nombre, vu l'âge de la victime, mineure à l'époque des faits. Or, Sébastien et son avocat, le bâtonnier Yves d'Armandrail, veulent une audience publique afin que chacun sache la vérité des agissements du père Spina. La salle d'audience est comble, certes, mais ce sont surtout les amis, les paroissiens de l'accusé qui font acte de présence. Sébastien est seul. Il s'avance courageusement à la barre pour témoigner. Il livre ce lourd fardeau des années 93-94 alors qu'il n'était qu'un lycéen. Jeune homme naïf, exalté, fragilisé par un contexte familial, il a sans doute cherché auprès de ce prêtre qu'il vénérait un substitut à ce père géniteur qui le rejetait, le méprisait. Paralysé par les assauts sexuels du père Spina, Sébastien a subi l'impensable sans se défendre de celui qui incarnait à ses yeux un rêve, un idéal de vie. Surpris, contraint, l'adolescent misait sur son appui pour intégrer le séminaire de Bayonne. Comment dénoncer celui qui a droit de vie et de mort sur vos projets ? Dans son box, le père Spina nie catégoriquement les accusations. Il brandit son parcours exemplaire pour jeter le doute. Ordonné prêtre à 28 ans, des jeunes, l'accusé en a côtoyé des milliers au sein des paroisses et des aumôneries qu'il a dirigées. Sa rencontre avec Sébastien, c'est, selon lui, une amitié qui s'est transformée en amitié réciproque. En témoignent les lettres enflammées de son protégé. Mais n'est-ce pas lui qu'il a dictées ? L'ecclésiastique concède volontiers des baisers, des attouchements, mais des viols, jamais. Souillé en son corps, sali par les mensonges de cet ex-guide spirituel, Sébastien souhaite que justice passe pour retrouver sa dignité perdue. Alors, qui ment ? Au terme de deux procès, à Pau en 2005, puis à Tarbes un an plus tard, c'est le prêtre qui a franchi la ligne jaune. Pour ses crimes diaboliques, Dominique Spina écope de 5 années de prison, dont une assortie d'un sursis. 2 décennies plus tard, l'ex-prêtre violeur est pardonné. À l'été 2025, il est promu chancelier du diocèse de Toulouse.
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1: Des figuiers de barbarie surplombant le golfe de Calvi. Annalie Viafanou qui les a plantés en 2019 sur des terres familiales.
2: Alors, j'ai choisi cette plante sur plusieurs critères. En fait, déjà, je cherchais une plante qui soit déjà implantée en Corse. Je cherchais une plante aussi résistante à la sécheresse, puisque on annonce des changements climatiques dans les années à venir. Donc, je voulais vraiment prendre ça en compte. Une plante qui n'ait pas besoin de beaucoup d'eau et qui est une richesse à apporter dans sa transformation. Donc, le figuier de barbarie, ça a été pour moi une évidence.
1: Anna Livia les a plantés progressivement.
2: J'ai procédé par bouture, en fait. Donc, j'ai pris des raquettes qui existaient déjà, qui étaient déjà dans la nature, et je les ai bouturées, tout simplement. Et j'ai planté, après au fil des années, j'ai un petit peu augmenté les plantations. Alors moi j'ai commencé avec l'huile de graine de figue de barbarie. Donc c'est la graine qui est dans le fruit et qui est donc une huile végétale. Donc je presse les graines pour obtenir cette huile. Donc c'est une huile cosmétique qui est très rare et qui a beaucoup de propriétés, qui est très, très intéressante dans sa composition naturellement. Donc en fait, c'est une huile qui agit sur les cellules, qui va régénérer, réparer les cellules. Donc tout ce qui est les rides, les cicatrices, voilà, c'est vraiment une huile réparatrice et très intéressante dans sa composition.
1: Ensuite, la jeune femme a travaillé des produits issus de la transformation.
2: Par exemple, quand je presse les graines, j'ai ce qu'on appelle le tourteau, c'est le reste de la graine. Et ça, on peut s'en servir comme exfoliant naturel, bien sûr. Donc ça, je l'ai mis dans des savons pour faire un savon exfoliant. Je la vends aussi brut. J'utilise aussi le jus dans des savons. Voilà, j'essaie d'utiliser toute la plante. La raquette aussi a un intérêt, donc la feuille. Ça aussi, je suis en réflexion pour des produits avec la raquette. Donc voilà, petit à petit, j'essaye un petit peu de valoriser la plante dans son entièreté.
1: Changer le regard sur la figue de barbarie, reconnaître ses ressources afin de la valoriser, développer son activité, les enjeux sont nombreux pour Annalie Viafanou qui, pour les années futures.

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1: Aujourd'hui, je suis devant un musée, l'un des musées les plus connus de Châteauroux. Je suis devant le musée Bertrand. Mais avant ce musée, eh bien, c'était autre chose. Mais c'était quoi avant ce musée Bertrand? Eh bien, vous allez le savoir maintenant.
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1: Et donc, pour vous présenter ce que c'était avant le musée Bertrand, je suis avec Amélie Bourmeau-Binard. Elle est guide conférencière à l'Office de tourisme de Châteauroux. Alors, lieu magnifique.
4: Ouais, effectivement, un lieu magnifique aujourd'hui, musée. Alors, c'est un musée municipal, donc c'est-à-dire qu'on peut retrouver plein de choses dedans. Aujourd'hui, c'est un musée, mais autrefois, c'était un hôtel particulier, une maison privée, quoi.
1: Et pourquoi ça a changé maintenant?
4: L'histoire, c'est que, alors, cette maison, elle a été construite par un certain Martin Bouchet, qui était ingénieur des turcis élevés. Turcis élevés, en fait, c'est l'ancien nom des ponts et chaussées. En fait, Martin Bouchet, il était ingénieur royal, donc niveau puissance et richesse. On dit qu'un hôtel particulier, plus le grand est bien décoré, plus ça veut dire que la famille était riche et puissante.
1: Pas mal.
4: Voilà, on voit la richesse et la puissance de la famille.
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4: L'hôtel, pourtant, s'appelle pas hôtel Bouchet, comme c'est la tradition un peu à Châteauroux d'avoir des hôtels particuliers qui prennent le nom du commanditaire. Non, on l'appelle l'hôtel Bertrand, encore aujourd'hui, hein, même si c'est plus un hôtel particulier, parce qu'en fait, le petit-fils de Martin Bouchet, un peu plus célèbre que lui, c'est le général Bertrand, Henri Gatien Bertrand de son nom complet, qui était un général de Napoléon, le fidèle parmi les fidèles de Napoléon. Le général Bertrand, c'était sa demeure de famille, donc il en avait hérité, et il y est retourné assez régulièrement à son retour de Sainte-Hélène à la mort de Napoléon. Et en 1921, donc pour les 100 ans de la mort de Napoléon, eh bien cet hôtel particulier qui avait plus vraiment de propriétaire, et aujourd'hui il y a toute une collection liée au général Bertrand, à Napoléon lui-même. Il y a même le célèbre sabre d'Aboukir, une pièce absolument incroyable, c'est juste dingue qu'elle soit dans ce musée. Et puis vous avez même la tenue de grand maréchal du palais, plein de choses super sympas à voir.

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1: Aujourd'hui, j'ai testé le musée de bonbons Haribo à Uzès. Je vous emmène dans un lieu où le sourire avant même d'avoir commencé la visite. Une sortie gourmande, colorée, joyeuse. Un ami aventurier de Koh-Lanta est venu me rendre visite et on s'est dit, bon, après la survie, les épreuves, la faim, les îles désertes, et si on testait un endroit un peu plus doux et surtout beaucoup plus gourmand ? Dès l'arrivée au musée, on est happé par les couleurs, des bonbons géants, des vitrines pleines de formes et de couleurs, une ambiance ultra joyeuse. Et cette odeur sucrée dans l'air, juste incroyable, impossible de pas retomber en enfance. La visite est vraiment ludique et interactive. On avance de salle en salle, on découvre l'histoire Haribo, les premières fabriques, les anciennes machines, les affiches publicitaires vintage.
2: Un bonbon Haribo.
1: Et ça, c'est juste magique. Et là, un moment plus drôle, mon ami, habitué à compter les grains de riz sur l'île déserte, s'amuse à reconnaître les bonbons, les yeux fermés, juste à l'odeur. On touche, on observe, on compare. Chacun défend son bonbon préféré comme un vrai débat sérieux, ou presque. Et puis, on arrive sur le moment préféré de tout le monde. Bien évidemment, la dégustation. Les fraises Tagada, Dragibus, Ourson, Chamallow, Réglisse, les yeux brillent, le sourire s'installe. On goûte, on commente, on rigole et on se replonge dans les souvenirs d'enfance. Ce que j'ai adoré, c'est cette ambiance simple, joyeuse, sans pression.
3: Je vous ai apporté des bonbons.
1: On ressort détendu, plein de bonheur, une bonne humeur, avec la sensation d'avoir fait une vraie pause, avec beaucoup de nostalgie, des bonbons qui nous ont accompagnés depuis plein d'années. Ce n'est pas juste un musée classique, c'est une expérience vivante, pleine de couleurs, de bonne humeur, et ça fait clairement du bien au moral. Le musée de bonbons Haribo se trouve à Uzès, dans le Gard, à environ 30 minutes de Nîmes. Il est ouvert presque toute l'année, du mardi au dimanche. L'entrée est aux alentours de 12 euros pour les adultes et un tarif réduit pour les enfants. C'est une sortie parfaite en famille, entre amis, ou même pour des aventuriers en reconversion gourmande. J'ai testé, j'ai adoré le musée de bonbons Haribo. C'était Béatrice et on se dit à très vite pour une nouvelle chronique pleine de joie, de découvertes et de bonne humeur.
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2: Ce petit village était bien plus qu'un lieu de résidence pour le général de Gaulle. Colombey les deux églises, c'était son refuge, son havre de paix. Il le découvre en 1934 et tombe immédiatement sous le charme de ses paysages calmes, loin de l'agitation parisienne. Il y achète une maison, la Boisserie, où il vient se ressourcer avec sa famille. Pour de Gaulle, Colombey représente la France profonde, celle des clochers, des champs et du silence. C'est là qu'il médite, qu'il écrit ses mémoires et qu'il puise la force de ses grandes décisions. Pendant la guerre, il pense souvent à ce village comme au symbole d'une France éternelle qu'il veut libérer. Après son retrait du pouvoir en 1969, c'est encore à Colombey qu'il choisit de vivre ses derniers jours dans la simplicité. Et c'est naturellement là qu'il repose depuis le 12 novembre 1970. Trois jours après la mort du général, la France rend hommage à celui qui fut son chef pendant la Résistance et le fondateur de la 5e République. Ce 12 novembre, de très nombreuses messes sont données un peu partout en France. À Notre-Dame de Paris, ce sont 80 souverains, chefs d'État et de gouvernement qui sont présents, venus du monde entier, pour saluer la mémoire du libérateur de la France. Et en début d'après-midi, dans le petit cimetière de Colombey les deux églises, la cérémonie est simple, à l'image de l'homme. À Colombey, les routes sont noirs de monde. Et le contraste est saisissant. Une petite église de campagne et plusieurs dizaines de milliers de personnes. On parle de 40 à 50 000 personnes dans ce village de Haute-Marne. Le cercueil, recouvert du drapeau français, est posé sur un véhicule militaire. Il quitte le parc de la Boisserie, à quelques centaines de mètres de là, l'église. Le cercueil est porté par 12 jeunes habitants de Colombey. L'église ne peut contenir que 400 personnes. Ils sont des milliers à l'extérieur à écouter la cérémonie religieuse grâce à des haut-parleurs. Dans la foule, 350 compagnons de la libération. Dans le cimetière, sur la tombe familiale, une croix de Lorraine est gravée aux côtés de la mention sobre Charles de Gaulle, 1890-1970. Ce 12 novembre 1970, dans le froid de l'automne, à Colombey les deux églises, la France pleure celui qui incarna pour beaucoup la dignité, la grandeur et l'indépendance nationale. Et c'est l'un des trésors de Champagne-Ardenne.
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1: Savez-vous qu'il existe un champ d'olivier italien de taille modeste sur la commune de Malissard? C'est une idée de Claudine, une envie forte de retrouver ses racines, un véritable challenge car elle a tout laissé tomber pour à terme produire une huile d'olive gourmande au goût fruité vert et intense.
2: Pour moi, c'est un petit rêve que j'avais en tête. Je souhaitais implanter une oliveraie sur Malissard, mais arriver à la retraite tranquille, faire quelque chose de pour moi, simplement. Et en fait, le travail que je... Enfin, voilà, j'étais salariée et la vie en a décidé autrement. J'ai quitté mon emploi et j'ai décidé, du coup, de me lancer dans l'activité tout de suite.
1: Parce que cette variété d'olives a marqué ton enfance ?
2: Tout à fait. Le village familial. Mes parents ont grandi dans un village au sud de Rome, entre Rome et Naples, en Italie. Ce village qui s'appelle Itri, où est cultivée l'olive Itrana, la variété Itrana, et qui donne une qualité extraordinaire d'huile d'olive, avec beaucoup de polyphénols, antioxydants, des vitamines, enfin, c'est vraiment une merveille.
1: C'est une petite Madeleine de Proust, ce goût.
2: Oui, tout à fait, ça a béni mon enfance. Donc moi, la première fois que je suis allée en Italie, j'avais 2 mois, et après j'y suis allée tous les étés, donc c'était les vacances, les congés de papa, et on allait tous les étés là-bas. Donc j'ai baigné là-dedans depuis toujours, en fait. Et arrivé à un moment, j'ai décidé de me lancer et de développer ici cette huile d'olive. Donc, pour l'instant, les oliviers sont tout jeunes. Ils ont été plantés en mars de cette année. Et d'ici 2-3 ans, je pense que j'aurai un début de production.
1: Et là, ça y est, on est au milieu du champ, on est au milieu d'un rêve qui se concrétise.
2: Ouais, tout à fait. C'était un gros travail quand même, hein, l'installation de ces oliviers. Ça s'est pas fait comme ça. Hein. Donc, la plantation, préparation du sol, trouver le terrain déjà à l'origine, mais ça, c'était vraiment compliqué. Hein. Mais j'y suis allée petit à petit, même si ça s'est fait quand même rapidement, hein, parce que ça fait une année que je suis vraiment sur ce projet et de le concrétiser. Et en fait, je pense que les gens me disaient, ouais, c'est chouette, mais en fait, je suis pas sûre qu'ils y croyaient vraiment. Mais gentiment, ils trouvaient ça joli, même ma maman qui me disait mais toi t'es toujours avec tes olives. Enfin, elle pensait pas. J'étais quand même dans une activité salariée, voilà. Et en fait, moi, je suis en train de vivre une aventure extraordinaire. Je suis vraiment heureuse de faire ça. Et là, je vois toute la fierté dans les yeux de mes parents maintenant aujourd'hui.
1: Ce qui t'anime au fond, c'est plus l'envie de partager que d'en vivre, on est d'accord?
2: Oui, tout à fait, parce que c'est une petite production en fait que je mets en place. Financièrement, je ne pourrais pas me sortir un salaire avec cette production. Après, il faudrait que je puisse planter d'autres oliviers, une quantité plus importante, m'équiper en matériel agricole, tout ça. C'est pour l'instant, j'y suis pas. Je fais intervenir les exploitants agricoles pour m'aider sur le travail du sol, voilà. Par contre, les oliviers, c'est moi qui m'en occupe.
1: On s'en doutait un tout petit peu. Pour le moment, Claudine se forme et transforme ses fameuses olives Itrana directement en Italie auprès d'un oléiculteur du village de sa maman. Elle a rapporté quelques bouteilles qu'elle a appelées Nostrolio, qui signifie notre table, que vous pouvez découvrir sur le marché de Malissard, entre autres.
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3: Prononcer correctement les choses, c'est bien, c'est mieux même. Donc je vais vous aider un petit peu pour la prononciation de quelques mots en breton aujourd'hui. Et puis ensuite, nous irons à la campagne.
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3: L'écriture moderne en langue bretonne, je sais, peut parfois poser des difficultés aux non-initiés. Donc je vais essayer de vous aider un petit peu avec cette chronique pour au moins une seule terminaison. Ce sera « en » à la fin des mots. Soit pour les mots, donc, mais les noms de lieux, les noms de famille, eh bien, en breton, EN, ça se dit toujours N. D'ailleurs, parfois, vous le faites naturellement. Vous dites Gwen, la couleur blanche, Gwen, le prénom. Personne n'aurait l'idée de dire Gouin ou Gouan. Ça ferait bizarre. Eh bien, si on le fait pour Gwen, autant bien le faire pour tout. Kerguelen. On connaît tous les îles Kerguelen. Alors, pourquoi on entend parfois parler de Ké Kerguelen, comme à Quimper, par exemple? Non, c'est Ké Kerguelen. Et puis, un autre mot, par contre, qui lui n'est jamais bien prononcé, c'est Mérienne. Mérienne, comme ça ne vous parle pas. Mais si je dis Mérien, bah oui, vous allez reconnaître le nom de famille, Kermérien, le nom de lieu. Eh ben non, tout ça, c'est faux. C'est Mérienne, Kermérienne. Et au passage, Mérienne, ce sont des fourmis. Donc, Kermérienne, bah, c'est un endroit où il y avait beaucoup de fourmis. Voilà, une petite explication utile à retenir. Et en breton, rappelez-vous, si c'est EN sans tilde, eh bien, on prononce N.
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3: Et le nom de lieu du jour va être simple. Je suis sympa le mercredi. Nous allons à la campagne. Var ar mez. Vous avez déjà entendu, je pense, ce mot. Vous avez au moins entendu mez. C'est un mot qui sert souvent. Ar mez, c'est la campagne. Mais par contre, er mez, c'est l'extérieur ou le dehors. Et on peut l'utiliser différemment. Si vous dites maison en er mez, ça veut dire que je vais dehors. Mais dites er mez à quelqu'un, là, ça sert à chasser un indésirable. Er mez. Mais pour revenir à la campagne, eh bien, il faut dire var ar mez. On comprend que l'on est sur l'extérieur, sur le dehors. Voilà un mot qui sert de non-lieu, mais aussi de situation géographique. Buendi de mon Hermès, hein? Bah, il est temps que je sorte, que je quitte le studio. Et je vous dis à demain, même heure. Ken Varhoas, un peu se rendre juste.
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6: Bonjour Nicolas Pettini.
7: Bonjour Angélique.
6: Vous êtes chargé de communication au Conservatoire d'Espaces Naturels de Franche-Comté. Qu'est-ce que c'est que ce conservatoire?
7: Alors le Conservatoire d'Espaces Naturels de Franche-Comté est une association, loi 1901, qui a été créée en 1991. Donc on fête cette année nos 35 ans, et dont la mission est de préserver les espaces naturels du territoire franc-comtois.
6: Vous avez un programme qui s'appelle Sylvae. En quoi consiste-t-il?
7: Ce programme vise à préserver les vieilles forêts de Bourgogne-Franche-Comté, dites à la fois anciennes et matures, donc qui ont plus de 200 ans d'existence et qui présentent des arbres qui sont à la fois vieux, gros, avec pas mal de bois morts.
6: Comment est-ce que vous faites justement pour les identifier et ensuite pour les préserver ?
7: En fait, on a des massifs forestiers qui sont repérés sur la région Bourgogne-Franche-Comté. Et ensuite, on va aller en fait faire des repérages sur carte photographie aérienne. Et on va aller sur le terrain vérifier que ces forêts sont bien à la fois anciennes et matures pour rentrer dans le cadre de ce programme-là.
6: Mais ce sont des forêts qui appartiennent au parc privé ?
7: Non, on se positionne oui sur des forêts qui sont privées. Quand il y a des opportunités, des ventes qui se font, en fait, on va se positionner pour acquérir ces forêts et les préserver sur le long terme. Donc en fait, on va laisser ces forêts en libre évolution. On va pas intervenir sur la végétation. Il y aura pas de coupe. Le seul type de coupe qui peut éventuellement être fait, ça va être des coupes de sécurisation s'il y a des axes, des routes qui passent à côté. Donc là, l'objectif, c'est vraiment libre évolution.
6: Je crois d'ailleurs que la plus grande forêt que vous possédez dans ce programme national se trouve dans le territoire de Belfort.
7: C'est un site qui fait 110 hectares. Mais qu'on a acquis l'année dernière, qui se trouve sur la commune de Le Puy, donc tout près du Ballon d'Alsace, qui s'appelle la forêt du Lys. Un nom assez sympa, avec des peuplements mixtes, feuillus, résineux, beaucoup de gros bois, beaucoup de bois morts, des enjeux importants en termes de conservation d'espèces. On a des espèces d'oiseaux notamment qui sont en jeu là-bas.
6: Vous avez lancé l'année dernière, à l'occasion de la Journée internationale des forêts, en mars 2025, un appel aux dons. Est-ce que ce programme est toujours d'actualité?
7: C'est une souscription qui est permanente, en fait, un appel aux don qui va durer plusieurs années et dont l'objectif est de récolter un maximum de dons des citoyens qui veulent rejoindre le programme et prendre une part active dans la préservation des vieilles forêts de territoire.
6: Et justement, si on veut suivre tout ce programme et puis s'informer sur l'avancée de vos travaux, comment est-ce qu'on peut faire?
7: Alors vous pouvez vous inscrire à notre newsletter. Donc en allant directement sur notre site internet cen-franchecomté.org.
6: Et si on veut rencontrer vos bénévoles, est-ce que c'est possible?
7: Alors, c'est possible de nous rencontrer à Soloncourt. On a une antenne là-bas.
6: Merci beaucoup, Nicolas Pettini.
7: De rien, avec plaisir.

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1: Bonjour Louise, bonjour à tous.
2: Le foot féminin a décidément conquis la Suisse.
1: Ah ça, depuis qu'ils ont accueilli l'Euro cet été, on a l'impression que c'est eux qui ont inventé le foot féminin. Hein. En tout cas, ils se sont sérieusement penchés sur ce phénomène étrange, à savoir des humains de sexe non masculin qui courent après une baballe en essayant de marquer des buts. Pour eux, ça semble tellement extraordinaire qu'ils en ont profité pour mener une expérience. Faire réaliser aux hommes la performance des footballeuses. Mmh. On dit comme ça, je sais, ça peut paraître étrange, oui. Vu que le foot masculin existe depuis bien plus longtemps, et que les mâles sont quand même des pionniers dans ce sport.
2: En fait, il est question d'égalité homme-femme dans cette expérience.
1: Eh ben oui. Vous aurez remarqué que ces dames jouent sur le même terrain que les hommes. Eh ben ça épate les Suisses. Faire jouer les filles sur des terrains aux mêmes dimensions que les garçons sans tenir compte des différences anthropométriques et physiologiques des deux sexes, non mais ça va ou bien? Alors, ils ont sorti leurs scientifiques de leurs vacances pour nous dire que les femmes sont généralement plus petites et ont moins de masse musculaire. Donc, sur un terrain aux mêmes dimensions que les hommes, les femmes doivent courir davantage et fournir plus d'efforts.
2: Ils ont donc voulu rétablir l'égalité ou au moins la vérité, quoi.
1: Eh oui. Alors, leur idée, c'est faire jouer les hommes sur un terrain 20% plus grand et avec un ballon plus lourd. C'est un ballon l'équivalent du poids d'un ballon de basket et aussi des buts plus grands. Voilà comment les Suisses veulent rétablir l'égalité autour du ballon rond. Alors, dans ces conditions, les hommes ont fini épuisés avec l'impression de jouer au ralenti. Tout ça a donc permis aux Suisses de montrer que l'égalité des sexes, ok, mais question ballon, c'est pas possible. Ils viennent donc peut-être, malgré eux, de donner raison à ceux qui voient le foot féminin comme une version light du foot tout court.
2: Des drôles d'expériences hein, quand même qui sont menées en Suisse, mais peut-être pour la bonne cause ensuite. Merci David, à demain.
1: À demain.
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3: Bonjour Lucie.
4: Bonjour Julie.
3: Vous allez nous parler du plus petit monument historique de France qui est en Vendée.
4: Oui, et plus précisément sur la commune de Sainte-Florence, juste à côté des Essarts en Bocage.
3: Vous avez éveillé ma curiosité Lucie, je veux absolument savoir quel est ce monument.
4: Des toilettes.
3: Quoi ?
4: Ouais, je sais, c'est surprenant. Pour comprendre pourquoi, oui. Il faut se pencher sur l'histoire d'un artiste, Gaston Chessac, un dessinateur, peintre, écrivain et poète du XXe siècle qui reste aujourd'hui un artiste majeur de sa génération. Son art est inclassable. Et je vous invite, si vous ne l'avez pas déjà étudié à l'école ou si vous n'avez pas encore croisé ses œuvres dans les musées vendéens, à tapoter son nom sur Internet pour découvrir son style.
3: Alors, mais je vois pas le rapport avec les toilettes, Lucie.
4: Bon, il se trouve que Gaston Chessac, même s'il n'était pas vendéen, il a épousé une institutrice vendéenne qui a été nommée à l'école primaire publique de Sainte-Florence en 1948. Gaston Chessac et sa famille ont donc vécu dans l'enceinte de l'école pendant 13 ans. Et c'est en arrivant dans l'école primaire que Gaston Chessac a décidé de peindre les latrines. Il a dessiné des petits bonhommes sur les murs des toilettes pour les rendre plus vivantes.
3: Moment qui a d'ailleurs été immortalisé, je crois, par un photographe.
4: Ouais, bah attention, pas n'importe quel photographe. Robert Doisneau, s'il vous plaît, que l'on connaît entre autres pour sa photo légendaire du baiser de l'hôtel de ville. Doisneau était un ami de Chessac et il l'a donc photographié en train de peindre les toilettes de l'école publique de Sainte-Florence. C'est quand même dingue, non ?
3: Bah c'est totalement dingue.
4: Bah oui. Alors, même s'il était plutôt incompris à l'époque où il vivait en Vendée parce que, bah, plutôt marginal, les œuvres de Gaston Chessac ont bel et bien laissé leur empreinte dans le monde artistique. Et c'est pour ça que même après la fermeture de l'école primaire publique de Sainte-Florence, les toilettes ont échappé à la destruction avant d'être classées monument historique en 1998. Aujourd'hui, l'école s'est transformée en un centre d'interprétation de l'artiste, l'espace Gaston Chessac. Et on peut aussi admirer une partie des œuvres de Chessac au Sable d'Olonne, au musée de l'abbaye de Sainte-Croix.
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5: Elles sont sympas, ces boîtes. Bonjour Claude Grimbert.
6: Bonjour.
5: Vous êtes dans un magasin de jouets qui existe ici à Auch depuis combien de temps ?
6: Depuis des années, depuis 1960.
5: Et alors, il appartenait à qui, ce magasin ?
6: À mon père, qui a créé ce magasin en 1960. Il a pris... C'était un marchand de tissus. Ils vendaient du tissu au mètre.
5: Ici, dans ces mêmes locaux.
6: Dans ces mêmes locaux, ils vendaient du tissu au mètre et les robes et la façon se faisaient au fond du magasin.
5: Incroyable. Donc ces locaux, vous les connaissiez quand vous étiez tout petit.
6: Depuis trop de temps.
5: Et donc vous êtes passionné de jouets et c'est vous qui avez transformé le magasin en magasin de jouets.
6: Non, c'est mon père qui a commencé, qui est passé du vélo aux jouets. En 1960, ouais. Des vélos moto, du jouet. Et moi, j'ai vendu avec lui et après, j'ai pris la suite.
5: Pourquoi le jouet ?
6: Parce que tous les marchands de vélos et de motos à l'époque se reconvertissaient aussi un peu dans le jouet. Ils avaient un peu de jouet. Donc, ils ont abandonné la moto et le vélo pour passer au jouet.
5: Et vous, quand vous étiez petit, c'était quoi votre jouet préféré ?
6: Un camion qui portait des petites voitures, qui plaît encore aux enfants actuels.
5: C'est quoi le jouet emblématique de votre boutique? Celui qui est là depuis des années et des années, ou alors qui s'est renouvelé, mais qui existait déjà à l'époque?
6: Et ce camion, déjà. Ah ouais. La panoplie de D'Artagnan, par exemple.
5: Là, vous me faisiez écouter une petite boîte à meux. Ça aussi, ça existait?
6: La boîte à meux, ça existait. Ouais. Le moulin à musique qui faisait cring-cring aussi existait.
5: Combien d'enfants sont passés par là?
6: 5 ou 6 générations.
5: Que vous avez vu grandir et qui reviennent chez vous adultes et qui eux-mêmes ont eu des enfants peut-être alors.
6: Exact, vous avez bien décrit la chose.
5: Qu'est-ce que ça vous apporte de tenir un magasin de jouets au-delà du commerce?
6: Ben, la clientèle, elle est vachement sympa, quoi. Vous venez acheter des jouets pour vos enfants, vous venez pas faire les courses, vous venez faire plaisir à quelqu'un, à vous ou à vos enfants, c'est pas pareil, le contact n'est pas pareil.
5: Et étant dans les mêmes locaux que là où travaillait votre papa, vous y pensez tous les jours à votre papa? Il est là avec vous?
6: Oh, il passe souvent à lui, oui. Et puis les clients m'en parlent aussi. Donc effectivement, il est là quelque part, oui.
5: La maison Grimbert.
6: La maison Grimbert.
5: Il paraît que vous êtes une institution ici. Hein?
6: Il paraît. il paraît. Mais bon.
5: Et après vous?
6: Il y aura un marchand de jouets, mais il n'y aura certainement pas un Grimbert.
5: Merci Claude.
6: Plaisir. Au revoir.
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2: Bonsoir tout le monde, très bon début de soirée, merci d'avoir choisi ici, 20h, on se retrouve désormais chaque soir et puis on prend le temps de se poser, un peu de ralentir le rythme, de s'installer avec plaisir dans un fauteuil de confidences avec un invité chaque jour, des confidences qui vont nous conduire un peu partout en France parce que vous l'avez entendu, il n'y a pas que Paris dans la vie. On donnera la parole à Robin Bernot sur un sujet d'actualité, on s'intéressera au monde merveilleux du vivant, à la nature et à l'environnement avec Benoît Prospero. On est ensemble jusqu'à 21h. C'est à travers les lieux qui ont marqué la vie de notre invité que l'on va parcourir la France ce soir. Il est directeur général de France Nature Environnement, activiste pour le climat, la nature, les droits humains, grand journaliste. Il a été reporter sans frontières, il a été directeur ensuite de reporter sans frontières. Il a été directeur aussi de Greenpeace France, on l'oublie pas, un homme engagé très tôt, privilégiant l'action collective. Une personnalité, un parcours hors norme. Je reçois ce soir dans cette émission Jean-François Julliard jusqu'à 21h. Bonsoir Jean-François Julliard.
3: Bonsoir.
2: Merci d'être avec nous.
3: Merci.
2: Vous avez le temps de vous poser un petit peu comme ça dans votre emploi du temps survitaminé.
3: Votre invitation me l'impose un peu, mais c'est bien. C'est une bonne chose, vous avez raison.
2: J'espère que vous avez passé un bon moment. Quel parcours incroyable. Je ne sais pas si vous regardez de temps en temps un peu dans le rétro